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2: Moi, j'ai toujours eu l'impression que je n'aurais pas le temps de faire ce que j'ai à faire. Puis le jour où je me suis aperçue que finalement, c'était bien, je pouvais. Alors là, maintenant, parce que là, je me suis dit, mais c'est important. Un jour, j'ai eu un déclic. Hein. En fait, c'est ça, c'est un déclic. Pas dû à l'âge, mais un déclic. J'ai attendu 70 ans là, pour aller dans un institut de beauté. Moi, je me trouve à l'âge où je peux faire ce qui me plaît. Et ça, c'est vraiment très, très important. C'est parce que j'ai élevé les enfants. Ensuite, j'étais mamie, et quand il me reste du temps, c'est pour moi. De tout ça, j'ai le temps. Moi, alors, pour moi, la retraite, c'est surtout le temps. Le temps d'aller vers les autres, et le temps aussi, que je n'ai pas eu jusque-là, le temps de m'occuper de moi. Tiens, si je le faisais maintenant, parce que peut-être qu'un jour, je ne pourrais plus.
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4: Bonjour, ici Pascal Lord. Bienvenue dans Y'a pas d'âge, avec aujourd'hui une nouvelle chronique autour du thème du vieillissement sous toutes ses formes, ses couleurs, ses mouvements, son impact sur la société. Aujourd'hui, je vais vous parler de l'extraordinaire chef d'orchestre française Claire Gibeau, qui, âgée désormais de 80 ans, a fondé il y a 4 ans le concours La Maestra, dont la 4e édition s'est tenue à la Philharmonie de Paris fin février dernier. Claire Gibeau est née au Mans en 1945, d'un père professeur de solfège au conservatoire de sa ville natale, où elle a fait par la suite l'apprentissage du violon. Elle remporte en 1958 un premier prix dans sa discipline instrumentale et en musique de chambre, puis poursuit ses études musicales au Conservatoire National Supérieur de Musique de Paris, où elle obtient les premiers prix d'harmonie, de fugue, de contrepoint, d'esthétique et d'histoire de la musique en 1968 et le premier prix de direction d'orchestre en 1969. On peut véritablement qualifier son parcours de pionnier, puisqu'elle s'est imposée dans un univers presque exclusivement dominé par les hommes. Ainsi, son itinéraire ne reflète pas seulement une réussite individuelle,

0: partenariat avec la Philharmonie de Paris et le Paris Mozart Orchestra qu'elle a elle-même créé. Pour elle, il s'agissait d'une nécessité, sachant que les conservatoires forment autant, sinon plus, de femmes que d'hommes, alors que les postes de direction d'orchestre restent massivement occupés par des hommes. Ce déséquilibre ne s'explique ni par le mérite ni par le niveau, mais par des mécanismes plus diffus, réseaux fermés, habitudes de programmation, représentation persistante du chef d'orchestre comme figure d'autorité virile. La maestra vient précisément contrecarrer cet ordre établi. En offrant une scène internationale exclusivement dédiée aux chefs d'orchestre femmes, le concours ne crée pas une exception, mais corrige une invisibilité. Il ne s'agit pas de privilégier, mais de rendre visible ce qui ne l'était pas. Et surtout, il ne s'arrête pas à la compétition. Il met en place un accompagnement durable, avec des résidences, du mentorat, des engagements, conditions essentielles pour transformer une reconnaissance ponctuelle en véritable carrière. Le geste de Claire Gibault est donc double. Il est artistique, bien sûr, puisqu'il s'agit de faire émerger de nouvelles interprétations, de nouvelles sensibilités, mais il est aussi structurel et politique. Il interroge les critères même de légitimité dans le monde de la musique classique. Claire Gibault, en fondant la Maestra, ne crée pas seulement un concours, elle construit un outil de transformation. Là où son propre parcours a été marqué par l'exception et la difficulté, elle œuvre à faire de la présence des femmes à la tête des orchestres non plus une anomalie remarquable, mais une évidence. Claire Gibault fait partie de ces figures rares dont le parcours ne cesse de se redéployer avec le temps. À 80 ans, elle continue non seulement d'être active, mais d'initier des transformations profondes dans le monde musical. Cette longévité engagée n'a rien d'anodin. Dans le champ de la direction d'orchestre, où des carrières sont souvent associées à des figures masculines installées et où les femmes ont historiquement eu plus de difficultés à durer, une telle présence à cet âge reste peu commune. Son itinéraire prend aujourd'hui une dimension supplémentaire. Il ne s'agit plus seulement d'avoir ouvert des portes, mais de continuer à agir, à un âge où beaucoup se retirent, et c'est là que réside une forme de déplacement silencieux des normes, non seulement celles liées au genre, mais aussi celles liées à l'âge. Il faut dire que dans de nombreux domaines artistiques, et particulièrement dans la musique classique, les femmes subissent une double invisibilisation avec l'âge. Déjà minoritaires, elles deviennent encore moins visibles en vieillissant. Le fait qu'une femme de 80 ans prenne l'initiative de créer un concours international constitue en soi un geste fort. Ce que révèle la maestra, au-delà de son objectif immédiat, c'est donc aussi une autre manière de concevoir le temps des femmes dans la création. Non plus comme une trajectoire limitée, soumise à des injonctions de visibilité ou de retrait, mais comme une continuité active. En cela, Claire Gibault ne se contente pas de lutter contre les inégalités de genre, elle déplace également les représentations liées à l'âge, en incarnant une autorité artistique qui ne s'épuise pas, mais se transforme. Ainsi, son engagement tardif n'est pas un simple prolongement de carrière, il en constitue peut-être l'un des moments les plus décisifs. À travers lui, elle montre que la capacité d'agir, de créer et de transformer les structures ne connaît pas de seuil fixe et que parfois, c'est précisément avec le temps que cette capacité trouve toute sa portée. C'était une chronique de Pascal Lord. Je vous retrouve très vite sur les ondes de Radio Radio Plus.
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1: L'agenda de Radio Radio Plus vous recommande le cycle Pop du 14 avril au 28 juin à la Cinémathèque de Toulouse, un cycle qui propose une plongée dans les années 60 et 70, berceau de la pop culture, avec notamment au programme Phantom of the Paradise de Brian De Palma, mais aussi Orange Mécanique de Stanley Kubrick, Hairspray de John Waters, Les Demoiselles de Rochefort de Jacques Demy, Femme au bord de la crise de nerfs de Pedro Almodovar, Masculin féminin de Jean-Luc Godard ou encore Le Batman de 1966. Je vous propose de nous intéresser plus particulièrement à The Party qui sera projeté dans le cadre de ce cycle Pop les dimanches 26 avril et samedi 27 juin à 16h à la Cinémathèque de Toulouse.

Extrait de la musique d'Henry Mancini, composée pour le film de Black Edwards, The Party, projeté à la Cinémathèque de Toulouse les dimanches 26 avril et samedi 27 juin à 16h, dans le cadre du cycle Pop, un cycle qui célèbre la réouverture de la Cinémathèque de Toulouse, dont la programmation s'étale du 14 avril au 28 juin. La Cinémathèque de Toulouse ouvre en effet ses portes après 18 mois de travaux de mise aux normes et de réaménagement des espaces avec la création d'une nouvelle salle de 100 places, mais aussi l'ouverture au public d'un bar et d'un patio. Voici des extraits du texte écrit par Olivier Père à propos de The Party de Black Edwards, un film de 1968. Dans La Partie, en français, un figurant indien, gaffeur et maladroit est invité par erreur à une réception chez un puissant producteur hollywoodien dont il a saboté par son incompétence le dernier tournage. The Party, dit Olivier Père, est sans doute l'un des plus beaux films comiques jamais réalisés, qui doit beaucoup à la science des gags, des maîtres du muet du burlesque américain, mais aussi à Jacques Tati, puisque Playtime est une référence avouée de Black Edwards. The Party est un film essentiel dans la carrière de Black Edwards, mais aussi dans celle de son interprète principal, Peter Sellers, mais encore plus un film important dans le panorama du cinéma américain de la fin des années 60. The Party est une satire intelligente du monde du cinéma, comme Hollywood en produit chaque décennie en moyenne. Et après Boulevard du Crépuscule au début des années 50, The Party fait le bilan de l'état de Hollywood 18 ans plus tard. Et ce n'est visiblement pas très brillant, puisque le reflet dévoilé dans le film de Black Edwards est proche de la réalité. Hollywood vieillit et traverse une période de décadence artistique, de panne d'inspiration. Les producteurs se raccrochent à des vieilles recettes, comme ce remake en couleur de Gunga Din, dont le tournage ouvre le film The Party. À l'époque, Hollywood est ringardisé par le cinéma moderne européen qui révèle des cinéastes à succès en France et en Italie. Dans The Party, une des invitées du producteur est une starlette italienne partie à la conquête de Hollywood qui évoque une parodie de Claudia Cardinale qui a d'ailleurs été dirigée par Black Edwards dans La Panthère Rose en 1963. La Panthère Rose avec Peter Sellers, l'acteur principal de The Party. Dans The Party, la fête se déroule dans une luxueuse villa moderne avec des invités snobs et mondains qui pourraient être un pastiche de celle de la nuit d'Antonioni. Black Edwards organise dans The Party une succession de gags à combustion lente dont la précision et la sophistication n'ont rien à envier à l'art de Jacques Tati, écrit Olivier Père.

Nous écoutions un extrait de la musique composée par Henry Mancini pour le film de Black Edwards, The Party, qui sera projeté à la Cinémathèque de Toulouse les dimanches 26 avril et le samedi 27 juin à 16h dans le cadre du cycle Pop, un cycle proposé par la Cinémathèque de Toulouse du 14 avril au 28 juin. Comme un diamant sur canapé réalisé par Black Edwards en 1963, The Party est aussi un chef-d'œuvre sentimental et musical grâce à Henry Mancini, écrit Olivier Père. C'est l'histoire émouvante de la rencontre de deux misfits, des êtres étrangers et déplacés, propulsés dans un univers plein de pièges et de faux-semblants. La starlette française et le figurant indien, un couple improbable et pourtant irrésistible, se retrouvent sur le chemin de l'enfance, deux adultes qui ont conservé leur pureté dans un monde corrompu et factice.

nouvel extrait de la musique composée par Henri Mancini pour le film de Blake Edwards, The Party. Ce n'est pas la première collaboration du compositeur avec le cinéaste, puisqu'ils ont travaillé à plusieurs reprises, notamment La Panthère Rose, mais aussi Diamant sur Canapé. Voici maintenant la critique de Pierre Murat dans Télérama. Dès qu'il entre dans cette soirée où il a été invité par erreur, c'est la catastrophe. Rondi Bakshi est un indien gaffeur qui perd son soulier dans la piscine intérieure. Il finit par le récupérer sur un plateau de petits fours à la suite de mésaventures où Blake Edwards retrouve l'efficacité du burlesque muet. Les dialogues sont d'ailleurs presque inexistants. On n'entend que le bruit de fond, vague et insipide des mondains qui s'écoutent parler pour ne rien dire. Et au milieu d'eux, tel un Huron moderne, notre Indien multiplie bévue sur bévue avec une belle inconscience et un gentil sourire. Un film culte, explique Pierre Murat dans Télérama à propos donc de The Party, un film de 1968, projeté à la Cinémathèque de Toulouse les dimanches 26 avril et le samedi 27 juin à 16h, dans le cadre du cycle Pop, un cycle qui est proposé à l'occasion de la réouverture de la Cinémathèque de Toulouse, fermée durant 18 mois pour travaux. Le cycle Pop du 14 avril au 28 juin à la Cinémathèque de Toulouse.

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5: Bonjour à toutes et à tous et bienvenue dans Il n'y a pas d'âge, l'émission de Radio Radio Plus qui s'intéresse aux évolutions démographiques de la société française et donc à tous les sujets liés au vieillissement de la population. Pour cette série d'épisodes, nous sommes en compagnie d'Isabelle Hesch et de Jocelyne Boucaud, toutes deux coprésidentes de l'antenne toulousaine de l'association Hold Up, comprenez l'association des vieux debout, réseau d'échanges, d'actions et de recherches fondée à Paris en 2008. Nous abordons à présent la troisième des cinq parties de cet entretien où il est question du regard que la société porte sur les vieux et du regard que certains vieux portent sur eux-mêmes. Il n'y a pas d'âge, c'est parti.
6: Je vous pose cette question parce que depuis quelques années, Antoine Decaune a créé la revue, ouais, la revue Vieux. Patrick Mahé, ici, qui est le correspondant local du Conseil national autoproclamé de la vieillesse, rien que ce titre-là montre que, bon, on n'a plus honte d'être vieux d'une certaine manière. Et la revue Vieux, donc créée par Antoine Decaune, montre que, bon, on peut tout à fait assumer ça et presque le revendiquer. Ouais. Ça ne vous paraît pas être un changement évidemment positif ?
7: Ça oui. Revendiquer, c'est pour ça qu'on dit vieux et qu'on assume le terme vieux ou vieille et qu'on ne veut pas se faire appeler senior. Ça, c'est aussi une de nos particularités. Oui, je pense sur la revendication à être que vieux, ce n'est pas une tare. Que vieux, c'est un état d'aventure humaine. Mais oui, ça je pense que oui.
6: Ça a un peu changé.
7: Ah oui, ça a changé.
8: Oui, ça a un peu changé. Ça, oui. Mais parce que le fait est que les gens sont quand même plus physiquement
7: en forme
8: et donc plus et osent prendre la parole. Mais c'est vrai que par contre, la revue Vieux, moi, ce qui m'amuse, c'est que c'est des jeunes qui d'un seul coup découvrent qu'ils sont vieux. Et ça, je trouve ça drôle, parce que quand j'ai entendu Decaune, parce qu'il avait une interview, ça me fait rire. J'ai dit, ah, non mais mon gars, tu découvres que t'es vieux. Bah ouais, bah, c'est ça la vie.
6: Non, mais c'est presque rock'n'roll.
8: C'est presque, voilà. Mais moi, je trouve ça émouvant en plus, parce que c'est comme s'il avait cette idée qu'il serait toujours jeune. Puis d'un coup, moi j'ai vu une interview de lui, c'était drôle. Et bon, mais voilà. Mais à Hold Up, bon, bah, on est peut-être pas... Enfin si, on est rock'n'roll quand même, mais je sais pas, j'ai l'impression que quand même... ça arrive après la retraite, quand même, cette question de... Et c'est vrai que la Ménardière ou l'habitat participatif, c'est autre chose. C'est la volonté d'être dans un endroit qui est sur des échanges, etc., avec un habitat où il y a de la coopération entre les gens. C'est quand même un autre... Une autre chose.
6: Et une interview d'Antoine Decaune qu'on peut, entre autres, retrouver sur le site d'Hold Up
8: oui.
6: Avec toute une batterie de vidéos
8: différents
6: thèmes
8: choses,
6: qui sont mises en ligne. D'ailleurs, pour revenir aux activités d'Hold Up, que ce soit à Toulouse ou à Paris, le comité scientifique, il faut quand même en parler, ça c'est très important. Au-delà des ateliers, des discussions, il y a quand même aussi des recherches qui sont menées, Isabelle.
8: Oui, alors c'est des recherches qui sont menées. Alors là, c'est beaucoup Paris qui fait ça, parce que là, il y a le comité scientifique qui est piloté encore par Marie-Françoise Fuchs, où elle associe des chercheurs, etc. Et il y a un groupe qui travaille avec l'Europe sur toutes ces questions, sur l'agisme, enfin sur aging et tout ça. Donc ça, effectivement, et ça leur permet de réfléchir à des thématiques qu'on pourra traiter ou travailler. Par exemple, il y a eu un travail sur les EHPAD, mais ça s'est fait avec les adhérents. C'est-à-dire que ce sont des adhérents qui vont en immersion et on rend compte à travers l'étude qui est faite avec des chercheurs, des gens qui aident, qui sont financés pour le coup pour travailler ça. Et là, Paris a les moyens de faire. Mais nous, on est associés à ce genre d'études. Sur la question des solitudes, puisque vous voyez la question de la solitude, des adhérents qu'on ne voit plus, nous, on s'en rend compte. On en a parlé avec Paris. On sent que Paris va vraisemblablement essayer de travailler sur ces sujets-là. Alors, c'est une question de moyens après. Mais pareil, je prends aussi un sujet qui est le permis de conduire, hein, l'histoire du nouveau permis de conduire, parce qu'il y a une personne de Hold Up Paris qui fait partie du groupe de l'équipe sur la sécurité routière pour apporter la parole des vieux sur ce sujet-là, c'est-à-dire qu'est-ce que ça va avoir comme effet, qu'est-ce qu'on peut faire, quelles sont les préconisations notamment, et puis qu'est-ce qu'on peut dire sur le type d'examen, etc. Donc vous voyez, là, c'est les gens qui travaillent sur la sécurité routière qui se disent, tiens, il y a hold-up, on va les associer à la réflexion. Vous voyez, donc ça, c'est... Et le comité scientifique, nous, on n'y est pas en tant que Toulouse, mais c'est vraiment une équipe qui existe depuis le début, avec cette volonté que quand il y a des recherches sur des sujets, que ce soit, qu'il y ait une rigueur scientifique.
6: Donc la réflexion est en cours de route.
7: Elle va commencer.
8: Pour nous, elle commence à Toulouse. Pour Paris, il y a beaucoup de transports en commun, etc. Mais ça me fait penser qu'on a un slogan qu'on partage aussi avec le CNAV, c'est rien pour nous sans nous. C'est-à-dire que effectivement, souvent, c'est ce sur quoi ou contre quoi on se révolte un peu, c'est de se dire attention, arrêtez de vouloir notre bien, quoi. Alors là, le permis de conduire, c'est le bien de la société. Mais on ne prend pas le gaz hilarant, là, on ne prend pas le truc, on n'est pas spécialiste de ça. Or, il y a beaucoup d'accidents qui sont liés à la vitesse, etc. Souvent, les gens, les personnes âgées, surtout en campagne, ils font le même trajet, c'est-à-dire des petits trajets, parce que c'est obligatoire, aller faire des courses, des choses comme ça. Ça ne veut pas dire qu'il n'y a pas de risque, hein. Mais l'idée, c'est de se dire, attention, il faut qu'on soit présent. Et là, ce qui est bien avec Hold Up, je dis Paris, auquel on est souvent associé sur certaines études, etc., c'est que on part toujours de la réflexion, de l'analyse, etc., des vieux, même les enquêtes qui sont menées. Par exemple, il y a une très grosse enquête qui a été faite par Paris, à laquelle on a participé, qui s'appelait « Quel lieu de vie pour nos vieux jours ?» Ça, c'est un gros travail où il y a eu plus de 1000 réponses. Et c'est intéressant parce que là, il y a le comité scientifique qui dit comment se fait l'enquête, quel questionnaire. Vous voyez, ça, c'est la puissance d'analyse, de réflexion de Hold Up Paris. Et puis après, il faut être présent dans les institutions, au niveau national, au niveau du ministère, sur tout ce qui est la solidarité, la vieillesse. Bref, il faut être les mutuelles. Vous voyez, il y a plein de choses qui nous concernent et souvent on nous met à l'écart parce qu'on est trop, on est vieux, donc quand même les pauvres petits, on va s'occuper de... Non, vous occupez pas de nous. Nous, on veut pouvoir parler.
6: Très bien.
8: Enfin, c'est pas qu'on le fasse très bien, mais au moins on a des choses à dire. Bavarde comme on est, vous vous rendez compte.
7: Mais moi, il y a une idée de slogan qui me vient là. Rien pour nous sans nous, mais rien contre nous sans nous aussi.
8: Ah oui, c'est vrai aussi. Hein,
7: je pense qu'il faut faire les deux.
8: Oui, t'as raison, c'est vrai.
5: C'est la fin du troisième des cinq chapitres de notre entretien avec Isabelle Hesch et Jocelyne Boucaud, toutes deux coprésidentes de l'antenne toulousaine de l'association Hold Up, comprenez les vieux debout, réseau d'échanges, d'actions et de recherches. La suite de cette interview, c'est évidemment à écouter dans le prochain épisode de cette série de l'émission Y'a pas d'âge, le programme de Radio Plus, qui s'intéresse aux évolutions démographiques de la société française et donc au vieillissement de la population. Réalisation Nicolas Coulot, rédaction en chef Luc Magrida, restez à l'écoute sur le 106.8 et à très vite dans Y'a pas d'âge.
9: Allô, allô, ici le micro de la Redoute. Vous allez entendre, comme chaque semaine, le quart d'heure des vedettes. Et voici ce soir à notre micro, présenté par M. Henri Boudet, le fameux ténor Willy Tunis.
10: Mesdames, mesdemoiselles, messieurs, vous allez entendre ce soir le célèbre ténor Willy Tunis. Willy Tunis est l'homme qui vient de faire courir tout Paris pendant plusieurs années avec le grand succès de Franz Lehár, Le Pays du Sourire. Je vais lui laisser le soin de se présenter lui-même aux auditeurs de la Redoute. Je crois que vous êtes hollandais, n'est-ce pas, cher monsieur?
11: Oui, je suis né au pays des tulipes, ainsi que ma femme, qui est née de parents hollandais. Mais je suis un peu comme Franklin. J'ai deux patries, la mienne et la France que j'adore.
10: D'où vous vient cet amour pour la France?
11: Parce que j'ai fait mes débuts à l'Opéra Royal Français de La Haye. Et toute ma carrière a été inspirée de l'art français.
10: On parle beaucoup de vous en ce moment.
11: Oui, mais je n'y attache que peu d'importance. Mon art est au-dessus de cela.
10: D'ailleurs, mon cher, c'est ce qu'on appelle la rançon de la gloire.
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14: 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L'agenda de Radio Radio Plus vous recommande la rétrospective consacrée à Billy Wilder à la Cinémathèque de Toulouse jusqu'au 28 juin. Une rétrospective qui fait partie de la programmation célébrant la réouverture de la Cinémathèque de Toulouse, réouverture au public des salles de cinéma situées rue du Thor, avec l'inauguration d'une nouvelle salle de cinéma de 100 places, qui vient compléter donc l'offre des 200 places de la grande salle. Billy Wilder est donc mis à l'honneur en ce printemps à la Cinémathèque de Toulouse, né en 1906 en Autriche. Il débuta sa carrière de journaliste à Vienne, puis à Berlin. Il a écrit plusieurs scénarios de films muets et parlants pour le studio allemand UFA, notamment « Les hommes le dimanche », film réalisé par Robert Siodmak en 1929. Il a fui l'Allemagne d'Hitler après l'incendie du Reichstag, s'est installé aux États-Unis après avoir co-réalisé à Paris « Mauvaise graine » en 1933. Il devient scénariste à Hollywood, souvent en collaboration avec son complice Charles Brackett. On lui doit notamment des scénarios pour Howard Hawks et pour Ernst Lubitsch. Il écrit « La huitième femme de Barbe Bleue » et « Ninotchka », un chef-d'œuvre de pure comédie. En 1942, la Paramount lui confie enfin la réalisation de son scénario « Uniforme et jupon court ». Jusqu'en 1951, ses films trahissent une noirceur teintée de cynisme. Il réalise alors notamment « Assurance sur la mort », chef-d'œuvre de film noir, tourné en 1944, « Le poison » qui montre les ravages de l'alcoolisme et pour lequel il reçoit son premier Oscar en 1945. Un film qu'il juge pourtant raté. En 1951, il réalise Le Gouffre aux Chimères, inspiré d'un fait divers, qui exhibe la grande foire commerciale et religieuse orchestrée par l'Amérique autour d'un accident qu'on s'efforce de prolonger au lieu de secourir la victime. Auparavant, il était retourné à Berlin, où il était chargé d'épurer le cinéma allemand à la Libération. Là-bas, il a tourné en 1948 La Scandaleuse de Berlin avec Marlène Dietrich. En 1950, sort Sunset Boulevard, Boulevard du Crépuscule, un chef-d'œuvre qui est une critique cinglante du Hollywood de l'époque. Nous écoutons un extrait de la musique de Boulevard du Crépuscule, composée par Franz Waxman.

Extrait de la musique de Boulevard du Crépuscule, composée par Franz Waxman, film sorti en 1950. Stalag 17, deux ans plus tard, inaugure une période au cours de laquelle Billy Wilder s'affirme de plus en plus en tant que producteur de ses films. Son style de moraliste assume alors une misanthropie sur le mode de la satire et de la parodie, tel Sept ans de réflexion, qui ridiculise le mal américain tout en consacrant Marilyn Monroe et sa robe rebelle au-dessus d'une bouche d'aération du métro. Billy Wilder est doué d'un fabuleux sens du rythme et du trait d'esprit. Il enchaîne alors les comédies irrésistibles qui resteront gravées dans l'histoire du cinéma, comme Certains l'aiment chaud, où il retrouve Marilyn Monroe, entre Tony Curtis et Jack Lemmon, travesti en musicienne dans un orchestre de jazz. Même si on a retenu les critiques du cinéaste envers Marilyn Monroe, dont il devait subir les retards, Billy Wilder louait pourtant le talent unique et inégalé de Marilyn pour la comédie et lui reconnaissait une spontanéité jamais observée chez les autres actrices qu'il avait dirigées ou qu'il avait vues travailler. Audrey Hepburn était pour Billy Wilder la seule à surpasser Marilyn Monroe dans ce domaine. Il lui offre deux merveilleux rôles dans Sabrina en 1954 et Ariane en 1956. Il admirait son charme et sa vivacité, appréciait sa conscience professionnelle et s'émerveillait de son inventivité. Billy Wilder a bien sûr écrit des rôles majeurs aux plus grands artistes de son temps, mais il confessera avoir été bluffé par la performance de Charles Laughton dans Témoin à charge en 1957 et a regretté de ne jamais avoir travaillé avec Cary Grant, son acteur préféré. En 1960, autre chef-d'œuvre, c'est La Garçonnière, un film sombre où il s'attaque à l'obsession de la promotion sociale chez les cadres et aborde le problème du suicide. Ce film restera l'une de ses œuvres favorites. Il écrit ensuite le très brillant La vie privée de Sherlock Holmes en 1970, dont il juge le montage saboté, ou encore Fedora en 1978 avec son acteur fétiche William Holden, l'histoire d'une star déchue retirée sur une île grecque. Les films de Billy Wilder sont truffés de personnages obsédés par le sexe et surtout par la réussite, c'est-à-dire par l'appât du gain. Ces derniers films sont tournés vers le passé. Ils sont hantés par la mort et peuplés de scènes macabres, ce qui n'était pas le cas dans ses œuvres antérieures, davantage ancrées dans le présent et l'actualité, notamment 1, 2, 3 en 1961, qui a pour cadre le Berlin de la guerre froide. Je cite Jean-Pierre Coursaudon et Bertrand Tavernier, qui écrivent dans leur livre 50 ans de cinéma américain, « Billy Wilder est un auteur complet. Non seulement il est l'un des très rares réalisateurs à tourner des scénarios originaux, mais il les écrit lui-même, quel que soit son collaborateur. Avec ceux de Mankiewicz, ses dialogues sont les plus brillants du cinéma américain. Ceux de Boulevard du Crépuscule restent insurpassés. » Fin de citation. Boulevard du Crépuscule sera projeté en clôture de la rétrospective Billy Wilder proposée par la Cinémathèque de Toulouse. Ce sera le dimanche 28 juin à 18h. Voici un extrait de la bande originale du film Boulevard du Crépuscule, composé par Franz Waxman.

Musique de Franz Waxman, composée pour le film de Billy Wilder, Boulevard du Crépuscule, à l'affiche de la Cinémathèque de Toulouse, dans le cadre de la rétrospective consacrée à Billy Wilder. Le film sera projeté le samedi 20 mai à 21h et le dimanche 28 juin à 18h en clôture de cette rétrospective. Voici ce qu'écrit François Guérif à propos de Boulevard du Crépuscule. Selon Billy Wilder, Boulevard du Crépuscule est le film le plus sincère qui ait été réalisé sur Hollywood. C'est un mort qui raconte l'histoire d'un jeune scénariste qui rêvait d'avoir une piscine. Il en a une, son cadavre flotte dedans. À travers le personnage interprété par William Holden, Billy Wilder dénonce le mercantilisme du Hollywood moderne qui brise les ambitions créatrices. À travers les personnages interprétés par Gloria Swanson et Eric Von Stroheim, il ne cache pas son respect du Hollywood pionnier, même si l'on reconnaît la mythomanie et le délire de grandeur. À William Holden, qui lui dit qu'elle était très grande, Swanson réplique « Je suis toujours aussi grande, ce sont les films qui sont devenus petits. » Le contraste entre les deux époques, écrit François Guérif dans Télérama, est souligné par le jeu emphatique de Swanson face à celui plus réservé de William Holden. Le sarcasme lutte contre la nostalgie, mais celle-ci triomphe lorsque Wilder, dans un final sublime, demande à Swanson et à Von Stroheim d'être à nouveau ce qu'ils ont été et ne seront jamais plus, une star et un metteur en scène. Voilà pour la critique signée François Guérif dans Télérama à propos de Boulevard du Crépuscule, Sunset Boulevard en VO. Film de Billy Wilder, projeté dans le cadre de la rétrospective consacrée au cinéaste. Je signalerai les deux dernières projections de Boulevard du Crépuscule à la Cinémathèque de Toulouse, le mercredi 20 mai à 21h et le dimanche 28 juin à 18h en clôture de cette rétrospective.

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3: Quel papier de merde! Pas eu un feu avec ça, y'a.
4: Oh les gars! Allez, Francis, c'était cuit hier soir, hein?
5: Tu le sens pas,
4: mais. Nous, on l'a vu passer par contre. Ah, quel enfoiré.
0: Madame, mademoiselle, monsieur, bonjour. Voici l'horoscope.
4: Quoi? Qu'est-ce qu'il y a encore? Qu'est-ce qu'il y a? Ah, ils sont dissipés ce matin, je sais pas ce qu'ils ont, mais ils sont dissipés. Je vous l'avais dit, hein, que je ne ferai plus le Verseau. Je reviens donc sur ma décision. Je reprends le Verseau dans l'horoscope. Il a payé la cotisation, donc je n'ai pas le droit de le mettre à l'écart ainsi. Ce signe qui parfois est maudit, mais qui d'autres jours, écoutez. Et nous attaquons immédiatement. Immédiatement, je l'ai dit. Et quand je dis immédiatement, je pèse mes mots, hein, ça veut dire sans plus attendre, vous comprenez? Immédiatement, c'est tout de suite. Et quand je dis nous attaquons immédiatement, on peut supposer qu'effectivement, ça va être très rapide, on va le faire sur l'instant. C'est là quand même, où est, hein, vous voyez, la langue française, nous attaquons immédiatement. Eh bien, Bélier. Bélier, c'est super, hein, vous êtes magnifique en jupe aujourd'hui, Bélier. Oui, ce sera, je vous le rappelle, hein, ce sera un horoscope à caractère vestimentaire aujourd'hui. Bélier, la jupe vous va très bien, notamment si vous êtes ascendant poisson rouge, Bélier ascendant poisson rouge. Donc aujourd'hui, la jupe vous va à ravir. Et je vous rappelle que nous sommes, excusez-moi, hein, je m'écarte un petit peu, je rappelle que nous sommes dans la conjonction pour cet horoscope cigarette électronique syphilis. C'est la conjonction cigarette électronique syphilis. Une sale conjonction qui n'a bien évidemment aucun rapport de lien à. Et effet pour le Bélier, j'ai dit quelque chose, oui, la jupe pour le Bélier, ben n'hésitez pas, aujourd'hui, laissez-vous aller, hein, la chaleur est là, Bélier, et nous ne serons pas loin derrière. D'ailleurs, le taureau est déjà prêt, je vois que le taureau est dans une forme resplendissante aujourd'hui, il y a un adjectif pour résumer le taureau, et je le cherche, le taureau, c'est du costaud aujourd'hui. On aurait pu faire une pub aussi, c'est du castaud, vous faites ce que vous voulez avec le taureau, mais aujourd'hui c'est un partenaire solide, le taureau, sauf pour lui-même, c'est là où est le problème, c'est que le taureau est bien dehors, mais il est malade à l'intérieur, et il faudra qu'il se surveille tout au long de la journée, peut-être une légère tourista pourrait l'indisposer aux alentours de 14h30, juste après les crevettes malsaine manger chez René à 8,50€, le plat pourri où je vous donnerai l'adresse pour ne pas vous y rendre. Alors, non, j'ai dégueulé hier soir, c'était dégueulasse. Nous avons quoi? Gémox, ah, le Gémox. Le Gémox, mieux que la chaussure avec le X en plus, Gémox, le signe qui vous fait marcher. Vous ne sentez pas l'énergie, Gémox, en ce moment vous êtes faible. Vous n'êtes pas bien, il y a quelque chose qui vous travaille. Eh bien, je vais essayer d'aller chercher avec certains confrères ce qui vous travaille, cher Gémox. On me conseille de tirer une carte, c'est ce que je vais faire. Je vais vous prendre la plus pourrie, tiens, ça vous apprendra. J'ai une carte Pokémon qui traîne là, voilà. Chinchidou, voilà, écoute, je ne sais pas qui m'a foutu. Achille, je t'ai dit de ne pas fouiller, merde. Chinchidou, je ne sais pas ce que c'est, mais pour vous, Gémox, ça suffira. Cancer. Cancer, cancer, cancer, cancer. Un adjectif pour le cancer. Le cancer, je dis, hein, j'ai une vraie feuille. Je ne raconte pas d'histoire, j'ai une vraie feuille. Méchant. Il est méchant, le cancer. Aujourd'hui, méfiez-vous de lui. Il ne sera pas d'une grande sympathie. C'est cette conjoncture, bien évidemment. Conjonction, plus exactement. Cigarette électronique syphilis. C'est une conjonction particulièrement redoutable pour le cancer. On se retrouve dans quelques instants pour la suite de l'horoscope. Bon, tu joues Francis, c'est à toi. Tu joues, oui ou merde?
0: Ah, oh, oui, oui, oui, Lion. Oui, j'arrive, Lion, vous m'appelez? Eh oui, le lion est très bien. Le lion mérite aujourd'hui l'adjectif de souple. Oui, il retrouve toute sa félinité, le lion. Oh, putain.
4: merde. Ah, je m'excite. Dès que je parle du lion, mais oui, ne m'en veuillez pas, car aujourd'hui, il est un signe particulièrement fort. D'ailleurs, il y a beaucoup, je dois le dire, beaucoup d'autres signes qui ont demandé à être naturalisés lion dans la nuit. Mais je vous le rappelle, c'est impossible. On ne peut pas changer de signe comme on change de pays. Lion, très belle journée. Vierge, la Vierge. Oh, oh. Je ne sais pas ce que vous faites en ce moment, Vierge, mais nous passons d'une nunuche l'autre jour au coquin. Au coquin, la Vierge est coquine aujourd'hui, voilà. La Vierge est coquine, elle est malicieuse, elle est chipoteuse, elle s'amuse, la Vierge, voilà, elle est toute légère, toute fraîche, pendant que j'ai mon micro qui déborde. Je dois dire que j'ai le micro qui tombe un peu, on va essayer de le ressouder. C'est la Vierge, certainement, qui lui donne cette mollesse. Nous enchaînons donc sur la Balance pour équilibrer, bien évidemment, les débats. La balance, je te donne un adjectif. Balance, on m'a mis le micro dans l'œil. Vous comprenez, ça n'est plus jouable. La Balance, mesquine. Je suis très étonné, Balance. Mesquine, je vous tire une carte. Mesquine et générosité. Alors, c'est assez curieux, c'est un tirage. Oui, c'est la Balance, c'est ça la Balance. Un plateau, oui. Un plateau, non. Et il nous reste le Scorpion pour la deuxième tranche d'horoscope. Il est 7h26 et 43 secondes, très exactement. Et nous attaquons sur, le Scorpion. Scorpion, alors... comment vous dire, Scorpion, c'est la santé qui prime aujourd'hui. Effectivement, vous avez quelques petits travers, quelques petites gênes, Scorpion. Les amours, ça va, le travail, c'est sympa. Parce que vous n'en avez pas, déjà aussi, il faut le dire, hein, ni amour, ni travail, Scorpion. Donc comme ça, vous êtes au moins tranquille. Mais c'est la santé qui tracasse un petit peu, surveillez-vous. Et normalement, tout devrait rentrer dans l'ordre, Scorpion. C'était bien pour vous, c'était propre. À toi, papa. Non, c'est cette putain de conjonction, tu comprends? Cigarette électronique, syphilis, c'est pas bon! Va poter ailleurs! Alors, oui, excusez-nous, nous réglons quelques congrès entre fumier et fumeur. Il n'y a pas loin le signe suivant, c'est le Sagittaire. Le Sagittaire égal à lui-même, transparent. Un transparent, discret, limpide, à la fois, il est tout ça. Le Sagittaire, il a même le vent en poupe, d'après un confrère, hein, que je ne citerai pas, mais il aurait le vent en poupe. C'est quand même, je dois le dire, un confrère qui se trompe régulièrement, qui annonce tout et n'importe quoi, et qui a failli être quand même radié du barreau des astrologues. Nous enchaînons donc avec le Capricorne. Hein. Le Capricorne, mon signe, hein, c'est mon signe. Je ne vous le cacherai pas plus longtemps, puisque vous avez été nombreux à me le signaler par vos insultes, vos textos, vos menaces. Je dois le dire, oui, le Capricorne est mon signe, mais c'est pas pour ça que j'en tire profit, même si aujourd'hui, normalement, mes finances devraient s'améliorer sensiblement aux alentours de 12h15, c'est ce que me dit mon horoscope. Par contre, pour les autres Capricornes, ça va continuer à être dur. La suite, l'avant-dernier signe, le réintégré, le banni qui revient, le Verseau qui fait recto, Le voici, ce petit signe, lui c'est l'acceptation, oui, l'acceptation. Je vous raconterai ces cinq phases de la douleur, hein. Je vous en ai déjà parlé, mais on me coupe à chaque fois, on m'interdit de développer des sujets intéressants dans cet horoscope, et c'est dommage, car j'ai beaucoup de choses à dire sur de nombreux sujets, hein. Oui, l'acceptation, d'accord, Coco, pour le Verseau, d'accord, ça veut dire qu'aujourd'hui, vous comprenez enfin qui vous êtes, voilà. Ah, quel con, qu'est-ce que c'est comme adjectif pour le Verseau? Salopard, hein, ça m'étonne pas, on finit par le poisson, la poiscaille, hein, on n'est pas vendredi, et pourtant, le poisson est là. Le poisson s'embrouille aujourd'hui, hein. Le poisson, oui, malgré toute sa bonhomie et tout, le poisson se merdoit. Aujourd'hui, il va partir un peu dans tous les sens, comme si les courants lui étaient un petit peu contraires. Alors il va pas te dire, poisson, parce que c'était continu comme ça, tiens, finance dans le filet. Et surgelé. C'était l'horoscope. Oh putain, j'ai reperdu ce que j'avais gagné. Oh, c'est chaque fois la même chose. L'horoscope, tous les matins, à 7h20. Oh, passe-moi un peu d'argent quand même.

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1: Marie-Dominique est le titre d'une histoire sentimentale qui se situe entre la caserne de l'Oursine et Saïgon.
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Bonjour, ici Pascal Lord, je suis ravie de vous retrouver sur les ondes de Radio Radio Plus. Dans la lignée des chroniques précédentes, nous allons poursuivre notre réflexion sur le thème de la vieillesse dans les dystopies. Aujourd'hui, nous allons nous pencher sur le film Logan's Run de l'Américain Michael Anderson, sorti en 1976, dans lequel le spectateur découvre une société futuriste entièrement modelée sur la célébration de la jeunesse. Dans cette cité utopique en apparence, les êtres humains vivent dans le plaisir, le luxe, l'hédonisme, mais uniquement jusqu'à l'âge de 30 ans. Au-delà, ils doivent se soumettre à une cérémonie appelée le carrousel, censée offrir la renaissance, mais qui est en réalité une exécution rituelle. Le film repose donc sur un paradoxe glaçant. L'idéal de jeunesse éternelle est obtenu au prix de l'élimination programmée de toute forme de vieillissement. Ainsi, Logan's Run, traduit en français par L'âge de cristal, nous propose une réflexion vertigineuse sur l'âgisme, la peur du vieillissement et la valeur de la vie humaine dans une société obsédée par la fraîcheur. Le monde de Logan's Run est organisé autour d'un seul principe, le contrôle absolu de l'âge. Chaque individu porte un cristal implanté dans la paume qui change de couleur en fonction de l'âge. À 30 ans, il clignote en rouge, signalant qu'il est temps d'aller au carrousel. Cette société repose sur l'illusion d'un cycle naturel de renouvellement, mais il s'agit en réalité d'un effacement brutal de la vieillesse. Dans cet univers, vieillir est interdit donc, non pas médicalement, mais socialement. Aucun vieux corps n'est visible, aucune trace de déclin, de rides, de lenteur. La jeunesse devient le seul visage possible de l'humain. Vieillir ici est synonyme de danger pour l'ordre établi, car vieillir, c'est se souvenir, transmettre, ralentir, critiquer. La disparition des vieux corps assure le maintien d'une société de consommation, de vitesse et d'amnésie. Ichiguro montrait des clones vieillissants sans avenir. Logan's Run, lui, nous montre des humains privés d'avenir pour ne pas vieillir. La société décrite est donc profondément âgiste. Le vieillissement y est vu comme une souillure, une faiblesse, une menace pour la beauté de la cité. Le corps âgé n'est pas seulement caché, il est supprimé. Ce qui est frappant, c'est l'absence de violence apparente. Le carrousel est une fête. Les individus y vont en chantant, vêtus de tenues éclatantes. Le meurtre devient rituel, anesthésié par l'esthétique. C'est là que réside la critique la plus aiguë du film. Une société peut éliminer la vieillesse non par haine, mais par éblouissement. Le basculement du récit s'opère lorsque Logan, policier chargé de traquer les runners, ceux qui fuient leur destin, découvre que le carrousel est une supercherie et décide lui-même de fuir. Sa fuite est une quête de vérité, mais aussi une confrontation au vieillissement. Le film prend alors un tournant essentiel. Logan, qui a toujours vécu dans un monde sans vieux, découvre pour la première fois un vieil homme, réfugié hors de la cité, dans les ruines d'un ancien monde. Cette rencontre bouleverse tout. Le vieil homme, fragile et solitaire, est un choc visuel et affectif. Il incarne ce que Logan n'a jamais vu, une mémoire, une durée, une humanité non jetable. C'est à ce moment que le vieillissement devient politique. Le simple fait d'exister, de vieillir hors du système, est un acte de résistance. Le vieil homme est porteur d'un monde oublié, d'une temporalité étirée, d'une continuité qui contredit l'idéologie du renouvellement constant. Ainsi, le vieillissement devient subversion. Il n'est plus seulement une étape biologique, mais une altérité insupportable pour une société fondée sur l'instant. C'est pourquoi Logan's Run peut se lire comme une critique radicale de nos propres obsessions contemporaines. Refus du vieillissement, culte de la jeunesse, mise à l'écart des anciens dans les marges sociales. Le vieillard n'est pas un déchet, il est la preuve qu'un autre temps, un autre rapport au corps et à la vie est possible. À la fin du film, la destruction de la cité utopique et la libération des citoyens leur permettent de découvrir, eux aussi, pour la première fois, le visage ridé du vieil homme. Ce visage est presque sacré. Il révèle
que l'on peut vieillir, que l'on peut durer, que la vie humaine ne se réduit pas à l'éclat de la jeunesse. Logan's Run est donc un film sur le vieillissement en creux, ce qui fait peur, ce qui est nié, ce qui finit par revenir. En supprimant la vieillesse, la société s'est coupée du réel, de la mémoire, de la durée. Et c'est en retrouvant un vieillard que les personnages retrouvent ainsi leur humanité. Vieillir dans ce film, ce n'est pas décliner, c'est résister. C'était une chronique de Pascal Lord. Je vous retrouve très vite sur les ondes de Radio Plus.

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0: Monsieur, je ne sais pas ce qu'Armand Mestral emporte exactement dans sa valise, mais je suis sûr que vous êtes d'accord avec moi pour penser qu'il emporte au Canada et en Amérique une bien belle voix qui fera honneur aux chanteurs de notre pays. Alors, mon cher Armand Mestral, une dernière fois, au nom de votre petite fille et de votre petit garçon, et au nom de tous les auditeurs, nous vous souhaitons un heureux voyage. Nous espérons que vous nous écrirez souvent les cartes postales que nous lirons au microphone, que personne ne sorte.
1: Prenez sur moi, j'en porte spécialement un stylo.
0: Parce que merci beaucoup.
1: Je n'en ai jamais, mais spécialement pour vous envoyer des cartes postales, pour vous faire un petit compte rendu.
0: Alors, bon veau d'or, belle cabane au Canada, bon voyage, mon cher Armand Mestral. Et merci de votre dernière visite. Alors,

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3: Bonjour, ici Pascal Lord pour une nouvelle chronique autour du thème du vieillissement sous toutes ses formes, ses couleurs, ses mouvements, son impact sur la société. J'aimerais aujourd'hui aborder le sujet des pratiques sexuelles des personnes âgées, sujet ô combien tabou dans notre société. Pour cela, je vais m'appuyer sur l'enquête « Contexte des sexualités en France » réalisée en 2023, qui est la quatrième grande enquête sociologique nationale réalisée depuis 1970, sur la vie affective et sexuelle des Français. Elle vise à comprendre les évolutions des représentations, des pratiques, des parcours sexuels et des comportements préventifs, préservatifs, dépistage, vaccination, etc., dans un contexte de transformation sociale, technologique et juridique. Elle interroge les liens entre sexualité, santé et conditions de vie, familiales, professionnelles, économiques. Elle permet de mesurer l'impact du numérique, des normes sociales, des droits sexuels et des violences sexuelles. Enfin, ces résultats servent à évaluer la stratégie nationale de santé sexuelle, un programme qui va de 2017 à 2030. Alors, au niveau de la méthodologie, 31 518 personnes âgées exactement, de 15 à 89 ans, ont été interrogées par téléphone et ou via des questionnaires en ligne représentatifs de la population vivant en France métropolitaine et dans 4 territoires d'outre-mer. L'enquête combine plusieurs volets, un questionnaire téléphonique détaillé, un questionnaire internet complémentaire et un volet biologique de dépistage des IST, infections sexuellement transmissibles, parmi les 18-59 ans. Mais ici, je vais me focaliser sur les personnes âgées, sachant que contrairement à beaucoup d'enquêtes antérieures qui se concentraient surtout sur les jeunes adultes, l'enquête Contexte des sexualités en France inclut des données jusqu'à 89 ans, ce qui permet une meilleure compréhension des sexualités dans le grand âge. L'étude montre que l'activité sexuelle ne s'arrête pas mécaniquement à l'âge avancé, ce qui contribue à une vision plus nuancée de la sexualité chez les personnes âgées. L'enquête montre aussi la diversité des pratiques chez les plus de 60 ans. Certains indicateurs laissent voir qu'elles ne se limitent pas aux rapports traditionnels, bien que la fréquence puisse décliner avec l'âge. En intégrant des données jusqu'à 89 ans, l'étude permet de dépasser les stéréotypes sur la sexualité des personnes âgées et de comprendre leur vie sexuelle comme une continuité de trajectoire de vie influencée par la santé, les normes sociales et les conditions de vie. Malgré tout, dès que l'on aborde le sujet du corps âgé, on l'envisage immédiatement comme un corps fatigué, médicalisé, surveillé. On parle beaucoup moins de son désir, comme si la sexualité avait une date de péremption, comme si, passé un certain âge, aimer, toucher, être touché, devenait indécent. Faites l'essai autour de vous, vous verrez que le sujet de la sexualité des personnes âgées dérange, parce qu'elle contredit une norme silencieuse. Le désir serait l'apanage des corps jeunes, productifs, performants. Vieillir dans notre imaginaire collectif, c'est sortir du champ du désir et donc du visible. Cette exclusion n'est pas naturelle, elle est profondément sociale. Alors que l'enquête nous montre bien que la sexualité ne disparaît pas avec l'âge, elle montre aussi qu'elle se transforme, elle se déplace, elle devient parfois moins centrée sur la performance, plus attentif à l'intimité, à la présence, au toucher. Mais notre société peine à reconnaître ces formes-là du désir, parce qu'elles échappent au modèle dominant. Dans les institutions, cette gêne se traduit concrètement. Manque d'intimité, infantilisation, décisions prises à la place des personnes concernées. Le corps âgé est protégé, soigné, surveillé, rarement considéré comme un corps désirant. Parler de la sexualité des personnes âgées, ce n'est pas revendiquer une injonction au plaisir, c'est rappeler un droit fondamental, celui de ne pas être dépossédé de son intimité au nom de l'âge. Car le désir n'est pas une question de jeunesse, c'est une affaire de relation, de dignité et de reconnaissance. Dans le film « Si je meurs, ce sera de joie » d'Alexis Taillant, dont nous allons parler dans une prochaine chronique, Micheline, lesbienne, âgée de plus de 80 ans, parle de ses expériences sexuelles, ses orgasmes, sa volonté de continuer à avoir du plaisir malgré son grand âge. Vincent Carrier, lui, s'implique dans plusieurs projets dont nous reparlerons aussi, notamment le Contre-salon des vieilles et des vieux et Télévioc, une émission télé en partenariat avec Laure Adler. Et Micheline, de commenter. J'ai eu une prise de conscience ce matin. Je souffre de ne pas avoir eu plus envie de baiser. Non, le désir n'était pas mort en moi, mais il était interdit. C'était une chronique de Pascal Lord. À très bientôt sur les ondes de Radio Plus.

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0: 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Oh, voilà le mot, c'est un...
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3: Bonjour à toutes et à tous et bienvenue dans Y'a pas d'âge, l'émission de Radio Radio Plus qui s'intéresse aux évolutions démographiques de la société française et donc à tous les sujets liés au vieillissement de la population. Pour cette série d'épisodes, nous sommes allés à Bérat, village situé à une quarantaine de kilomètres de Toulouse, sur la route des Pyrénées, à la rencontre des résidents de la Ménardière, grande bâtisse transformée en lieu d'habitat partagé par des vieux âgés de 60 à 80 ans et qui se sont regroupés en sociétés coopératives. L'histoire étonnante de la Ménardière, de sa vie au quotidien, c'est Anne-Marie, Michel, Sylvie ou encore Brigitte qui vous la raconte en 5 épisodes, dont le troisième commence tout de suite.
4: Eh ben, je suis Sylvie, donc, une habitante de la coopérative d'habitat partagé de la Ménardière. Je suis là depuis 3 ans. Et moi, je suis là parce que je cherchais un nouveau projet de vie, en fait. Donc moi, je n'ai pas pensé à la vieillesse, en fait, en arrivant ici. J'ai pensé à construire quelque chose, alors par le biais de la culture, par le biais de l'habitat partagé, et par le volet aussi. Pour moi, ici, il y a 3 volets. Il y a le volet l'habitat partagé, on vieillit ensemble, on crée quelque chose en commun. Par le biais de la culture, donc on se maintient en bonne santé, on ouvre le lieu et on transmet des choses. Et le côté politique aussi, qui fait que, eh ben voilà, on essaye peut-être de changer un petit peu le monde, que les gens s'emparent de ce qu'on fait ici et puis que ça leur donne des idées. Et on est relié aussi, alors c'est pas seulement un projet pour les vieux en fait, c'est un projet de société pour moi. C'est un projet qui peut être en lien, qui a une recherche de sens. Et puis qu'actuellement, on est dans un moment où il faut changer des choses dans la société.
3: Alors justement, ma présence ici, celle de ma consoeur d'RFI, les nombreux reportages qui vous ont été consacrés dans Libération, sur les ondes de France Culture, sur les chaînes de télévision, prouvent bien que vous avez touché quelque chose qui interpelle d'une certaine manière. Alors comment vous interprétez ça? Comment vous expliquez l'écho que votre démarche a pu avoir tout simplement sur le plan médiatique déjà. Qu'est-ce que vous êtes allé titiller ?
4: Eh ben, je pense qu'il y a plusieurs choses. Il y a le problème du vieillissement. Bon, ça, on l'entend beaucoup actuellement. C'est quelque chose dont les politiques aussi s'emparent, alors utilisent à leur fin. Et puis, c'est un problème réel. Bon, la population vieillit, et il n'y a pas qu'en France. Hein. Donc, qu'est-ce qui va se passer ? Comment, puisque on est dans une société où tout est régi par l'argent, c'est déjà la première question. Comment on va faire pour trouver des solutions que l'État puisse mettre en place. Et au-delà, alors il y a ce qu'on remarque nous dans les gens qui viennent nous voir, qui nous posent des questions à la suite justement de cette médiatisation, c'est que je ne sais pas si c'est un phénomène de génération, mais c'est une idée qui court dans la tête des gens depuis quelques années, peut-être même depuis qu'ils sont jeunes. Alors, est-ce que c'est les années 68, les années 70 après, qui ont déclenché ces choses-là? Mais bon, on remarque en même temps qu'il y a aussi des phénomènes de cohabitation, pas seulement chez les vieux. Il y a un côté pratique et il y a un côté de combattre un peu l'isolement qu'on peut ressentir dans la société. Recréer des liens, parce que en fait, dans la société, on est en train de perdre ça. Ça, c'est un constat qu'on entend beaucoup, on discute beaucoup. Et voilà, les liens se perdent. Il y a les réseaux sociaux qui prennent la place. Il y a l'IA là, qui est en train de nous envahir, quelque chose de incroyable. Et puis les relations humaines, ben, elles disparaissent petit à petit. Voilà. Donc il faut aller les rechercher, les recréer.
3: Mais malgré tout, vous n'êtes pas la première initiative de ce type-là. Ouais. Qu'est-ce qui fait que ça intéresse autant. C'est votre formule à vous, c'est le fait que
4: ouais.
3: Vous êtes aussi une émanation d'une initiative culturelle qui était
4: c'est
3: l'Utopia.
4: Mm-hmm.
3: Est-ce que c'est ça qui déclenche
4: les
3: choses?
4: Oui, je pense que c'est un tout. Hein. C'est des relations humaines, avant tout. Nous, c'est ça qui nous guide. Donc, les gens, quand ils... Alors, il y a des journalistes qui ont su, peut-être mieux que d'autres, faire passer notre message. Après, il y en a d'autres où on voit plutôt un peu les clichés sur les vieux réapparaître. Bon, ça, on n'en est pas tellement satisfait. Mais en même temps, ça nous sert parce qu'on est très contents de ces médiatisations parce que c'était un de notre pôle, c'était de diffuser, de créer des réseaux.
3: Je voudrais qu'on s'arrête sur un point qui est important, le noviciat. Je vais vous expliquer pourquoi. Parce que vu de l'extérieur, quand on lit des reportages ou quand on l'entend sur la Ménardière, on a l'impression que c'est le paradis. Mais il faut des règles. Il faut des règles très strictes, comme dans toutes les colocations, quel que soit l'âge. Vous avez un mode de fonctionnement par, disons, cooptation. Je voudrais que vous m'expliquiez comment fonctionne le noviciat, c'est-à-dire comment on peut intégrer la coopérative. Ça se fait petit à petit. Je voudrais que vous me racontiez quel est le parcours, si on veut, devenir un membre de la Ménardière. Pas tellement sur le plan technique, hein, départ,
4: non.
3: etc., mais voilà, sur le processus qui fait que humainement, ça peut fonctionner ou pas. Racontez-moi.
4: Oui. Alors, le noviciat, on se rencontre, on explique le projet. Et puis, les gens... il y a des gens qui vont dire, bah, non, ça, c'est pas pour moi. Et les autres, ils vont venir, ils vont revenir une journée, deux journées. Ils vont venir participer aux événements culturels. Ils vont venir partir. Alors, si on les sent très intéressés et que nous, on sent que c'est des gens qui pourraient faire partie de notre groupe, on va les inviter à venir participer à des réunions dans lesquelles on discute de notre organisation, dans lesquelles on prend des décisions. Et puis, ils vont venir passer une semaine, peut-être un mois. Et puis après, de toute façon, on décidera, si vraiment il se passe quelque chose, on décidera... Ben, on va faire un essai de 6 mois ou d'un an. C'est-à-dire que les gens peuvent... Moi, c'est ce qui s'est passé. Je suis venue vivre 6 mois en tant que locataire. J'ai commencé à participer à tout le projet. Et puis, et on avait décidé donc que c'était une période d'essai qu'au bout de 6 mois, on se dirait si ça allait, si ça allait pas.
3: Bon, et visiblement, ça a fonctionné.
4: Voilà.
5: C'est vrai que je pense qu'il est important de pouvoir apporter quelque chose à la coopérative. On peut... Comme on l'a dit, on n'est pas une maison de retraite, on n'a pas de structure organisée, on vit comme on vit dans nos maisons individuellement, mais on apporte chacun notre petit élément à cette vie communautaire qui se passe à la Ménardière.
3: C'est-à-dire, au-delà de bien s'entendre, il faut...
5: Il faut participer.
3: Faut oui.
5: C'est sûr que on fait des ateliers quand on a décidé qu'il fallait couper le bois et qu'il a fallu débiter toutes les billes de chêne. On s'est loué une grosse machine pour débiter les billes de chêne. Mais par contre, tout le monde a participé à la manœuvre pour bouger les bûches et les ranger. Donc on fait des chantiers coopératifs comme ça régulièrement qui permettent finalement de mettre tout le monde au travail et de se souder au travers de toutes ces activités-là. Quand on fait des activités culturelles, c'est pareil. On a fait l'été dernier, on a fait des spectacles avec du théâtre, des concerts, du cinéma, avec une partie restauration. Bon, c'est sûr que tout le monde mettait la main à la pâte pour préparer la restauration. Et puis préparer les assiettes et puis les faire le service. On a besoin de gens, je dirais, imaginatifs, actifs. On ne demande pas effectivement des surhommes. On sait très bien que quand on est en retraite, on est moins actif que quand on est jeune. Mais c'est vrai qu'on aurait... Bon, on est amené à le dire, mais c'est vrai qu'on ne peut pas intégrer des gens d'un âge trop élevé, trop avancé.
3: Oui, tout à l'heure, vous disiez il faut des vieux qui ne soient pas trop vieux non plus.
5: Exactement.
3: Il nous faut
5: des vieux actifs. Alors, des vieux actifs, c'est vite dit, parce qu'il y a des gens qui sont très actifs à 90 ans et puis d'autres à 70 qui ne bougent plus. Donc il y a quand même une grosse marge. Mais il faut quand même une volonté, effectivement, d'apporter quelque chose à la communauté.
3: C'est la fin du troisième des 5 chapitres de notre visite à la Ménardière, société coopérative d'habitat partagée par des vieux située à Bérat, en Haute-Garonne. La suite de ce reportage, c'est évidemment à écouter dans le prochain épisode de cette série de l'émission Y'a pas d'âge, le programme de Radio Radio Plus qui s'intéresse aux évolutions démographiques de la société française et donc au vieillissement de la population. Réalisation Nicolas Coulot, rédaction en chef Luc Magrina. Restez à l'écoute sur le 106.8 et à très vite dans Y'a pas d'âge.
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0: Gog.
1: L'agenda de Radio Radio Plus vous recommande le cycle Pop du 14 avril au 28 juin à la Cinémathèque de Toulouse, un cycle qui propose une plongée dans les années 60 et 70, berceau de la pop culture, avec notamment au programme Phantom of the Paradise de Brian De Palma, mais aussi Orange Mécanique de Stanley Kubrick, Hairspray de John Waters, Les Demoiselles de Rochefort de Jacques Demy, Femme au bord de la crise de nerfs de Pedro Almodovar, Masculin-féminin de Jean-Luc Godard ou encore Le Batman de 1966. Je vous propose de nous intéresser plus particulièrement à The Party qui sera projeté dans le cadre de ce cycle pop les dimanches 26 avril et samedi 27 juin à 16h à la Cinémathèque de Toulouse.

Extrait de la musique d'Henry Mancini, composée pour le film de Black Edwards, The Party, projeté à la Cinémathèque de Toulouse les dimanches 26 avril et samedi 27 juin à 16h, dans le cadre du cycle Pop, un cycle qui célèbre la réouverture de la Cinémathèque de Toulouse, dont la programmation s'étale du 14 avril au 28 juin. La Cinémathèque de Toulouse ouvre en effet ses portes après 18 mois de travaux de mise aux normes et de réaménagement des espaces avec la création d'une nouvelle salle de 100 places, mais aussi l'ouverture au public d'un bar et d'un patio. Voici des extraits du texte écrit par Olivier Père à propos de The Party de Black Edwards, un film de 1968. Dans La Partie, en français, un figurant indien, gaffeur et maladroit est invité par erreur à une réception chez un puissant producteur hollywoodien dont il a saboté par son incompétence le dernier tournage. The Party, dit Olivier Père, est sans doute l'un des plus beaux films comiques jamais réalisés, qui doit beaucoup à la science des gags, des maîtres du muet du burlesque américain, mais aussi à Jacques Tati, puisque Playtime est une référence avouée de Black Edwards. The Party est un film essentiel dans la carrière de Black Edwards, mais aussi dans celle de son interprète principal Peter Sellers, mais encore plus un film important dans le panorama du cinéma américain de la fin des années 60. The Party est une satire intelligente du monde du cinéma, comme Hollywood en produit chaque décennie en moyenne. Et après Boulevard du Crépuscule au début des années 50, The Party fait le bilan de l'état de Hollywood 18 ans plus tard. Et ce n'est visiblement pas très brillant, puisque le reflet dévoilé dans le film de Black Edwards est proche de la réalité. Hollywood vieillit et traverse une période de décadence artistique, de panne d'inspiration. Les producteurs se raccrochent à des vieilles recettes, comme ce remake en couleur de Gunga Din, dont le tournage ouvre le film The Party. À l'époque, Hollywood est ringardisé par le cinéma moderne européen qui révèle des cinéastes à succès en France et en Italie. Dans The Party, une des invitées du producteur est une starlette italienne partie à la conquête de Hollywood qui évoque une parodie de Claudia Cardinale qui a d'ailleurs été dirigée par Black Edwards dans La Panthère Rose en 1963. La Panthère Rose avec Peter Sellers, l'acteur principal de The Party. Dans The Party, la fête se déroule dans une luxueuse villa moderne avec des invités snobs et mondains qui pourraient être un pastiche de celle de la nuit d'Antonioni. Black Edwards organise dans The Party une succession de gags à combustion lente dont la précision et la sophistication n'ont rien à envier à l'art de Jacques Tati, écrit Olivier Père.

Nous écoutions un extrait de la musique composée par Henry Mancini pour le film de Black Edwards, The Party, qui sera projeté à la Cinémathèque de Toulouse les dimanches 26 avril et le samedi 27 juin à 16h dans le cadre du cycle Pop, un cycle proposé par la Cinémathèque de Toulouse du 14 avril au 28 juin. Comme un diamant sur canapé réalisé par Black Edwards en 1963, The Party est aussi un chef-d'œuvre sentimental et musical grâce à Henry Mancini, écrit Olivier Père. C'est l'histoire émouvante de la rencontre de deux misfits, des êtres étrangers et déplacés, propulsés dans un univers plein de pièges et de faux-semblants. La starlette française et le figurant indien, un couple improbable et pourtant irrésistible, se retrouvent sur le chemin de l'enfance. Deux adultes qui ont conservé leur pureté dans un monde corrompu et factice.

Nouvel extrait de la musique composée par Henri Mancini pour le film de Blake Edwards, The Party. Ce n'est pas la première collaboration du compositeur avec le cinéaste, puisqu'ils ont travaillé à plusieurs reprises, notamment La Panthère Rose, mais aussi Diamant sur canapé. Voici maintenant la critique de Pierre Murat dans Télérama. Dès qu'il entre dans cette soirée où il a été invité par erreur, c'est la catastrophe. Rondi Bakshi est un indien gaffeur qui perd son soulier dans la piscine intérieure. Il finit par le récupérer sur un plateau de petits fours à la suite de mésaventures où Blake Edwards retrouve l'efficacité du burlesque muet. Les dialogues sont d'ailleurs presque inexistants. On n'entend que le bruit de fond, vague et insipide des mondains qui s'écoutent parler pour ne rien dire. Et au milieu d'eux, tel un Huron moderne, notre Indien multiplie bévue sur bévue avec une belle inconscience et un gentil sourire. Un film culte, explique Pierre Murat dans Télérama à propos donc de The Party, un film de 1968, projeté à la Cinémathèque de Toulouse les dimanches 26 avril et le samedi 27 juin à 16h, dans le cadre du cycle Pop, un cycle qui est proposé à l'occasion de la réouverture de la Cinémathèque de Toulouse, fermée durant 18 mois pour travaux. Le cycle Pop du 14 avril au 28 juin à la Cinémathèque de Toulouse.

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2: Rien ne vous oblige à vendre votre âme au diable pour écouter cette chronique, mais si vous le faites, on ne vous en voudra pas. Bonjour à tous, aujourd'hui on va parler d'un chanteur de blues, guitariste, Mississippi John Hurt. Comme son nom l'indique, Mississippi vient de là-bas et en même temps Hurt a été certainement blessé pour jouer du blues. Il est né à Teoc, un petit comté de Carroll dans le Mississippi, pas très loin de Greenwood, donc en 1892. Il est le huitième enfant d'une famille où il fallait travailler dur, notamment sur les champs de coton et aussi pour aller chercher du maïs et des pommes de terre pour gagner sa vie. Son père meurt en 1902, donc très tôt, et le jeune Mississippi doit aller travailler. Il fait pas mal de boulot, comme beaucoup de bluesmen du sud des États-Unis. Il travaille dans des fermes, coupe des arbres pour faire des voies de chemin de fer. Rapidement, il est attiré par la guitare, et lorsqu'il voit un certain nombre d'artistes du coin se produire, tout de suite il a le déclic. Il décide donc d'apprendre la guitare et de créer un style assez personnel. Alors, premier titre que je vous propose de Mississippi John Hurt, c'est Candyman, l'homme sucre. Et à l'époque, comme dans le blues, les choses avaient un double langage. Le sucre, c'était évidemment la drogue, et l'homme sucre, c'était le dealer. Mississippi John Hurt. 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The Candyman, l'homme qui a un sucre d'orge, alors ça peut être de la drogue, mais ça peut être aussi autre chose, chose qui fait qu'on demande dans cette chanson aux dames de se rassembler puisque le Candyman vient d'arriver. Peu à peu, on lui demande d'animer des soirées ou des fêtes. Il se produit seul ou en groupe. Et en 1928, Tommy Rockwell, donc des disques Hockey, viennent donc à Narmour, là où il se trouve. Il a un pote musicien qui a gagné une séance d'enregistrement lors d'un concours et il lui dit d'enregistrer plutôt John Hurt. Et le 14 février 1928, Mississippi John Hurt enregistre 8 titres. Malgré l'échec commercial de ce disque, Rockwell, le producteur, croit en son talent et lui propose 2 autres séances où il enregistre 3 titres. Tout ça se passe à New York, mais assez rapidement, il en a marre et sa femme et sa terre lui manquent, donc il revient dans le sud. À la fin des années 20 et 30, le blues est essentiellement une musique pour le public noir. Dans ces années-là, Big Bill Bonzi, Lonnie Johnson et Blind Boy Fuller sont les artistes qui ont la cote. De fait, les chansons de Mississippi John Hurt sont très rurales et se vendent assez mal. Il fait déjà partie du passé. 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Une interprétation de la ballade de Stagoli, donc, qui raconte l'histoire d'une espèce de psychopathe qui a tué pas mal de gens dans le sud des États-Unis.

Et Mississippi John Hurt revient à sa vie familiale et à sa vie rurale et à divers travaux, tout en continuant à animer les fêtes locales. Le lundi matin, c'est un moment difficile pour beaucoup de gens, et déjà à l'époque, puisque le dimanche il se reposait, et Monday Morning Blues, c'est bien le blues du lundi matin, le moment où il faut repartir au boulot. Monday Morning Blues par Mississippi John Hurt.

0: Une chanson on peut admirer, comme sur beaucoup d'autres, le style de guitare de Mississippi John Hurt, ce qu'on appelle du finger picking, c'est-à-dire des arpèges joués avec les basses. Et Mississippi John Hurt avait un style très, très délicat, assez sensible, et c'était pas comme Big Bill Bronzy où on avait un gros gros son, c'était un son assez flué.
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0: Et pendant bien longtemps, comme beaucoup d'artistes de blues dans le sud des États-Unis, Mississippi John Hurt restera inconnu. Ce n'est que 35 ans plus tard, donc en 1963, à une époque où pas mal d'Américains, des musicologues partent dans le sud pour découvrir ou redécouvrir des artistes de blues notamment, que Mississippi John Hurt va être à nouveau reconnu.
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0: S'ensuivent un certain nombre de festivals dans ces périodes de revival, de renaissance donc, et il a 69 ans à l'époque et triomphe donc à Philadelphie comme à Newport ou dans d'autres endroits. Mississippi John Hurt continue à se produire dans beaucoup d'endroits, il est un peu l'idole, enfin le chouchou du public blanc. Il s'achète une maison près d'Avalon où il s'installe avant d'y mourir donc le 2 novembre 1966 d'une crise cardiaque. Il est enterré à Avalon au cimetière St. James. La foi, les églises, la religion étaient très présentes dans le sud des États-Unis, notamment chez les Blacks. Et Mississippi chante ici une chanson qui s'appelle « By and by I will see Jesus ». Donc c'est à la fin de sa vie, il dit au revoir à tout le monde, salut, je vais voir Jésus.

bien voilà, on en restera là aujourd'hui avec Mississippi John Hurt. Et à bientôt pour un prochain rendez-vous de ces Chroniques des Notes Bleues. Une émission proposée par Bernard Dautant.

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1: Bonjour à tous et bonjour à toutes. Voici le programme des rencontres littéraires qui nous attendent à la librairie Ombre Blanche en cette belle semaine. Eh bien, il n'y a que deux rencontres au programme cette semaine. Le mardi 5 mai, une rencontre avec le médecin généraliste toulousain Jacques Barsoni qui viendra nous parler d'addiction avec son ouvrage « J'arrête quand je veux, addictologie, généalogie d'une promesse non tenue », ouvrage paru aux éditions Intervalle. Et le lendemain, on sera un petit peu plus dans l'histoire avec Pinar Selek, qui est sociologue, conteuse, écrivaine et militante antimilitariste d'origine turque, et qui vient présenter son ouvrage paru aux éditions Université Paris Cité, ouvrage intitulé « Lever la tête, la recherche interdite sur la résistance kurde ». Ces deux rencontres sont à vivre à la galerie Exposition et Conférences de Ombre Blanche, c'est au 6 rue Mirepoix. Ces rencontres, elles sont gratuites, donc n'hésitez pas à venir nombreux et nombreuses pour écouter, voire même poser vos propres questions aux auteurs et aux autrices invités pour présenter leur ouvrage. Et ces rencontres, si vous ne pouvez pas y assister, vous les retrouverez en podcast en partenariat avec Radio Radio sur le site de la librairie Ombre Blanche ou alors sur notre antenne du lundi au vendredi à partir de 13h30. Belle semaine à tous et à toutes.
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2: Alors nous sommes les BFF du ciné. Les BFF du ciné, c'est une association que l'on a créée en 2024, en octobre 2024. Et elle a pour but de réunir la jeunesse et de remettre le cinéma un petit peu au goût de celle-ci. Et l'événement a tellement bien pris sur Paris depuis un an et demi qu'on a décidé de partir en Tour de France des cinémas parce qu'on s'est dit pourquoi est-ce que ça prendrait pas ailleurs. Et donc voilà, nous sommes sur les routes de France depuis le mardi 21 avril. Et nous arrivons à Toulouse le mardi 5 mai pour faire une séance avec l'américaine cosmographe. Nous allons voir La corde au cou de Gus Van Sant. L'idée, c'est de faire circuler un maximum l'événement pour qu'on soit un maximum de jeunes, ou moins jeunes d'ailleurs. Et notre concept, voilà, c'est vraiment un ciné plus un verre. Donc c'est aussi une excuse, le cinéma, pour pouvoir se rencontrer entre jeunes, se relier, sortir la tête des réseaux sociaux et se servir des réseaux sociaux justement de la bonne manière. Parce que c'est vrai qu'on est tous derrière nos écrans, mais c'est quand même un outil qui reste extraordinaire pour la communication. Et donc voilà, nous l'idée c'est vraiment de se dire, on va au cinéma tous ensemble, on se rassemble, on se rencontre, et vive les humains et vive le cinéma.
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1: Avoir le feu sacré, faire feu de tout bois, mettre sa main au feu, jouer avec le feu. Le feu, il imprègne notre langage car il est une force centrale des sociétés humaines, élément de combustion sous toutes ses formes, réelles et symboliques, véritable moteur de l'évolution et de l'histoire de l'humanité, se chauffer, cuire sa nourriture, s'éclairer, produire de l'énergie, fabriquer des outils. Le feu, les feux au pluriel, c'est le thème choisi cette année pour le festival L'Histoire à venir qui fête sa 9e édition et qui aura lieu du 14 au 17 mai 2026. Le festival L'Histoire à venir est un festival d'histoire interdisciplinaire dont l'ambition est de montrer que l'histoire peut et doit nous aider à comprendre les enjeux des débats contemporains. 80 événements dans divers lieux de Toulouse sont proposés donc au programme de ce festival incroyable qui est co-organisé par l'Université Toulouse-Jean Jaurès, le Théâtre Garonne, la librairie Ombre Blanche et les éditions Anacarsis. Je vous invite à retrouver le programme sur le site du festival Histoire à venir, histoireavenir.eu, afin de télécharger le programme de toutes ces rencontres. Ces rencontres, elles sont toutes à prix libre, donc vous pouvez payer selon vos moyens pour aider ce festival à continuer d'exister. C'est vraiment un festival essentiel dont nous sommes très fiers d'être partenaires avec Radio Radio. Nous nous occuperons d'ailleurs très vite de vous proposer à l'antenne et en podcast de revivre les rencontres qui se dérouleront pendant ce festival. Mais là, nous vous invitons surtout à venir y assister de visu, à rencontrer tous ces préhistoriens, préhistoriennes, historiens, historiennes, sociologues et que sais-je, tous ces scientifiques qui vont venir nous apporter un éclairage sur l'histoire. Mieux comprendre le présent en comprenant mieux le passé, ça fait partie des objectifs de cet incroyable festival. Je vous invite donc à jeter un œil sur son programme et à ne pas rater donc du 14 au 17 mai 2026 cette 9e édition du festival L'Histoire à venir. Bonne semaine à tous et à toutes.
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0: Inspiré de foxtrot et de blues, à destination d'une voix soprano, Kurt Weill a élaboré ce Alabama Song en 1927 pour un jeu musical intitulé Mahagoni. Mahagoni deviendra un opéra co-signé de Weill lui-même et Bertolt Brecht. Plus tard, Boris Vian, Marianne Faithfull, Melina Mercury, Catherine Sauvage et les Doors en donneront leur propre version. L'épouse de Kurt Weill détestait la façon dont Jim Morrison des Doors chantait Alabama Song. Elle y préférait nettement l'interprétation qu'en a fait David Bowie, sorti en 1980.
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La belle Nico était l'égérie d'Andy Warhol et de la célèbre Factory. Ce jour de 1966, elle accompagne le Velvet Underground et enregistre All Tomorrow Parties au studio Scepter de New York. Écrite par Lou Reed, la chanson livre une vraie carte postale.

À l'origine, comme d'habitude, était une chanson thérapeutique. Parfaitement. Claude François l'a écrite avec Jacques Revaux pour faire le deuil de sa relation avec France Gall, qui était partie avec Gilbert Bécaud. Comme d'habitude, n'a pas connu un très grand succès à sa parution en 1967. Mais le chanteur anglo-saxon Paul Anka a décidé d'en faire une adaptation en langue de Shakespeare. Il l'a rebaptisée « My Way » et il l'a donnée à Frank Sinatra. Elle est donc devenue le tube du tour de chant du grand Frank, puis elle va traverser la planète sous toutes les formes possibles et imaginables, y compris en punk et en reggae, ou bien dans la voix de l'excentrique Tina Hagen.

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1: Bonjour à toutes, bonjour à tous. Retrouvez dans un instant Yves Le Pestipon à la librairie Ombre Blanche, lundi 5 mai 2025, lors d'un classique au détail consacré aux aventures de Télémaque de Fénelon, et plus précisément aux pages 34-35 de La grotte de la déesse à couronner de fleurs. Bonne écoute.

0: Nous allons essayer d'attaquer ce nouveau classique au détail sur un des auteurs les plus classiques français, bien qu'il soit parfois un peu oublié, bien qu'il ait été très connu autrefois et un peu moins lu maintenant, qui s'appelle Fénelon. C'est un des auteurs les plus classiques français parce qu'il est difficile de faire mieux que lui, puisqu'il est né l'année où a commencé le règne de Louis XIV et il est mort l'année où a fini le règne de Louis XIV. Il est né en 1651, c'est-à-dire Louis XIV avait 13 ans exactement et à 13 ans il a obtenu sa majorité. Et donc, il est devenu enfin roi. Son père était mort quelques années auparavant, Louis XIII. Il est mort, Louis XIV, en 1715. Et Fénelon est mort aussi en 1715. Voilà. Donc, il n'y a pas plus Louis XIVien que Fénelon. C'est la perfection. Il a eu quelques amitiés avec Louis XIV et quelques problèmes avec Louis XIV. On va essayer de voir un petit peu ça. Fénelon, il est natif du Périgord, du château de Fénelon, qui domine un peu les rives de la Dordogne et qu'on peut visiter encore. C'est une vieille famille aristocratique qui remonte bien avant Fénelon. Et il a eu la malchance ou la chance d'être un cadet de famille. Bon, son père avait eu 9 enfants d'une première femme, 3 ou 4 d'une deuxième. Quelques-uns sont morts, mais enfin, ça faisait un bon paquet. Il n'était pas l'aîné, donc n'étant pas l'aîné, il ne pouvait pas être militaire. Et donc, il fallait bien faire autre chose pour s'occuper. Il a décidé très rapidement, il avait un peu la vocation pour ça, de rentrer dans les ordres. Il se trouvait très bien qu'il avait un oncle qui était évêque. Il a pu être nommé prêtre très vite en 1677 du côté de Cahors. Il s'est occupé de quelques trucs du côté de Cahors et de Sarlat. Et puis, très rapidement, il a fait une carrière brillante à Paris qui lui a permis d'être assez rapidement, de manière assez étonnante, après avoir écrit un certain nombre de choses, précepteur du duc de Bourgogne, c'est-à-dire du petit-fils Louis XIV, puisque le fils Louis XIV s'appelait le duc de Bourgogne et le petit-fils s'appelait aussi ensuite le duc de Bourgogne. Fénelon était le précepteur du duc de Bourgogne, mais aussi du comte de Toulouse, qui était aussi un de ses frères, qui ensuite est devenu roi d'Espagne, véritablement. Il a été aussi précepteur d'autres enfants de Louis XIV. Il était très protégé pendant un moment par Madame de Maintenon. Alors pourquoi il a fait cette carrière remarquable? C'est que Fénelon, très très vite, s'est engagé contre les protestants. Et donc, vous savez qu'autour des années 1680, Louis XIV retourne la politique royale de Henri IV, qui consistait d'avoir une certaine tolérance avec les protestants, qui s'appelle l'édit de Nantes. Et donc, l'édit de Nantes est aboli, mais cette abolition de l'édit de Nantes est préparée par toute une série de mesures que prend Louis XIV et la monarchie en général contre les protestants. Et Fénelon est chargé en particulier de l'éducation des filles, qu'on appelle les nouvelles catholiques, qui ont été converties plus ou moins de force au protestantisme. Ils vont en tirer d'ailleurs un traité de l'éducation des filles, d'ailleurs relativement libéral, et il va aussi être chargé de faire de la propagande catholique dans la région de la Saintonge. Et comme il est remarquablement orateur et remarquablement efficace dans la propagande catholique, il est remarqué par un personnage très important qui s'appelle Bossuet, qui deviendra ensuite son ennemi. Bossuet le présente à Madame de Maintenon. Vous savez que Madame de Maintenon, elle va partir de la moitié de la fin du règne de Louis XIV, et la maîtresse officielle de Louis XIV, et ensuite elle devient effectivement la femme secrète, mais en fait non secrète de Louis XIV. Madame de Maintenon fonde la maison de Saint-Cyr pour la jeunesse catholique dont les pères sont morts à la guerre, catholique et parfois protestante ou mais ex-protestante. Et Fénelon plaît beaucoup à Madame de Maintenon. Il paraît que Fénelon était particulièrement plaisant, agréable, sympathique, quelque peu insinuant, plaisant à tout le monde. Fénelon est donc nommé par Madame de Maintenon, mais aussi par Louis XIV, mais c'est Madame de Maintenon qui pilote un peu ses affaires, précepteur du duc de Bourgogne, c'est-à-dire du petit-fils Louis XIV, ce qui est un rôle tout à fait important, puisque donc ça donne accès directement au roi, hein, au roi évidemment, Madame de Maintenon, on est à Versailles, et on peut espérer piloter la politique du règne au siècle suivant, bien entendu, puisqu'on peut espérer que le jeune duc de Bourgogne succède un jour à Louis XIV, au début du XVIIIe siècle peut-être. Et donc c'est une fonction importante dans le moment, à grande durée de vie potentiellement. Alors c'est à cette occasion que Fénelon écrit des textes pour éduquer le jeune duc de Bourgogne. Il écrit des fables à la manière un peu de La Fontaine, mais plus morale que celle de La Fontaine. La Fontaine n'est pas vraiment très très catholique et ses fables sont très problématiques. Fénelon écrit des fables plus morales. Il écrit quelques textes romanesques, on peut dire des contes, pour éduquer le jeune prince avec cette idée que grâce à la littérature, grâce à l'écriture, on peut développer chez le jeune prince quelques idées politiques, morales et des formations et aussi des idées historiques et géographiques. C'est dans ce cadre-là qu'il écrit un texte dans les années 1694, 12, 13, 14, on ne sait pas trop quand exactement, qui prolonge les aventures d'Ulysse et qui va être publié sous le titre des Aventures de Télémaque. Il va être publié malgré Fénelon en 1699. Il va être publié, on va dire, parce qu'on a probablement volé ses manuscrits, c'est diffusé, c'est imprimé et ça a un succès immédiatement considérable. Mais ce succès est un scandale terrible. Le roman au XVIIe siècle et en particulier pour un homme d'église. C'est terrible parce que le roman, ça raconte des mensonges, principalement. Le roman s'est écrit assez généralement pour les femmes. Et on le sait, les femmes parfois sont libidineuses. Et on le sait, vous avez vu qu'on n'ose même pas dans les 10 commandements préciser que les femmes n'ont pas à convoiter les hommes, parce qu'elles les convoitent. C'est les hommes dont on nous demande de ne pas convoiter les femmes du voisin. Véritablement, pour les femmes, on ne peut pas faire grand-chose. Et toutes ces idées sont vraiment dans la tête du XVIIe siècle, très fort. Le roman est dangereux parce qu'évidemment, il est adressé aux femmes, il provoque des images plus ou moins douteuses. Et donc, il est plus ou moins condamnable. On peut admettre à la rigueur que Madame de Scudéry ou quelques autres écrivent des romans, mais un peu sous contrôle. Mais qu'un homme d'église écrise des romans, c'est un peu bizarre, étrange. Et donc, effectivement, ce texte qui va avoir grand succès, et dont Fénelon va essayer d'expliquer que ce n'est pas un roman, mais que c'est une sorte d'épopée, un poème, il va essayer de s'en tirer un petit peu, a un grand succès, mais un succès qui fait scandale parce que c'est un homme d'église. On reviendra sur le contenu de ce roman dans un deuxième temps. Mais ça ne suffit pas, c'est que Fénelon a aussi, il faut le dire, une amitié féminine. Et oui, il n'y a pas que le Bétière, mais là, c'est plus moral, mais c'est plus compliqué et c'est plus théologique. Il y a une grande affaire dans la théologie catholique au XVIIe siècle qui s'appelle l'affaire du quiétisme. Le quiétisme, c'est une très très grosse affaire, c'est lourd, ça vient de l'Italie, ça vient un peu de l'Espagne, d'un certain Molinos. Qu'est-ce que c'est que le quiétisme ? Vous avez deux thèses qui vont s'opposer sur un point vraiment central. Les hommes vraiment d'église, les gens sérieux comme Bossuet, pensent que la vie du chrétien doit être pilotée par l'Église catholique qui définit un corps de doctrine, contrôlé par le Saint-Siège, le conclave, le pape, les cardinaux, les évêques, les curés, etc. Et que donc, effectivement, le travail du chrétien consiste essentiellement à suivre les préceptes de l'Église catholique. Les types ont pensé pour vous, ils font le boulot. Faites le boulot, c'est-à-dire donner de l'argent à la quête, ne violez pas les voisines, les voisins, ne tuez pas, ne volez pas, etc. Donnez de l'argent aux pauvres, ne vous occupez du reste. Le travail, les points qui font débat, sont entièrement débattus, précisés dans le canon de l'Église catholique. Bon, alors, c'est pas mal, donc c'est un travail de fonctionnaire, on va dire, au sens presque mauvais du terme. Et puis, il y a un certain nombre de gens qu'on appelle les mystiques. Alors les mystiques, c'est toujours des gens un peu bizarres. C'est souvent des Espagnols, il faut le dire. Jean de la Croix, Thérèse d'Avila, mais il y en a eu d'autres, évidemment, italiens, français ou autres. C'est des gens qui ont le sentiment que Dieu arrive directement sur eux. Hop, il est là, immédiatement, il y a un sentiment très présent que Dieu est là. Et là, on ne passe pas nécessairement par les canons de l'Église catholique ou quoi que l'on veut. Les mystiques peuvent être catholiques, évidemment. Comme Claudel l'a été à un moment, il a reçu la présence de Dieu sous un pilier à Notre-Dame de Paris. Mais les mystiques ne sont pas nécessairement des gens qui sont tout à fait centrales, normées, pontificales, papales et tout ce que vous voulez, cardinalistes, évêques et compagnie. Le mystique, c'est quelqu'un qui prétend et qui éprouve, supposons qu'il soit parfaitement sincère, qu'il y a une présence de Dieu qui arrive en lui. Et ce qui compte, ce n'est pas qu'il ait lu le corps de doctrine de l'Église catholique, c'est qu'il se soit fait disponible, on va dire tranquillement disponible, à l'amour de Dieu. Tranquillement, en latin, quietus, ça veut dire tranquille, paisible. Et donc, en gros, le mystique, il est calme, il attend, il espère peut-être, et quelque chose se manifeste en lui, qui est l'amour de Dieu, et par cet amour de Dieu, qui ne passe pas par les textes, qui ne passe pas par le corps de doctrine, mais qui est comme immédiat, absolument immédiat, il entre effectivement en contact avec Dieu, et là, il va être éclairé sur ce qui est le bien, et vraiment le mal, et il va le faire. On connaît les mêmes débats, on va dire, dans un autre domaine, qui est la poésie. On peut penser à la poésie comme une sorte de tradition, de travail, de lecture, de modalité, de règles, et tout ce que l'on veut dans ce genre. Très bien, c'est une possibilité. Ou bien on peut penser à la poésie comme effectivement une sorte d'inspiration qui vous arrache d'un seul coup, qui vous prend, qui vous séduit complètement. Voilà. Et donc dans ce cas-là, vous n'avez pas besoin d'inspecteurs généraux, de livres, etc. Vous pouvez être un berger des Pyrénées complètement ignare et devenir un grand poète ou un grand mystique. Ça peut arriver aussi à une bergère. Par exemple, bon, du côté de Lourdes, Bernadette Soubirou n'avait pas fait de grandes études de théologie et d'un seul coup, plac ! Elle voit apparaître la Vierge Marie, et là, elle a des idées, elle prophétise, etc. Voilà. On comprend bien que pour l'Église catholique, comme d'ailleurs pour la tradition poétique universitaire et académique, les mystiques ou les poètes inspirés, c'est toujours un peu dangereux. parce que ce sont des gens qui sont à la limite de l'hérésie. Ça peut même être des femmes, il faut le remarquer. Thérèse d'Avila, assez douteuse, elle a des espèces d'orgasmes divins. Vous comprenez, c'est pas terrible. Hein. On commence comme ça, hein, et puis on ne sait pas où on finit. Si vous allez à Rome, Pied de la Garde Termini, vous avez la grande apothéose, la grande extase mystique de Sainte Thérèse d'Avila par Le Bernin. Vous n'êtes pas très certain que ce n'est pas un film de cul ou si ce n'est pas un film, disons, théologique. On ne sait pas très bien. C'est entre les deux. Hein. C'est juste là, ça dépend comment on fait les photos et comment ça se passe dans l'église. Et donc, effectivement, le mystique, et on va dire solitaire, singulier, génial peut-être, mystérieux, mystique en effet, voilà, quelque part un peu comme l'amour le prend véritablement, et ça peut être n'importe qui, quelqu'un de pratiquement idiot. Le mysticisme, et on va dire le quiétisme, qui va théoriser cette question-là, c'est une prise de position que l'Église catholique en tant que telle loue, parce qu'évidemment dans la tradition catholique il y a des mystiques, mais en même temps il ne faut pas qu'il y en ait trop, il faut se méfier un petit peu. Il faut se méfier un petit peu parce qu'on voit bien les possibilités de délire divers et variés. Et en effet, il y a effectivement des gens qui sont complètement délirants. Si j'entre en transe comme ça en disant « Dieu est là, blablabla », etc., vous êtes en droit peut-être de m'arrêter ou au contraire de me sanctifier parce que peut-être que je vais faire des miracles. Voilà. Et donc, Madame Guyon est un personnage très intéressant de la fin du XVIIe siècle qui a quelque peu des visions, qui est un peu folle en certains aspects, on peut le dire, qui est un peu érotique, enfin tout ça, mais qui est une femme de très grande valeur par ailleurs et qui va incarner effectivement cette position qu'il y a en dehors des sentiers, disons, dogmatiques de l'Église, une possibilité de s'intéresser à autre chose qui est la tradition. Bon, en Espagne, on connaît bien ça, Sainte Thérèse d'Avila, Saint Jean de la Croix, il y en a bien d'autres dans un passé lointain, qui sont, disons, des gens qui, à ses yeux, incarnent ce que la tradition catholique assez récente au XVIIe siècle appelle le quiétisme. Le grand auteur du quiétisme, c'est un Espagnol qui s'appelle Molinos, ne pas confondre avec le Molina du molinisme que combat Pascal, mais donc voilà une tradition. Et Fénelon va être très attiré. Alors, ses ennemis vont dire par Madame Guyon, ses ennemis, ça va être Bossu en particulier, mais aussi par cette théologie du quiétisme qui fait débat, bien entendu. Parce que si on est quiétiste, ça veut dire que peut-être on est un peu mou sur le plan de la doctrine et qu'on s'intéresse à des choses qui s'éloignent du corps de doctrine dur de l'Église catholique. Et un grand débat se va se faire à la fin du XVIIe siècle entre cette mystique qui a une grande tradition au XVIIe siècle en France, et puis un autre corps de doctrine. Ce qui compte véritablement, c'est la doctrine catholique enseignée par les papes, par l'Église. Alors il va y avoir deux camps, il va y avoir deux personnages qui vont s'opposer à partir des années 1699. Ces deux personnages sont des têtes de l'Église catholique en France, Bossuet d'un côté, Bossuet, l'auteur, l'aigle de Meaux, l'auteur de beaucoup d'oraisons funèbres, très grand personnage, qui lui va incarner la position catholique papal, si on peut dire, dure le corps de doctrine, et Fénelon qui va présenter l'autre théorie. Et celui qui va gagner, c'est clairement Bossuet, qui va obtenir qu'en bout du compte, Fénelon soit débarqué de sa position de précepteur des enfants de France, donc en particulier du jeune duc de Bourgogne, et au fond exilé au nord du nord du nord du nord, à Cambrai, vous voyez à peu près où est Cambrai, au pays des bêtises de Cambrai, contre ce qui est maintenant la Belgique à peu près. Il va être nommé archevêque de Cambrai. Fénelon, c'est pas mal comme poste, mais ça veut dire tu es loin de Paris, mon vieux, et tu te débrouilles et tu reviens pas. Voilà à peu près le truc. Et donc, les deux choses vont entrer en même temps en action. Les aventures de Télémaque, on va y revenir, vont être extrêmement discutées et condamnées. Et Bossuet va dire, mais c'est quand même pas le travail d'un prêtre, d'un archevêque, de faire des romans avec des scènes nécessairement toujours un peu douteuses, un peu érotiques, un peu tout ce que l'on veut dans ce genre. Mais il y a aussi une autre critique, on va le voir. Et puis, il y a cette question du quiétisme. C'est pas le rôle d'un évêque de s'intéresser à Madame Guyon, qui est, bon, il y en a toujours sur Internet des Madame Guyon un peu mystiques. On en a vu surgir pas mal au moment du Covid, etc., avec des pratiques bizarres parfois, voilà, qui peuvent être à l'extérieur de l'Église catholique, qui peuvent être bouddhistes, tout ce que l'on veut, hein, peu importe. Mais donc, avec cette sensibilité, mais aussi, évidemment, c'est Madame Guyon, c'est-à-dire c'est une femme. Alors, le fait que ce soit une femme, déjà, bon, c'est un peu louche. Et donc, Fénelon va faire la fin de sa vie, c'est-à-dire le début du XVIIIe siècle, les années jusqu'en 1715. Il va vivre presque uniquement à Cambrai, où il va se comporter le plus possible comme un saint homme. Il va faire de l'action sociale, il va s'occuper des soldats, il va s'occuper de nourrir les gens, parce que vous savez que la fin du XVIIe siècle, il y a des guerres sans arrêt entre la France, l'Espagne, dans toutes ces régions, des limites qui sont pour nous de la Belgique. Et donc, il va faire de l'action charitable autant qu'il peut. Et il va être un homme remarquable. Mais il va renoncer, pour l'essentiel, à écrire. Il va renoncer à toute carrière politique. Donc, la carrière de Fénelon s'arrête à peu près en 1700, la carrière politique et littéraire. Et là, il va se consacrer à son archevêché de Cambrai, avec énergie, sous la malédiction permanente de Madame de Maintenon, qui ne croit plus du tout en lui, de Bossuet, naturellement, et de Louis XIV. Donc, il a une fin de carrière. Alors, qu'est-ce qu'on lui reproche avec ses aventures de Télémaque ? Qu'est-ce que c'est que les aventures de Télémaque ? Donc, les aventures de Télémaque, c'est une suite. Vous savez qu'on aime beaucoup les suites, par exemple au cinéma, dans les séries, hein, le retour du Jedi, 2, 3, 4, 5, 6, 7, etc. Les Chevaliers du Fiel, 1, 2, on attend le 3 avec impatience, en tout cas moi. Et bon, il y a des suites, ainsi de suite. Voilà. Peut-être un jour, il y aura le Blob 2, hein, le Blob 3, le Blob 4, on ne sait pas très bien, j'espère. Enfin, voilà. En tout cas, donc, c'est une modalité qu'on aime bien. On le connaissait au XVIIe siècle ou avant. Il y avait Don Quichotte, première partie, puis ensuite, il y a la suite de Don Quichotte et les romanciers, ou Madame de ou les romancières, quand il y a un thème à succès, ajoutent quelque chose, quelque chose, quelque chose. Alors, ce que fait Fénelon, c'est se dire, j'ai envie d'éduquer le petit-fils de Louis XIV, donc je suis un professeur de latin, de grec, de morale, de théologie, c'est un gamin apparemment très brillant, très intelligent, je vais le former en lui donnant un certain nombre de leçons politiques et morales, et aussi des leçons de vie intime, en lui racontant une histoire qui peut lui convenir assez bien. Cette histoire qui peut lui convenir assez bien, c'est un héros auquel il peut s'identifier. On va dire comme Jules Verne, plus tard, va écrire des romans d'éducation avec des héros auxquels on peut s'identifier, plus ou moins des jeunes gens qui ont des aventures à travers les mers, dans les profondeurs marines, à travers les volcans, etc. Des héros qu'on va penser comme positifs. Et donc, je vais choisir, effectivement, d'écrire ce qui n'a pas été complètement écrit dans l'Odyssée d'Homère, qu'il connaît bien, puisqu'il est éduqué à cela, je vais écrire les aventures de Télémaque. Alors, si on se souvient de l'Odyssée d'Homère, donc qui est un texte qui, à ce moment-là, a déjà 1700-1800 ans à peu près, Homère, si Homère a véritablement existé, raconte les aventures d'Ulysse, héros de Troie, qui réussit à survivre à la guerre de Troie, et dont le projet est de regagner Ithaque, où se trouve sa femme, Pénélope, et de régner de nouveau sur la petite île d'Ithaque, en bon père de famille, va-t-on dire. Simplement, le retour est contrarié par les dieux, qui en veulent à Ulysse pour différentes raisons, parce que Troie était protégée en partie par certains dieux, donc il faut se venger sur Ulysse. Et donc le retour va mettre des années et des années. L'Odyssée s'organise comme un texte très particulier. Ça commence par ce qu'on appelle la télémachie. Télémaque est le fils d'Ulysse. Le fils d'Ulysse, Télémaque, ça veut dire celui qui combat Macos Télé au loin, hein, celui qui combat au loin. Donc le fils d'Ulysse se pose des questions et Ithaque, qu'est devenu papa ? Le fils d'Ulysse est très beau, très costaud, etc. Il est embêté parce que ça fait un moment que son père n'est pas de retour, il n'a pas de nouvelles, et puis sa mère résiste comme elle peut aux prétendants hein, qui sont là, qui sont bien décidés à l'épouser et à prendre d'une manière ou d'une autre le pouvoir. Alors, il tente quelques expéditions pour avoir quelques nouvelles, mais finalement il n'a aucune nouvelle bien précise. À ce moment-là, on comprend qu'effectivement Ulysse est retenu ou a été retenu pendant longtemps dans une île par une sorte de divinité, une divinité qui s'appelle Calypso, qu'on va retrouver dans un instant. Calypso, c'est évidemment une très très belle femme, elle est dans une île où elle vit tranquillement. Calypso, en grec, Kalyptein, ça veut dire cachée. C'est donc celle qui est cachée. Elle se trouve le plus à l'ouest possible de la Méditerranée, c'est-à-dire à l'endroit, pas très loin des colonnes d'Hercule, où le soleil se couche, là où le soleil, Kalyptein, se cache véritablement. Donc Ulysse passe, bon, une vingtaine d'années, enfin en tout cas pas mal d'années, dans l'île de Calypso, où c'est pas mal, parce que Calypso est très belle, naturellement, elle a tout ce qu'il faut, de la nourriture, enfin tout ce que vous voulez, l'île elle est superbe, etc. Et donc, en gros, pendant une moitié des 24 heures, Ulysse passe son temps avec Calypso, alors c'est pas mal, hein, parce que c'est Koh-Lanta, enfin vous voyez, donc bon, on fait l'amour, elle est vraiment bien, quoi, elle est super, hein, voilà, il n'y a pas de problème, il est bien nourri, enfin tout ça, il y a des nymphes qui apportent la nourriture, mais le soir, il va pleurer au bord de la mer Violette, il va pleurer pour l'amour de sa femme, hein, Pénélope, qu'il ne rejoint pas. Alors ça dure un certain temps, bon, voilà. Mais il n'oublie jamais sa femme, bien que pendant la journée, il fasse son boulot avec Calypso. Et puis, bon, effectivement, les dieux décident, je passe sur les détails, de libérer Ulysse, il va pouvoir sortir. Calypso n'est pas du tout contente, parce qu'elle est prête à le garder longtemps, hein, pour l'éternité. Et Ulysse veut vraiment partir, et de revenir donc, il a du courage, auprès d'une mortelle, c'est-à-dire de Pénélope. Et donc il va repartir, il va se faire un petit radeau, il va couler, on l'a prévenu, si tu as un petit radeau, ça ne va pas être facile pour toi, il coule, mais il est récupéré par Nausicaa au bord de l'île des Phéaciens, et là il va raconter toutes ses aventures, c'est un récit qu'il fait au Phéacien en leur racontant un tas de salades, peut-être fausses, peut-être vraies et tout ça. Et puis les Phéaciens lui donnent un petit bateau pour, au bout du compte, rentrer à Ithaque, où là, vous le savez, il massacre les prétendants parce qu'il a un arc qui est un peu plus solide que les autres. Et donc, the end. À la fin, Ulysse retrouve Pénélope et ils font l'amour de manière non hystérique. Solaire s'insiste dessus. Comment dire, c'est assez étonnant parce que Pénélope apprend qu'il s'est tapé un certain nombre de femmes, qu'il a voyagé un peu partout. Enfin, tout ça, ça ne dérange pas du tout. Ils font l'amour dans le grand lit de chêne qu'a construit Ulysse, autour duquel il a construit sa maison. Et ils se racontent des histoires. Et ils sont vraiment très, très contents. Tout va très, très bien. The end, c'est fini. Parfait. Simplement, il restait un peu en chemin. Les aventures de Télémaque, c'est-à-dire ce personnage qui est le fils d'Ulysse, dont on comprend bien qu'il est allé se promener dans la mer Méditerranée, et finalement il n'y a pas eu beaucoup de nouvelles, et Fénelon va se dire, voilà un héros positif, hein, il est très bien ce Télémaque, celui qui combat au loin, il fait des voyages, il fait donc des aventures, il va de l'avant à la rencontre d'eux, hein, voilà ce mot sur lequel on reviendra, et puis ça pourrait être quelqu'un qui, à travers ses voyages, apprend un certain nombre de choses, les apprend d'autant mieux qu'il est accompagné, dans le texte de l'Odyssée déjà, par un personnage qui s'appelle Mentor. Maintenant, un mentor, on sait ce que c'est. Donc, quand j'étais professeur de Cagnes, j'étais en quelque façon le mentor de mes élèves, c'est-à-dire le professeur un peu sévère, un peu pénible, etc., qui rappelle la morale, rendait les copies à l'heure et des choses comme ça. Mentor, en réalité, c'est Minerve, la déesse Minerve, qui est transformée en mentor et qui accompagne Télémaque et qui, à toute occasion, on va le voir tout de suite, le prévient, attention, va pas là, fais ceci, etc., méfie-toi des femmes, surtout, ça c'est le problème numéro un, de manière à devenir le futur prince idéal. Donc, le futur prince idéal, première leçon, attention aux femmes. Deuxième leçon, attention au désir guerrier que tu peux avoir en toi, et donc pas la guerre, on va revenir sur ce programme de Fénelon. Et troisièmement, les désirs plus ou moins tyranniques que tu peux avoir, que chaque homme peut avoir, on va les modérer, non pas au nom de la démocratie, mais au nom d'une certaine tolérance, va-t-on dire, hein, d'accueil à autrui. Et donc, Télémaque va se promener dans le roman de Fénelon à travers la Méditerranée, à la recherche de son père, qu'il va finir par retrouver à la fin du livre. Il retrouve à Ithaque en réalité. Et là, il va rencontrer un certain nombre de situations difficiles, de guerres, de violences, de femmes et tout cela, des situations terribles parfois. Alors, c'est donc ce qu'on appelle un roman d'éducation. Ça a déjà existé, hein, on va dire, les aventures de Pantagruel, de Gargantua, sont à bien des égards des romans d'éducation. Mais c'est un modèle assez moderne de roman d'éducation. C'est-à-dire qu'il y a un héros vraiment positif, c'est pas drôle, qui progresse peu à peu, grâce aux leçons de son maître, dans une certaine direction qui lui permet de retrouver son père, mais aussi de se préparer au futur métier de prince. Et donc, c'est un roman politique. Et en effet, on va dire, trois idées politiques de Fénelon surgissent à peu près, qui sont d'une part, effectivement, le monarque doit faire un peu attention aux femmes. Alors, bon, Louis XIV n'était pas un modèle excellent hein, de ce point de vue-là. Le monarque doit se méfier de la guerre, et bien sûr. Et Louis XIV n'est pas exactement un modèle excellent, hein, surtout dans les dernières années de son règne. Et au fond, le monarque ne doit pas être essentiellement tyrannique. Et là aussi, Louis XIV n'était pas un modèle véritablement excellent. Et donc, Fénelon fonde un espèce de discours, disons un peu stoïcien, du point de vue de la sexualité, un discours pacifiste, en tout cas non guerrier, et puis d'autre part un discours avec des dimensions sociales, si on veut employer ce terme-là. Du coup, les inventeurs de Télémaque vont, surtout qu'elles sont accompagnées par des textes que Fénelon envoie à Louis XIV, des textes où il dit « bon, sire, arrêtez les guerres ». Ouais, non, je continue, hein, voilà. Ou alors un espèce de programme qu'il convoque à la fin de sa carrière avec deux ou trois autres ducs quand il est à Vercambray, qui s'appelle le programme de Chaune, enfin les textes de Chaune, dans lequel il explique un petit peu ce que serait une politique idéale, qui est une politique aristocratique, avec le retour au grand-duc, la réduction du rôle de la bourgeoisie, et puis au contraire la réunion régulière des états généraux, quelque chose qui à certains égards peut déjà préparer la Révolution française, qui n'ira pas très loin de ce point de vue-là. Mais donc il a des idées politiques qui ne conviennent pas du tout à la monarchie telle que l'incarne Louis XIV à la fin de sa carrière, pas du tout, du tout. Donc ça explique un petit peu cela. Mais en même temps, ça va faire le succès considérable des aventures de Télémaque à travers les deux siècles qui vont suivre. Le paradoxe veut que ce texte, écrit par un archevêque, un religieux, un homme qui a combattu les protestants, qui n'était pas un rigolo, hein, véritablement, qui n'était pas le prince de la tolérance, hein, véritablement, et qui n'était pas un socialiste, tout ce qu'on veut dans ce genre, a été une des lectures favorites de gens comme Michel Rocard, par exemple, beaucoup plus tard. Il a a été extrêmement lu par le 19e siècle et par le 18e siècle et par le début du 20e siècle. Ce n'est finalement qu'assez récemment que Fénelon n'est pratiquement plus lu en tant que texte politique intéressant. C'est commenté maintenant par les professeurs d'université de littérature, beaucoup moins que par les hommes politiques. Des gens comme Jaurès connaissent très bien Fénelon, Rousseau connaît très bien Fénelon, des tas de gens. Et alors, ce texte va amener une série d'imitations, de contre-imitations. Vous voyez, tout de suite, quelques années après la publication du Télémaque, alors en 1699, on attend la mort de Fénelon en 1717 pour publier un texte plus exact à partir des véritables manuscrits. Et là, vont se multiplier les jeux sur le texte. Par exemple, Marivaux, en 1720 ou 30, publie un Télémaque travesti. Manon Lescaut, l'abbé Prévost, c'est une réécriture des aventures de Télémaque. Alors on le voit très bien, les aventures de Manon Lescaut, c'est la réécriture à l'envers des aventures de Télémaque. Il y a un personnage qui s'appelle Desgrieux, qui est un grec. Quelque part, il est prometteur, il est jeune, il peut réussir dans la vie. Malheureusement pour lui, il a en plus un protecteur qui ne s'appelle pas Mentor, mais qui s'appelle Tiberge. Donc Tiberge, le petit berger, etc., qui est très très bien, qui est solide, qui donne les bons conseils, etc. Pas de chance pour Desgrieux et pas de chance encore pour Tiberge. Il y a une femme, évidemment, une femme, naturellement, une femme qui s'appelle Manon Lescaut. Manon, celle qui est là, vraiment, qui tient vraiment les choses, qui est un peu Madeleine du Christ, voilà, et qui est Lescaut, le fleuve. Alors, quand une femme porte le nom de Madeleine et quand elle s'appelle Lescaut, c'est-à-dire de l'eau, il faut s'en méfier, hein, voilà. Mais Desgrieux, il tombe immédiatement amoureux. Et contre l'amour, que peut-on faire? En dépit de sa morale, en dépit de Mentor, c'est-à-dire Tiberge, il ne va cesser de diriger, de divérer vers autre chose. Et donc, c'est la réponse à Fénelon, c'est que Fénelon était une sorte d'optimiste. Grâce à l'éducation, grâce au bon professeur, grâce à Mentor, grâce à une morale à peu près solide, etc., on peut s'éloigner des femmes, on peut progresser sur le chemin de la vertu, on peut ne pas être trop tyrannique, enfin tout ce que vous voulez dans ce genre, vous voyez, il est de gauche déjà, hein, voilà. En gros, hein, il a déjà sa carte au PS. Mais Manon Lescaut, écrite par un autre abbé, qui lui est plutôt d'inspiration janséniste, eh bien, si vous n'avez pas la grâce, quels que soient vos efforts, pour vous arracher à Manon Lescaut et au mal, vous n'y pouvez rien, vous êtes cuit à la fin. Voilà, c'est terrible, c'est comme ça. Aragon, beaucoup plus tard, va faire aussi sa version en 1922, je crois, un livre plus ou moins surréaliste qui va s'appeler « Les aventures de Télémaque » où il parle de lui-même. Ou alors, intermédiaire, enfin, il y a beaucoup d'exemples. Si vous avez lu « Le Père Goriot » de Balzac, au début du « Père Goriot », tout se passe dans une grotte. Cette grotte s'appelle la pension Vauquer. La pension Vauquer, c'est à côté de là où est maintenant l'école normale supérieure de la rue d'Ulm, pas loin du Panthéon. Là, il y a une espèce de femme qui s'appelle Vauquer, la grotte, elle évoque tout ça. Bon, là-dedans, tous les étudiants, les personnages louches, Vautrin qui se vautre, et puis Rastignac qui arrive, viennent se nourrir parce que c'est pas très cher là-dedans. Dans cette pension Vauquer, ils se retrouvent, c'est un peu un taudis, c'est un peu abominable. Et là, il y a une grande tapisserie qui représente effectivement quoi d'autre ? Les aventures de Télémaque. Et Rastignac, c'est Télémaque. Et Télémaque, c'est Rastignac, c'est-à-dire celui qui veut monter. Alors évidemment, dans le monde de Balzac, dans le monde du 19e siècle, le Mentor, ça ne sera pas Minerve, ça ne sera même pas Tiberge, ça sera Vautrin. Alors qui est Vautrin ? Bien sûr, c'est un affreux bagnard, c'est un homosexuel empire, enfin, c'est la totale, c'est un bandit de grand chemin qui veut amener Rastignac vers l'horreur de l'abomination en réalité. Ce que Rastignac, d'ailleurs, qui est un rasteigneux, va ne pas détester le faire. Ça sera un affreux bonhomme, mais avec beaucoup de talent et autres. Et donc, le Père Goriot, et on va dire largement la Divine Comédie, la Comédie humaine, excusez-moi, c'est une réécriture des aventures de Télémaque et bien d'autres textes, Marcel Proust et bien d'autres, et Le Voyage au bout de la nuit de Céline sont très largement des réécritures de ce livre fondamental de l'histoire littéraire française, mais aussi d'histoire politique, parce que effectivement Fénelon ouvre un espace à une pensée qu'on a envie de dire de gauche, en effet, c'est-à-dire cette idée selon laquelle l'homme est perfectible grâce au travail de l'éducation et aussi à son travail sur lui-même, et que effectivement des valeurs vraiment fondamentales, c'est une certaine vertu, bon, à l'égard des femmes peut-être, pas uniquement, un certain pacifisme, en tout cas non à la guerre, quelque chose comme ça, et puis une certaine idée d'une certaine justice sociale, hein, voilà à peu près. Et donc ceci vient évidemment s'opposer à une pensée janséniste, radicale, qui dit non, ça n'a aucune importance, parce que ce qui compte, c'est la grâce, ou une pensée de pure autorité, qui est celle de gens comme Bossuet, pour qui ce qui compte, c'est de respecter la loi de l'Église, les commandements, enfin, tels qu'ils sont formulés par l'Église, et même pas par la Torah, l'Église véritablement. Donc, on a là une ligne. Et alors, cette ligne, ce qui est intéressant, c'est qu'elle se fait dans un texte littéraire que Fénelon n'a jamais vu tout à fait avoué. Parce qu'en effet, ce n'était pas extraordinaire pour un homme d'Église de faire un roman. Parce qu'en effet, le roman, c'est un texte souvent écrit par des femmes, en tout cas écrit pour des femmes qui utilisent des images plus ou moins érotiques, plus ou moins séduisantes et autres. Donc ce n'est pas très théologique, ce n'est pas très moral même, voilà, au sens de Cicéron, des stoïciens, tout ce que vous êtes dans ce genre. C'est un genre un petit peu dangereux, et c'est dans cette zone un peu dangereuse que se situe ce texte-là. Et c'est ce qu'on va regarder maintenant, en regardant le début des aventures de Télémaque, presque le début, où effectivement ça commence dur pour Télémaque, parce que la première personne qu'il rencontre, c'est Calypso. Et Calypso est sur son île, elle est sur son île devenue déserte par elle et les nymphes, et elle est en manque, la pauvre femme, parce que Ulysse est parti. Et elle tourne en rond dans son île avec sa grotte, évidemment, et elle voit arriver un beau mec qui s'appelle Télémaque, et du premier coup, elle se dit « Waouh !» C'est le fils d'Ulysse. Waouh, elle le veut. Mais elle ne comprend pas très bien parce qu'il est accompagné par un vieillard qui est donc Mentor. Et donc, coucou, beau prince, viens, c'est les deux, trois premières pages. C'est comme ça à peu près que les retraites d'Aragon. Viens dans ma grotte, viens dans mon île et je vais te montrer un petit peu ma grotte. Et là, évidemment, c'est un peu dangereux pour un jeune homme qui s'appelle Télémaque. Heureusement, Mentor est là, mais bon. On est à la page 34, c'est-à-dire trois pages après le début du livre. Le livre, je lis la première phrase, ça commence comme ça. Calypso ne pouvait se consoler du départ d'Ulysse. Dans sa douleur, elle se trouvait malheureuse d'être immortelle. Sa grotte ne résonnait plus de son chant. Alors vous comprenez que quand Bossuet lit « Sa grotte ne résonnait plus de son chant », lui, il est fou de rage. Parce que là, vous imaginez un peu, hein, ouais, vous imaginez quoi. Ouais. Moi aussi. Page 34.
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La grotte de la déesse était sur le penchant d'une colline. De là, on découvrait la mer, quelquefois claire et unie comme une glace, et quelquefois follement irritée contre les rochers, où elle se brisait en gémissant, élevant ses vagues comme des montagnes. De notre côté, on voyait une rivière où se formaient des îles bordées de tilleuls fleuris et de hauts peupliers qui portaient leurs têtes superbes jusque dans les nues. Les divers canaux qui formaient les îles semblaient se jouer dans la campagne. Les uns roulaient leurs eaux claires avec rapidité, d'autres avaient une eau paisible et dormante, d'autres, par de longs détours, revenaient sur leurs pas comme pour remonter vers leur source et semblaient ne pouvoir quitter ces bords enchantés. On apercevait de loin les collines et des montagnes qui se perdaient dans les nues et dont la figure bizarre formait un horizon à souhait pour le plaisir des yeux. Les montagnes voisines étaient couvertes de pampres verts qui pendaient en festons. Le raisin, plus éclatant que la pourpre, ne pouvait se cacher sous les feuilles. Et la vigne était accablée sous son fruit. Le figuier, l'olivier, le grenadier et tous les autres arbres couvraient la campagne et en faisaient un grand jardin. Calypso, ayant montré à Télémaque toutes ses beautés naturelles, lui dit « Reposez-vous ! Vos habits sont mouillés, il est temps que vous en changiez. Ensuite, nous nous reverrons et je vous raconterai des histoires dont votre cœur sera touché. » En même temps, elle le fit entrer avec Mentor dans le lieu le plus secret, le plus reculé d'une grotte voisine de celle où la déesse demeurait. Les nymphes avaient eu soin d'allumer en ce lieu un grand feu de bois de cèdre dont la bonne odeur se répandait de tous côtés et elles y avaient laissé des habits pour les nouveaux hôtes. Télémaque, voyant qu'on lui avait destiné une tunique d'une laine fine, dont la blancheur effaçait celle de la neige, et une robe de pourpre avec une broderie d'or, prit le plaisir qui est naturel à un jeune homme en considérant cette magnificence. Mentor lui dit d'un ton grave, « Est-ce donc là, ô Télémaque, les pensées qui doivent occuper le cœur du fils d'Ulysse ? Songez plutôt à soutenir la réputation de votre père et à vaincre la fortune qui vous persécute. Un jeune homme qui aime à se parer vainement comme une femme est indigne de la sagesse, de la gloire. La gloire n'est due qu'à un cœur qui sait souffrir la peine et fouler aux pieds les plaisirs. » Télémaque répondit en soupirant, « Que les dieux me fassent périr plutôt que de souffrir que la mollesse et la volupté s'emparent de mon cœur. Non, non, le fils d'Ulysse ne sera jamais vaincu par les charmes d'une vie lâche et efféminée. Mais quelle faveur du ciel nous a fait trouver après notre naufrage cette déesse ou cette mortelle qui nous comble de bien ?» Craignez, repartit Mentor, qu'elle ne vous accable de maux. Craignez ces trompeuses douceurs plus que les écueils qui ont brisé votre navire. Le naufrage et la mort sont moins affreux que les plaisirs qui attaquent la vertu. Gardez-vous bien de croire ce qu'elle vous racontera. La jeunesse est présomptueuse. Elle se promet tout d'elle-même. Quoique fragile, elle croit pouvoir tout et n'avoir jamais rien à craindre. Elle se confie légèrement et sans précaution. Gardez-vous d'écouter les paroles douces et flatteuses de Calypso, qui se glisseront comme un serpent sous les fleurs. Craignez le poison caché. Défiez-vous de vous-même et attendez toujours mes conseils. » Ensuite, ils retournèrent auprès de Calypso, qui les attendait. Les nymphes, avec leurs cheveux tressés et les habits blancs, servirent d'abord un repas simple, mais exquis pour le goût et pour la propreté. On n'y voyait aucune autre viande que celle des oiseaux qu'elles avaient pris dans des filets ou des bêtes qu'elles avaient percées de leurs flèches à la chasse. Un vin plus doux que le nectar coulait des grands vases d'argent dans des tasses d'or couronnées de fleurs. Que c'est beau. Voilà. Que c'est beau, que c'est moral, que c'est immoral. Hein, voilà. C'est ça le problème de ce texte-là. C'est vraiment entre les deux. Et donc, effectivement, les doctrinaire de l'Église catholique, en l'occurrence Bossuet, mais naturellement quelques autres, Madame de Maintenon, qui était née dans le ruisseau, vous savez, c'est une prostituée, et puis ensuite elle a progressé, elle a piqué Louis à Madame de Montespan, puis elle est quand même devenue une dévote, archidévote, etc. Quand on lit ça, on se dit, c'est l'archevêque qui a fait ça? Alors là, bon, ça pose un peu problème. C'est très moral. Mais comme tous les romans vraiment moraux et comme tous les films moraux, c'est ce qu'on détourne le plus facilement pour les renverser en immoralité la plus totale. Il vaut mieux, si on veut faire un film érotique et pornographique, partir d'un texte très sérieux, très moral, et on le retourne légèrement, et ça fait les effets certains. C'est vieux comme le monde, et ça continue. Alors, donc, on a là un texte parfaitement littéraire, parce que parfaitement ambigu, et qui a été tiré par la tradition dans des directions opposées. Naturellement, on ne sait pas du tout si Fénelon était un peu coquin par derrière, possible, ce que suggéraient évidemment Bossuet et ses amis, naturellement. Regardez Madame Guyon, quand même, c'était lourdement insistant.
Ou alors, si Fénelon était un homme, en effet, on va dire tendre, généreux, ouvert, sensible, sensuel sans doute, mais enfin dire de très bonne foi, véritablement. Et si quelque part, il ne voyait pas ce que les autres voyaient hein, à l'intérieur de ça. Donc, il y a ambiguïté totale et on ne va surtout pas tenter de partager. Simplement, la tradition littéraire a éclaté le texte de Fénelon dans les deux directions. Il y a eu des imitations, on va dire, paillardes, gauloises, en fait, tout ce que vous voulez. Le marquis de Sade, ça n'est donné à Clergeois, Apollinaire, enfin tout le monde y est allé de ces histoires. Et puis aussi, ceux qui en ont tiré une morale très positive, hein, véritablement. En effet, l'homme, on va dire, plus ou moins de gauche, qui est Fénelon, qui est Télémaque, tel qu'il est présenté ici ou là, doit se défier quelque peu des tentations féminines. Attention, même quand vous êtes Jaurès, ou même quand vous êtes Marx ou autre, ou quand vous êtes Lénine, encore plus, méfiez-vous. Vous un petit peu, c'est dangereux tout ça. Voilà, on sait bien la difficulté d'intégrer les femmes dans un certain paysage de gauche traditionnel français ou allemand ou autre. Et puis méfiez-vous évidemment des voluptés, méfiez-vous de votre présomption et en quelque manière sacrifiez-vous. Enfin voilà, tout ce thème-là. Alors, le texte lui-même est saturé d'histoire antique. Fénelon connaît par cœur l'Odyssée, il connaît par cœur les auteurs romains, Virgile, Horace, on les a rencontrés hier avec Sébastien Langlois quand on parlait de Fables de La Fontaine. Là, c'est les mêmes textes, on va dire, les bucoliques, les géorgiques, l'Énéide. Donc, l'Énéide raconte l'histoire d'Énée qui se promène à travers la Méditerranée. Fénelon connaît très bien ça. Et donc, il va utiliser ces différents éléments pour rappeler au jeune duc de Bourgogne sa culture, mais aussi pour jouer sur cette culture-là. Et les lecteurs de l'époque, quand ils lisent ça, savent très bien qu'ils lisent une ressucée, quelque manière, de l'Odyssée d'Homère, mais aussi de Virgile, et quelque part aussi de certains contes et romans du Moyen-Âge et du début du XVIIe siècle. Alors ça commence par une description d'un paysage. Ce paysage, évidemment, Fénelon n'a jamais vu. Fénelon n'a jamais vu la mer Méditerranée. Il n'est jamais allé en Grèce, il n'est jamais allé en Italie. Ce qu'il connaît, c'est à travers la littérature. Et la plupart de ses lecteurs aussi. La Fontaine, qui a fréquenté un peu Fénelon à un certain moment, ils ont eu des rapports un peu compliqués, n'a jamais vu la mer, par exemple, ce qui ne les empêche pas de décrire la mer. Hein. Tous ces gens ne sont pas nécessairement allés en Italie, ils ne sont pas allés en Grèce, bien entendu. Et à partir de la littérature, soit romanesque, soit biblique, soit antique, ils ont un certain nombre d'idées. Il n'y a pas que ça pour la littérature, il y a la peinture, bien entendu. Bon, les tableaux de gens comme Poussin, par exemple, hein, qu'ils voient dans les palais, dans les châteaux. Et c'est donc à partir de la peinture et de la littérature qu'ils se font une représentation qui n'a rien, évidemment, d'objectif, mais qui convient à des canons d'écriture. On va dire comme parfois un petit peu en musique, hein, il y a des modèles, véritablement, dans la musique classique et dans la littérature classique. Ici, Fénelon nous sert un paysage tel qu'on pourrait le trouver dans un tableau de Poussin et tel qu'on le trouve dans d'autres éléments. Alors ce paysage, il est parfaitement idéal et parfaitement ordonné. Alors on voit bien comment ça se passe. Donc il y a la grotte de la déesse, point de départ. Et donc on sait bien ce que c'est qu'une grotte au XVIIe siècle. Les gens à l'époque ne vont pas dans les grottes, c'est-à-dire de la spéléologie ou autre. C'est un lieu largement imaginaire. Fénelon n'est probablement jamais allé dans une grotte. Il a dû fréquenter des grottes fausses fabriquées au palais de Versailles ou ailleurs, qui sont des lieux où on se rencontre, il y a des fontaines, on fait la cour aux jolies dames, on rêve un petit peu là-dessus. Et donc, la grotte, c'est un lieu, on va dire, artistique, sur lequel on sait bien que c'est l'antre de Calypso, c'est bien l'antre de Polyphème, c'est un lieu dangereux et c'est un lieu plus ou moins érotique, les deux en même temps, sur lequel il y a beaucoup écrit de littérature, mais on n'a pas de pratique. Fénelon n'est pas du tout un spéléologue, ni ses lecteurs le moins du monde. Donc c'est un lieu convenu, c'est un lieu de littérature et un lieu de peinture sur lequel on peut rêver. Ça mélange sauvagerie, érotisme, ailleurs, l'espace des dieux et autres. Et donc la grotte vient s'opposer et en même temps s'intégrer à ce qui finit le dernier élément, le jardin. Le jardin, ce n'est pas la nature. Le jardin, c'est un espace cultivé soit pour produire des légumes ou autre, mais ici ce n'est pas le cas, pour produire de la beauté. Et donc le jardin est aussi un espace, disons un peu naturel, mais travaillé, comme la grotte. C'est un espace ouvert, heureux, qui vient répondre à la grotte, mais comme l'inverse de la grotte, puisque le jardin est, disons, au soleil, hein, voilà, ouvert complètement, alors que la grotte, plus ou moins sauvage et obscure, mais évidemment, dans un beau jardin, c'est-à-dire dans un beau jardin de Versailles, il y a une grotte nécessairement. On fait une grotte pour, alors, si même vous allez à Bondigou, maintenant il y a une sorte de maison de santé hein, qui date du XVIIe, XVIIIe siècle. Dans le parc de Bondigou, vous avez naturellement une grotte. Si vous allez au château de Bonrebourg-Riquet, qui est le château de Riquet, pas très loin de Toulouse, et qui date du XVIIe siècle, vous avez évidemment une grotte. La grotte, c'est un lieu obligé d'un jardin qui n'a pas sa grotte chez soi quand on est riche, ça ne va pas. Donc dans un bon jardin, il y a une grotte, et la grotte est pensée comme un espace dans le jardin. Et donc l'extérieur, enfin l'intérieur, l'extérieur,
la zone profondément féminine, trouble, dangereuse, qui est la grotte, et la zone cultivée, plus masculine et ouverte, qui est le jardin. Et le jardin, évidemment, fait référence au jardin d'Éden, qui est là central. Simplement, c'est le jardin d'Éden revu par l'Antiquité gréco-romaine, c'est-à-dire, par exemple, pour des gens comme Fénelon, par les jardins de Tivoli ou d'ailleurs, c'est-à-dire le jardin de la Renaissance, c'est-à-dire le jardin idéal. Et donc, on a affaire à un paysage qui est un paysage construit, qui va de la grotte au jardin, et le jardin, c'est à la fois petit et immense. Ce paysage, il est complet, comme dans les tableaux de la Renaissance, vous avez tous vu des tableaux flamands de Ruysdael ou bien d'autres, vous avez des paysages complets, intégraux, y compris dans les tableaux de Van Eyck, vous avez à travers la fenêtre, par exemple, de la Vierge Chancellerolin, vous avez un paysage complet qui apparaît, avec la ville, la mer, les châteaux, et tout ce que vous voulez. Et donc, dans un bon paysage, il y a la mer, bien sûr, c'est bien, il y a la terre, naturellement, il y a de l'eau, des rivières, des eaux, tout se complète, et puis il y a aussi, effectivement, de belles plantes qui prospèrent, et puisqu'on est dans le sud, ici, la vigne qui va être là, mais il y a aussi le laurier, si je me souviens bien, le figuier, l'olivier, le grenadier. Donc tout ce qu'on trouve dans la Bible, dont Fénelon a le catalogue, on a les éléments. Donc c'est un jardin qui est plein de références, de littérature et de peinture pour décrire cela. Alors il est parfaitement ordonné, on peut imaginer tous les ordres possibles pour un jardin. Faire une description, on peut commencer par le début, parce qu'on a devant, puis ce qui est au fond, puis l'inverse. Mais là on a un ordre qui est un peu différent. On a donc d'un côté la mer, on découvrait la mer quelquefois claire et unie comme une glace, quelquefois follement irritée contre les rochers, où elle s'est brisée en gémissant. Alors il y a une petite note de bas de page qui rappelle aux gens qui ne l'ont pas vue que c'est une citation de Virgile, tout simplement. Donc effectivement, Fénelon traduit Virgile, cette mer irritée de temps en temps et pas irritée de temps en temps, c'est du Virgile, comme hier, ceux qui ont vu la fable qu'on racontait de La Fontaine, le cygne cuisinier, avec trois vers, quatre vers, qui viennent directement de Géorgie de Virgile, qui sont traduits. Alors ça a deux effets, c'est un effet d'embellissement. Fénelon, comme La Fontaine dit, vous avez vu, j'ai vu Virgile, et c'est beau. Mais en même temps, deuxième effet, c'est rappeler au lecteur que lui aussi, il participe de la même communauté culturelle. Nous sommes tous d'accord, nous connaissons Virgile et nous jouissons de lire Virgile. Alors de ce point de vue-là, ce n'est pas de la poésie mystique. Si on peut rappeler le terme de tout à l'heure, vous savez, il y a des poètes qui disent « il faut que je me dépouille », c'est Rilke par exemple, « je me dépouille complètement, je laisse passer le Dieu en moi, j'oublie toute culture et je suis envahi par une sorte de transe poétique, hein, quelque chose comme ça. » L'autre jour, je parlais avec une jeune poète gasconne qui s'appelle Paulina Kamakin, sa vision de la poésie, c'est ça, donc c'est une sorte de pénétration par je ne sais quoi. Pour Bossuet, comme pour La Fontaine, la poésie, c'est d'abord une pratique culturelle, et aussi pour le lecteur. Et donc, faire de la poésie, c'est avoir lu Virgile, traduire Virgile, faire des modifications sur Virgile, et faire des clignotements comme ça, des sortes de citations qui renforcent la chose. Donc, on a d'un côté la mer avec deux états, bien sûr. La mer quelquefois irritée, ou se brisant, gémissant. Et puis la mer, elle est quelquefois claire et calme. Donc, il y a du temps qui est dans l'espace, véritablement. La mer n'est pas toujours la même. Et puis, en face de la mer, à côté de la mer, il y a de l'autre côté, on voyait une rivière où se formaient des îles bordées de tilleux fleuris, de hauts peupliers qui portaient leurs têtes superbes jusque dans les nues. Alors ça, c'est de l'autre côté, avec la rivière, les îles, et puis des arbres qui sont de chez nous. Les tilleux, le tilleul, d'accord, et les peupliers. Ça, on les a autour de Toulouse, on les a autour de Paris, on les a autour de Cambrai. Donc c'est un paysage tempéré, tranquille, agréable, bien de chez nous, on connaît bien. Et le paysage est rempli, puisque ces arbres montent pratiquement jusqu'au ciel. Hein, on les retrouve dans les tableaux flamands. Ça, c'est la peinture flamande qui nous est proposée là. Et puis, les divers canaux, alors les canaux, ce n'est pas nécessairement le canal du Midi, c'est des rivières tranquilles, simplement. Donc, c'est l'inverse du torrent. On trouve ça chez La Fontaine. Le canal, c'est bon, la Garonne, quand elle est tranquille, c'est un canal au XVIIe siècle. Qui formait des îles, semblait se jouer dans la campagne. Les uns roulaient leurs eaux claires avec rapidité, d'autres avaient une eau paisible et dormante. Alors, on avait la mer qui était parfois calme et parfois agitée. On a maintenant les canaux qui parfois sont agités, parfois sont calmes, mais ça se succède dans un rythme, disons, ordonné. Parfois ceci, parfois cela, c'est pas le chaos, il y a de tout, il y a de tout. D'autres avaient une eau paisible et dormante, d'autres par

à la fois mobile et parfaitement immobile. C'est l'éternité qui reproduit toujours elle-même son état. Voilà la chose. Donc c'est une perfection, hein, une perfection. Et alors on percevait au loin, parce que le paysage lui-même peut se fermer, au loin, hein, il y a la mer, la rivière, enfin les rivières, les îles, tout cet aspect-là. Au loin, il y a un arrière-plan, comme dans les tableaux flamands, au loin, vous avez des montagnes qui se perdaient dans les nues et dont la figure bizarre formait un horizon à souhait pour le plaisir des yeux. Alors c'est la perfection, donc il y a du bizarre, tout n'est pas si ordonné que ça. Parce qu'effectivement, si c'était trop ordonné, s'il n'y avait pas de bizarre, il n'y aurait pas d'intérêt, de plaisir, de désir. Et donc, en effet, vous avez une formulation plus tard de Baudelaire qui dit « le beau est toujours bizarre ». Mais pour qu'il y ait de la beauté au XVIIe siècle, il faut bien qu'il y ait un peu de bizarre à l'intérieur. Il ne faut pas que le paysage soit tiré au carré, au crayon, des choses de ce genre. Il faut qu'il y ait un peu de bizarre. Et ce paysage tout entier, il est constitué pour le plaisir des dieux. Des dieux, mais des yeux, hein, en réalité. Et donc, c'est un paysage plein, c'est un paysage pour la peinture, c'est un paysage dans lequel les dieux semblent avoir travaillé pour que le bonheur du regard soit fait. Eh bien, il n'y a pas simplement le lointain. Brusquement, on revient soudain à quelque chose de proche, et là, une sorte de proximité débordante. Alors, comment dire, la caméra, en quelque manière, qui était au plus loin, maintenant vient au plus près. Et là, au plus près, qu'est-ce qu'on voit? On voit des fruits, des fruits, des fruits, et un mélange. Les montagnes voisines étaient couvertes de pombres verts qui pendaient en festons. Le raisin plus éclatant que la pourpre ne pouvait se cacher sous les feuilles, et la vigne était accablée sous son fuit. Et donc, on passe du nord. On avait le peuplier, on avait les tilleuls. Maintenant, on est au sud avec le raisin, que connaît assez peu Fénelon, bien sûr, même s'il y avait du raisin plus au nord que maintenant à l'époque, mais ça ne devait pas être terrible. C'est un raisin extrêmement débordant. Le raisin sort de la vigne. C'est le raisin dont rêve le renard dans Le Renard et les raisins de la fable de La Fontaine. Hein, des raisins mûrs, apparemment. Donc, ce n'est pas simplement du raisin, c'est plus que du raisin. Ça surgit, ça déborde. Hein. Il y a presque trop de raisins. Il y a mieux que le raisin, parce que le raisin, on connaît en France. Fénelon, on a évidemment vu, Louis XIV en a évidemment vu, il y a mieux, le figuier, l'olivier, le grenadier, qui sont des arbres que Fénelon n'a pas vus. Le figuier, bon, c'est le sud de la France, c'est l'Espagne, l'Italie. Le grenadier, c'est presque encore plus loin, évidemment, l'olivier. Et donc là, on rentre dans la part du rêve pour Fénelon, mais c'est une complétude absolue nécessaire, puisque dans le paysage dont il est question, qui se passe en Méditerranée, on ne sait pas très bien où, il faut bien qu'il y ait des arbres méditerranéens qui viennent aussi dans la Bible. Hein, vous savez qu'il y a des figuiers dans la Bible, il y a des oliviers dans la Bible, il y a des grenadiers dans la Bible. Et donc, on met la totale. Et donc, on a un paysage littéraire parfaitement satisfaisant, qui est à la fois immobile. Et oui, parce que l'immobilité, c'est la perfection. Il faut que le temps soit éternellement immobile. En même temps, mobile, qui revient constamment sur lui-même, parce que les rivières, la mer qui revient, etc. Et parce que les arbres poussent et parce qu'effectivement, la vigne sans arrêt se développe. Alors évidemment, il n'y a pas d'hiver, il n'y a pas de vent, il n'y a pas de bêtes sauvages, il n'y a pas de cannibales, il n'y a pas de hittites, il n'y a pas Poutine, enfin, il n'y a personne qui est méchant là-dedans. Tout va bien, il n'y a pas d'ennemis, il n'y a pas le mal. C'est une sorte d'immense jardin d'Éden qui est assez étrange parce que ce jardin d'Éden se trouve dans l'Antiquité grecque. Alors, c'est là une des ambiguïtés de ce texte. C'est le jardin d'Éden avec une femme dedans qui n'est pas Ève, mais qui est Calypso, mais qui est entourée de raisins, de fruits, etc. Et qui va dire à un jeune homme qui est là, viens, viens, viens, viens. Heureusement, il y a Mentor. Ce que n'avait pas Adam. S'il y avait eu Mentor à l'époque, on n'en serait pas là. Et voilà Calypso, donc Calyptein, ce cachet qui, ayant montré à Télémaque toutes ses beautés naturelles, donc voilà, démonstration, le professeur du muséum d'histoire naturelle, voilà le paysage, c'est très beau. Et ces beautés naturelles, les beautés naturelles, c'est un peu curieux hein, sous l'écriture d'un archevêque, parce que ce qui compte, c'est des beautés divines. Le mot nature au XVIIe siècle est un mot ambigu. Quand Spinoza écrit Deus sive natura, je parle de Dieu ou de la nature, Dieu c'est la même chose que la nature c'est la même chose que Dieu, c'est vraiment terrible. Dieu est au-dessus de la nature, hein. Il crée la nature véritablement. Et donc Calypso qui montre ses beautés naturelles, c'est un peu curieux, hein. Mais bon, c'est Calypso. Reposez-vous, vos habits sont mouillés, il est temps que vous en changiez, ensuite nous nous reverrons et je vous raconterai des histoires dont votre cœur sera touché. Donc on a le temps, elle n'est pas pressée, hein. Bon, elle est cougar un peu peut-être, mais elle n'est pas pressée véritablement, donc on a véritablement le temps, et ce qu'elle propose, c'est le repos, et c'est des histoires.
Parce qu'en effet, bon, c'est un des grands secrets de l'humanité, mais le XVIIe siècle a beaucoup médité dessus. Ce que les hommes aiment, les hommes ou les femmes d'ailleurs, c'est qu'on leur raconte des histoires, vraies ou fausses, peu importe, mais qu'on nous raconte des histoires. Et donc Ulysse a très bien compris ça, il raconte des histoires aux gens qu'il rencontre, les Phéaciens ou n'importe. Elles sont vraies ou elles sont fausses, ça n'a pas d'importance, mais elles nous intéressent, hein, véritablement. Et donc, quand vous serez reposé, je vous raconterai des histoires. Les histoires, quand on a des Macs, c'est des histoires sur son père, puisque Calypso lui a dit quelques lignes plus haut qu'elle avait des nouvelles sur son père.

père. Alors lui, il veut avoir ses nouvelles sur son père, mais on va prendre du temps. Et l'écriture romanesque, c'est aussi une écriture où on prend son temps. Et prendre son temps, c'est un peu louche, d'une manière ou d'une autre. Plus c'est long, plus c'est bon. On le sait bien, ce n'est pas une doctrine très catholique. Donc on va prendre son temps. En même temps, elle le fit entrer avec Mentor dans le lieu le plus secret et le plus reculé d'une grotte voisine de celle où la déesse demeurait. Donc il y a une grotte, et il y a une deuxième grotte. Et dans la deuxième grotte, encore plus cachée, là, c'est encore mieux. La femme nous mène dans une grotte qui est encore dans la grotte. Hein, voilà, c'est de grotte en grotte. Donc, ce n'est pas la grotte de Nio, ce n'est pas la grotte de Lombrive, c'est la grotte de Calypso. Les nymphes avaient eu soin d'allumer en ce lieu un grand feu de bois de cèdre dont la bonne odeur se répandait de tous côtés et y avait laissé des habits pour les nouveaux hôtes. Donc, ce n'est pas une grotte humide, froide, glaciale, voilà, avec des problèmes spéléologiques divers ou variés. C'est plein de feu ou de fumée, et le bois qui est choisi, c'est le bois de cèdre, et donc un bois qu'on a guère en France, qu'on avait guère à l'époque, maintenant il y a dans le Luberon, mais enfin, c'est le bois du Liban, par exemple, hein, ou du Maroc ou d'ailleurs. Donc c'est un bois biblique, une fois de plus, c'est un bois parfumé qui sent bon, un bois que ne connaît pas Fénelon, mais un bois sur lequel on peut rêver, et donc un bois avec des valeurs balsamiques, véritablement. Et donc dans l'Odyssée, dans Ulysse, et dans Virgile, et dans Ovide, dans tous ces gens-là, il est beaucoup question du cèdre, qui est une sorte de bois d'éternité, hein, à bien des égards, et donc un bois pensé comme rare en France, voilà, merveilleux. Et donc, il est introduit dans un espace idéal, avec la chaleur, une sorte de lumière grâce au feu, et puis mieux encore, des vêtements, des habits pour les nouveaux hôtes. Alors, c'est un des grands thèmes de l'épopée d'Homère, mais aussi de Virgile. Quand des hôtes arrivent chez vous, eh bien, ils sont mal habillés ou ils sont à poil. Hein, ça peut arriver aussi. Bon, par exemple, quand Nausicaa récupère Ulysse, bon, il faut le dire, bon, là, il est tout nu. Hein, voilà. Il est tout nu parce que, bon, après avoir navigué un peu en mer, le bateau a été cassé, le radeau a été cassé. Il est à poil complètement. Voilà, il est vraiment tout nu. Et Nausicaa, qui est là pour faire la lessive, hein, au bord de la mer, n'est pas effrayé par l'apparition de Nausicaa, le Conchrone, au bras blanc. Hein, voilà, elle est très, très jolie, elle est charmante. Elle n'est pas du tout effrayée. Elle voit cet homme sortir de la mer, comme ça, tout nu, couvert de saloperies. Et puis, en plus, ou moins, c'est dit dans le texte, et là elle va le laver et le recouvrir de vêtements très rapidement, et donc il va être reçu, l'essentiel, couvert de vêtements. Donc c'est un geste d'accueil fondamental qu'on devrait parfois avoir avec les migrants, vous savez, quand ils arrivent de Turquie ou d'ailleurs plus ou moins sales, et bien plutôt que de les mettre dans des cellules ou je sais pas où, des centres de rétention, peut-être déjà les habiller un peu bien. Et donc il y a ce souvenir chez Fénelon du temps où dans l'antiquité grecque on accueille les gens en les vêtant avec des beaux vêtements. Alors comme c'est la déesse Calypso, comme c'est le fils d'Ulysse, Télémaque, il va être reçu avec des vêtements parfaitement beaux. Et là, il y a un détail un peu louche, c'est que Télémaque va beaucoup aimer ça. Il va beaucoup aimer ça, et c'est un peu curieux. Télémaque, voyant qu'on lui avait destiné une tunique d'une blanche laine, dont la blancheur effaçait celle de la neige, et une robe de pourpre avec une broderie d'or, plie le plaisir qui est naturel à un jeune homme en considérant cette magnificence. Là, Bossu est furieux. D'ailleurs, il cite ce passage, il a raison d'être furieux. Pourquoi ? Pourquoi ? Parce que, quand même, Télémaque n'est pas un PD, quoi, voilà. Il faut dire les choses comme elles sont, en le disant un peu vulgaire. Normalement, un héros, ce qui lui plaît, quand un héros est un héros, quoi, un vrai héros, quoi, un héros, quoi, Rambo, vous voyez, ce qui lui plaît, c'est qu'on lui file des armes de guerre, des épées, des trucs comme ça, quoi, des trucs vraiment solides, hein, des trucs avec lesquels il va tuer Roland, Roncevaux, vous voyez. Vous imaginez Roland arrivant, hein, se disant, tiens, Rambo, tiens, c'est joli ce truc, ça vient de chez Darty, je ne sais pas où, enfin, non. Rambo, il arrive, tu passes l'arme, hein, l'arme de guerre. Or, Calypso reçoit Télémaque en lui filant pas des armes, mais des vêtements extrêmement beaux, avec un peu d'or en plus, une broderie d'or, la pourpre, etc. Et lui, il prit plaisir qui est naturel à un jeune homme en considérant cette magnificence. Alors le plaisir qui est naturel à un jeune homme, on ne sait pas très bien ce que c'est, mais ce n'est pas nécessairement de regarder des vêtements. Vous savez, il y a une vieille légende dans l'Antiquité qui dit que bon, Achille n'avait pas vraiment envie d'aller à la guerre. Bon, c'est normal, bon, voilà, tout le monde n'a pas envie d'aller à la guerre, et Achille, vous comprenez, il y a autre chose à faire. Bon. Et alors, qu'est-ce qu'on fait ? Il se cache au milieu des femmes. Quand vous n'avez pas envie de faire le service militaire, vous allez vous cacher au milieu des femmes, c'est pour ça que je suis là en cagne, enfin, il y avait que les femmes, c'était bien. Et là, Ulysse et quelques autres veulent récupérer Achille pour qu'il aille faire la guerre, parce que c'est un costaud quand même, vous voyez, c'est un peu comme Antoine Dupont, voilà, il n'a pas envie d'y aller. Et là, on fait au milieu des femmes, il est déguisé en femme, très bien. On met un tas d'armes et un tas de vêtements. Et là, Achille, il ne peut pas faire autrement, il va aller vers le tas d'armes. Et là, bon, on l'a repéré, c'est lui. Or, Télémaque, il est très content de cette magnificence. Et la magnificence est assez ambiguë, parce que c'est ce qui est grand, hein, véritablement. Et ce qui est grand pour les hommes, c'est effectivement les armes, les plaisirs de la guerre. Or, il est très, très content d'être dans une grotte, avec les nymphes, avec les beaux vêtements, les broderies. Et donc tout ça est quelque part très humain,
parce qu'il n'y a pas de raison que les hommes n'aiment pas être dans une grotte avec des nains, avec des beaux vêtements, etc. Mais on va dire, c'est pas si guerrier que ça. Alors, c'est là que se joue quelque chose chez Fénelon, qui est attentif peut-être à ce qu'était le jeune duc de Bourgogne, hein, et à la jeunesse en général. Au fond, les jeunes mâles ne sont pas nécessairement passionnés par les armes. Ils peuvent être aussi intéressés par les beaux vêtements, la grotte, la féminité, etc. Mais il y a quelque chose là qui entre en rupture avec un certain discours viriliste, hein, qui existait à l'époque et qui existe toujours. Hein. On donne des petits stades de plomb aux garçons et aux filles, on leur donne des jolies poupées avec des vêtements. Alors évidemment, Mentor intervient. Ouf, on est sauvé. Mentor lui dit d'un ton grave. Et donc Mentor, mince l'esprit, voilà, il a raison. Est-ce donc là, au Télémaque, les pensées qui doivent occuper le cœur du fils d'Ulysse ? Le fils d'Ulysse, lui, il doit être un combattant. Mais le fils d'Ulysse est aussi, Ulysse, un personnage ambigu. Parce que dans le genre guerrier, c'est moyen. C'est moyen, vous savez qu'il libère Troie, pas de manière très virile. C'est par la ruse, en s'introduisant avec ses copains dans un cheval. C'est pas terrible. Il s'évade la grotte de Polyphème en crevant l'œil à Polyphème, mais en se mettant, lui, plus ou moins à plat ventre, sous des moutons. Donc il se transforme en animal. Et Ulysse accepte d'être finalement un peu nul dans plein d'occasions. Et il va aussi se livrer au plaisir érotique, se soumettre de cette manière à Circé, dans l'île de la sorcière Circé, etc. Donc Ulysse est un personnage lui-même assez ambigu. C'est pas Rambo du tout, Ulysse. Hein. C'est pas un type terrible. Si on cherche un film américain avec on tue des viettes à chaque minute, hein, voilà. Ou les Chinois, ou les Russes, ou qui vous voulez. Mentor n'a pas tort, mais en même temps, il y a toute une histoire que connaît bien Fénelon, compliquée avec Ulysse. Soit lui doit soutenir la réputation de votre père et à vaincre la fortune qui vous persécute. Un jeune homme qui aime à se parer vainement comme une femme est indigne de la sagesse et de la gloire. La gloire n'est due qu'à un cœur qui sait souffrir la peine et fouler aux pieds les plaisirs. Alors, j'écoutais hier une petite émission France Culture sur l'abbé de Choisy. Alors lui, il se déguisait en femme tout le temps. Ça n'empêchait pas de coucher avec des femmes, avoir des enfants de temps en temps, mais ce qui lui plaisait, c'est d'être habillé en femme. Et on sait bien que monsieur frère du roi, c'est-à-dire le frère du roi Louis XIV, était un homosexuel qui s'habille en femme assez régulièrement. Ça convenait assez bien à Louis XIV, d'ailleurs, parce que du coup, il n'avait pas vraiment un concurrent. Monsieur frère du roi était un très grand militaire, contrairement à ce que croit Donald Trump, qui croit que les homos ne sont pas nécessairement des grands militaires. Monsieur est un excellent militaire. Il a commandé victorieusement les armées royales, mais ce n'était pas un mec très viril. C'est lui qui protégeait pas mal Molière, le théâtre, etc. Il aimait bien s'entourer de Fabrice Lucchini à l'époque et de gens comme ça. Vous voyez, voilà. Donc, il était dans une ambiance un peu comme ça. Fénelon connaît très bien ça. Et Mentor encore plus. C'est-à-dire qu'il y a quelque chose de dangereux dans le royaume si le roi ou le frère du roi commence à se plaire un peu trop aux vêtements, aux jolis vêtements. Mais Louis XIV, aussi aimait bien s'habiller en femme. On voit bien les tenues de Louis XIV. Et vous savez que les perruques, ce n'était pas nécessairement féminin masculin avant Louis XIV. Il s'est mis à mettre des perruques pour cacher sa calvitie et parce qu'il se poudrait et tout ce que vous voulez. Donc tout ça, c'est sur un terrain qui, à l'époque, est un terrain incertain, qui n'est pas le même que pour nous, tout à fait. Hein. Ce n'est pas le terrain non plus de guerre de XIV. Télémaque répondit en soupirant. Et oui, il va être d'accord avec Mentor, mais... Il soupire. Il y a comme un remords, un regret, une hésitation. Celui qui combat loin, où est-il ? Que les dieux me fassent périr plutôt que de souffrir, que la moresse et la volupté s'emparent de mon cœur. Bravo, hein, bravo, vous pourriez dire Bossuet. Bravo, vous pourriez dire les stoïciens. Bravo, vous pourriez dire le général machin. Non, non, le fils d'Ulysse ne sera jamais vaincu par les charmes d'une vie lâche et efféminée. À peine a-t-il dit ça. Mais, eh oui, c'est pas si facile. Quelle faveur du ciel nous a fait trouver, après notre naufrage, cette déesse ou cette mortelle qui nous comble de bien ? Eh oui, ils auraient pu tomber sur une île avec, je sais pas quoi, des types, des ours, des trumpistes, Poutine, enfin, qui vous voulez, vous voyez, enfin, des types pas très sympathiques. Mais comment ça se fait que les dieux, nous qui sommes fils d'Ulysse, si virils, si tout ce que vous voulez, etc., nous aient fait tomber, vraiment pas de chance, dans une ville si confortable, avec des jolies femmes, des nymphes, Calypso, etc., qui nous comblent de bien. Et donc là, toute l'ambiguïté du texte qu'on peut tirer dans une direction ou dans l'autre, ou bien Ulysse se plaint de ce qu'il regrette véritablement. C'est très malheureux d'être tombé là. Si on avait pu tomber dans un camp militaire ou à Guantanamo, un truc comme ça, voilà, imaginez, voilà, on aurait habillé en orange. Ou bien il ne se plaint pas du tout, il n'est pas mécontent que ça. Alors, Mentor doit réagir. Mentor doit réagir, il réagit. Craignez, tout à l'heure, est-ce donc là au Télémaque ? Là, ça s'aggrave. Craignez qu'elle ne vous accable de mots. Craignez ces trompeuses douceurs, plus que les écueils qui ont brisé votre navire. Le naufrage est amer,
sont moins affreux que les plaisirs qui attaquent la vertu. Magnifique, magnifique bipole, évidemment. Donc, il y a les femmes et la mère ont quelque chose à voir. Baudelaire va développer un peu cette thématique-là. La mère, l'amour, la mère, etc. Les femmes sont comme la mère parce que ça nous rend amères et parce qu'elles sont amères à bien des égards. Elles nous emportent, elles nous perdent, enfin tout ce truc-là. Mais il y a pire que la mère, il y a les écueils que font les femmes, véritablement. Donc, c'est un peu pareil. Et puis en même temps, c'est pire du côté des femmes. Donc là, il y a une très vieille tradition littéraire. La mère et les femmes, la mère et l'amour sont dangereuses. Enfin, la mère et les femmes sont oubliées comme dangereuses. Mais le plus dangereux, en effet, ce sont les femmes dont il faut se vaincre. Et le mot qui unit tout ça, c'est le mot charme. Puisque charme, donc, c'est Carmen, c'est le chant, c'est la sorcière. Calypso est plus ou moins une sorcière. Et dans les charmes, vous avez arme, vous avez âme, vous avez chair et vous avez mère. Et donc, le mot charme intègre toute la problématique qui est là. Céder au charme de la femme, céder au charme de la mère qui se sert de nos chairs, etc. Et là, on est perdu. Les charmes d'une vie lâche et efféminée, bien sûr. Une vie lâche ne peut être qu'efféminée, une vie efféminée ne peut être que lâche. Efféminée, bien sûr, ça veut dire genre monsieur, frère du roi, enfin on voit très bien ce qui est derrière, hein, bien sûr, au XVIIe siècle. Gardez-vous de bien le croire ce qu'elle vous racontera. La jeunesse est présomptueuse, elle se promet tout d'elle-même. Quoique fragile, elle croit pouvoir tout et n'avoir jamais rien à craindre. Elle se confie légèrement et sans précaution. Là, on a un lieu commun qui est repris chez La Fontaine. La jeunesse se flatte et croit tout obtenir. La vieillesse est impitoyable. C'est un des vers de La Fontaine. Donc, c'est l'idée. Donc, la jeunesse est présomptueuse. Elle se fait des illusions. Et seule la vieillesse peut regarder véritablement les choses en face. Lieu commun, on sait depuis très longtemps que c'est faux. Il y a des vieillards présomptueux et des jeunes lucides. Il suffit de regarder la télévision, de lire les livres et d'observer autour de soi. On le voit bien. Fénelon le sait bien. Télémaque le sait bien. Et puis les lecteurs de Télémaque le savent bien. Gardez-vous d'écouter les paroles douces et flatteuses de Calypso qui se glisseront comme un serpent sous les fleurs. Craignez le poison caché, défiez de vous-même et attendez toujours mes conseils. Alors là se réunissent deux leçons. Leçon chrétienne. La femme, c'est le serpent. Et le serpent se cache dans les fleurs. Et Calypso, évidemment, c'est Ève. Et moi, je suis mentor qui vient à vous en aide, nouvel Adam. Et Adam n'avait pas eu mentor comme moi, c'est-à-dire la sagesse grecque, Minerve et tout cela. Donc, première leçon, elle vient du christianisme et elle rappelle un peu tout ça. La deuxième leçon qui se croise avec ça, c'est le stoïcisme. C'est-à-dire, le stoïcisme, c'est l'idée selon laquelle, grâce à l'effort qu'on peut faire sur soi-même, on peut se rendre maître de soi-même et parvenir à un état meilleur. C'est ce qui est mis en scène par Corneille dans la pièce de Corneille qui s'appelle Cinna. Au début de la pièce Cinna, Auguste, qui est l'empereur de Rome et qui est, disons, une sorte d'élève, de disciple qui sont stoïciens, découvre que Cinna, qu'il protège véritablement, dont il a fait son fils adoptif, a envie de l'assassiner. Il y a un complot contre lui. Et donc, il est furieux. Il est vraiment furieux. C'est normal. Il devrait le liquider tout de suite. S'il était Poutine, il le liquide tout de suite. On l'a vu avec quelques gens qui sont révoltés contre Poutine. Mais Auguste réfléchit et il se dit, si je tue Cinna, si je le liquide aussitôt, il va y avoir immédiatement d'autres vengeurs qui vont se dresser et on va entraîner un cycle de guerre. Et donc, je dois tenter de me maîtriser moi-même. Mais ce n'est pas facile. Alors, il y a le début d'une grande scène de la pièce qui est, Auguste dit, « Je suis maître de moi comme de l'univers. Je le suis, je veux l'être. » Il n'est pas tout à fait sûr de l'être, mais c'est difficile. Il est maître de l'univers, bien sûr, de Rome et de l'Empire romain. Et il veut être effectivement maître de lui-même. Alors ça, c'est le programme stoïcien. C'est-à-dire, grâce à des bons professeurs, grâce à une bonne connaissance de la philosophie, je peux arriver à me dompter moi-même dans mes passions érotiques, financières, enfin tout ce que je veux dans ce genre. Et donc là, il y a une sorte d'espérance que la philosophie grecque du stoïcisme développait, et dans une certaine mesure aussi l'épicurisme. C'est-à-dire donc un progrès moral. Alors à ça, les chrétiens répondent non, ce n'est pas du tout évident parce que nos passions, le péché, est beaucoup plus fort que nous. Nous ne pouvons pas, par notre seule morale, par nos professeurs, nous maîtriser nous-mêmes parce qu'il y a plus fort que nous en nous, ce qui est le serpent, qui est le péché, etc. Et la seule chose qui peut nous sauver, alors certes, c'est bien de faire des efforts, c'est finalement c'est la grâce. Hein, c'est quelque chose qui va venir de nous, qui est l'appui de Dieu. Et penser que par la morale, par le travail, par les professeurs, par les lectures, etc., par la culture, on va arriver à se dompter nous-mêmes, c'est un orgueil insensé, parce qu'on n'en est pas capable, véritablement.
Et donc, effectivement, Fénelon va être porteur de cette morale, la morale du stoa, c'est-à-dire la morale des stoïciens, c'est-à-dire celle par laquelle on peut se rendre maître de soi-même et progresser. Et donc, on a les deux thèmes en même temps. Il y a le thème chrétien du péché par Ève. Et contre le péché, on ne peut pas grand-chose, c'est terrible. Mais en même temps, Fénelon est un archevêque du XVIIe siècle. S'il se contente de dire « on ne peut rien contre le péché », ce que disent parfois les jansénistes, hein, voilà, à ce moment-là, c'est très embêtant quand on est archevêque, un curé et autres. Parce que comment plaider la défense de la morale des professeurs ? Il est un professeur, hein, il est professeur du Dauphin de France. Il est un optimiste, il est le précurseur de Jean Jaurès et de Michel Rocard, si vous voulez, de gens comme ça. Il est précurseur de gens qui pensent qu'on peut, grâce à une éthique, s'améliorer nous-mêmes et améliorer l'univers. Et donc, Mentor dit les deux choses à la fois. Méfiez-vous du serpent. Le serpent, c'est le péché, la femme en l'occurrence. On n'y peut pas grand-chose. Mais en même temps, défiez-vous de vous-même et attendez toujours mes conseils. Donc, essayez d'obéir à moi. C'est là qu'intervient l'abbé Prévost, hein, quelques années plus tard, dans Manon Lescaut, en disant « Mon vieux, ça ne sert à rien. Quant à Calypso, qui peut s'appeler Manon Lescaut, Banzai, tu peux écouter les conseils du professeur. Tu vas aller baiser avec Manon Lescaut et te ruiner, briser ton épée à la fin, etc. » Vous savez, en Amérique, il brise son épée sur le tombeau de Manon Lescaut, c'est-à-dire il renonce à la noblesse pour enterrer Manon Lescaut avec son épée. C'est-à-dire c'est la dégradation complète. Il est perdu complètement, hein, s'il fait ça, véritablement. Et donc, Desgrieux, le grec, le successeur de Télémaque, fait ça. La première gravure de Manon Lescaut, c'est une gravure qui représente les aventures de Télémaque. On voit Mentor qui est en train de s'exclamer alors que Télémaque est en train d'être emporté dans le Charybde et Scylla. Mentor est sur une colonne, il se dresse et au-dessus de cette colonne, il y a la croix, il espère dans la croix et il dit « malheureux enfant d'un malheureux père ». Heureusement, évidemment, dans le roman, Télémaque sort de Charybde et Scylla, mais en revanche, Desgrieux ne sortira pas de Charybde et Scylla parce que c'est plus terrible que ne le croyait Mentor une femme, enfin, c'est-à-dire le péché, hein, les profondeurs de l'abîme dans lequel on se perd, etc., etc. Et donc là, on a un texte qui unit une tradition chrétienne, une tradition stoïcienne, avec l'espérance que ça va marcher. Ensuite, ils retournèrent auprès de Calypso qui les attendait. Eh oui, les nymphes avec leurs cheveux tressés, leurs habits blancs, c'est merveilleux, c'est le loft, c'est super, servirent d'abord un repas simple, mais exquis pour le goût et pour la propreté. C'est très très bien, bon, ce goût de la propreté. On s'y voyait aucune autre viande que celle des oiseaux qu'elles avaient pris dans les filets ou des bêtes qu'elles avaient percées de leurs flètes à la chasse. Ces nymphes, sont des nymphes chercheresses. Alors, c'est un thème mythologique. Hein. Pour nous, la chasse est une partie d'homme, hein, pour l'essentiel, mais il y a une grande thématique, hein, antique, hein, de la chasse menée par les femmes, bien sûr, qui ne sont pas nécessairement des Amazones. Et donc, c'est les femmes chasseresses, et Diane en particulier est la femme chasseresse par excellence, mais qui est une femme vertueuse, bien entendu. Hein. Diane, c'est la vertu elle-même. Donc, elle chasse, bien entendu. Ce n'est pas le résultat d'une agriculture qui est donnée là, c'est l'activité noble, la chasse véritablement. Donc, des bêtes, la viande, c'est au sens moderne, et en plus, de tout cela, un vin plus doux que le nectar coulait des grands vases d'argent dans des vases d'or couronnés de fleurs. Donc perfection, les vases sont pleins, le vin c'est du nectar, les fleurs qui l'entourent, les animaux ont été capturés par les femmes elles-mêmes, et tout cela est là. Et donc on a vraiment ce qu'on appelle un locus amoenus, c'est-à-dire un lieu idéal dans la grotte, avec la mer à côté, avec les fleurs, avec le bonheur, le confort, la tranquillité, la paix, etc. Et donc comment ne pas être tenté évidemment par ce luxe merveilleux qui est proposé gratuitement au jeune Télémaque. Et donc, on comprend évidemment qu'il soit intéressé. Alors, le roman commence par là. On n'est pas, pour l'instant, pas encore vraiment dans les aventures. On est juste dans quelque chose qui est donné. Et on se dit, mais alors Télémaque, il va rester là. Hein, voilà, tout le temps, puisque bon, c'est vraiment très bien. Et le travail de Mentor, ça va consister à lui dire, vas-y, pars, hein, pars à la recherche d'Ulysse. Comment le fils peut-il partir à la recherche du père alors qu'il est au départ dans quelque chose comme ça ? Ce roman a eu effectivement un très très grand succès dès qu'il est sorti, à partir de 1699, avec une édition, on va dire, pirate, puis après une édition plus honorable, mais qu'en a pas voulu Fénelon, puisqu'il est paru après la mort de Fénelon. Et puis il a été édité, réédité, traduit dans le monde entier, et extrêmement lu au 18e. Bon, tous les révolutionnaires de 89 et suivant connaissaient les aventures de Télémaque, des gens comme Victor Hugo, Flaubert, etc., connaissent très bien les aventures de Télémaque, et réécrivent des sortes de contre-aventures de Télémaque. Par exemple, l'éducation sentimentale
rurale de Flaubert est une contre-aventure de Télémaque. En gros, le héros, c'est Frédéric Moreau, qui porte ce nom de mort haut, de mourir haut, etc., et qui va essayer de progresser dans la vie sociale, mais ça va toujours rater, ça sera lamentable. Plus ça avance, moins ça avance. Ou ça va être les aventures de Rastignac, hein, qui va être un nouveau Télémaque, mais un Télémaque pourri. Ou ça va être plus tard le voyage au bout de la nuit de Louis-Ferdinand Céline, où Bardamu est un Télémaque dans un monde obscur complètement, ça commence par la guerre, ça va de plus en plus mal, et il n'y a pas de mentor qui vienne apporter la sagesse, parce que tous les mentors sont nuls, sont pourris, et tout ce que vous voulez. Évidemment, les romans de Sarah de Médite très largement dessus, à part que naturellement, mentor est systématiquement, c'est réincarnation, c'est un moine pourri, pervers, enfin tout ce que vous voulez dans ce genre. Et donc, les aventures de Télémaque, c'est une grande source de la littérature, de la poésie, du théâtre à travers le 18e, le 19e siècle, et encore jusqu'au 20e siècle, et ça invente un modèle. Alors, le mot aventure lui-même est un mot qui a eu le plus grand succès possible, parce que le titre est génial, Les aventures de Télémaque, fils d'Ulysse, parce qu'évidemment, ça fait apparaître ce mot ancien, Télémaque, donc celui qui combat au loin, avec ce mot moderne, qui est le mot aventure. On avait fait un colloque sur la notion d'aventure au XVIIe siècle. Le mot aventure n'apparaît pas au XVIIe siècle, mais il se multiplie dans les romans. Et cette idée, qu'on connaît bien maintenant, un roman d'aventure, on sait ce que c'est, enfin voilà, il y en a eu plein, des films d'aventure, on sait ce que c'est. Et donc, qu'est-ce que c'est que cette aventure? C'est le fait d'aller à la rencontre du monde de manière audacieuse et d'avoir des transformations considérables. Et ça nous attire, bon, les romans d'aventure de Jules Verne, Yvan Noé, tout ce que l'on veut dans ce genre. Fénelon invente cette catégorie vraiment du roman d'aventure avec un personnage de l'Antiquité et un mot moderne. On va dire que ce n'est pas les aventures d'Ulysse. Hein. Ulysse, ce n'est pas un roman d'aventure. L'Odyssée, c'est absolument autre chose. Ici, c'est on va de l'avant vers quelque chose avec un optimisme philosophique. Alors, c'est un succès. C'est une forme moderne de littérature à ce moment-là. C'est des idées politiques qui vont intéresser un tas de gens au XVIIIe siècle et au XIXe siècle, qui quelque part sont pour nous un petit peu ringardes à certains égards. Parce qu'en effet, on est passé par d'autres temps, au temps de l'intelligence artificielle et autres. On ne sait pas très bien exactement ce que c'est que mentor. On n'a pas non plus un plaisir nécessairement très intense à lire ces textes-là. Parce qu'en effet, c'est très lent, c'est saturé de culture antique, c'est pas très drôle, c'est lourdement démonstratif à bien des égards. C'est le roman tel que le déconstruit Flaubert ou que déconstruit Proust, c'est-à-dire c'est du roman à message, c'est assez clair, il y a un message politique et moral, et le roman peut-être ne va peut-être pas faire ça à nos yeux véritablement, mais ça fait rien, c'est un monument de l'histoire littéraire. Je voulais pour ça faire une petite promenade sur Fénelon. N'hésitez pas à aller voir le château de Fénelon au bord de la Dordogne, qui est une merveille, où il a vécu vraiment, et de se balader un peu dans ce Périgord où se trouvent tous ces gens-là.

C'était Yves Le Pestipon lors d'un classique au détail consacré à l'ouvrage de Fénelon, Les aventures de Télémaque, et plus précisément aux pages 34 et 35, commençant par la grotte de la déesse jusqu'à couronnée de fleurs. Enregistré à la librairie Ombre Blanche lundi 5 mai 2025 et réalisé et mis en onde par Radio Radio en partenariat avec Radio Radio Plus et Radio Terre.

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0: première phrase. Yves le Pestipon. Aujourd'hui, les bijoux de la Castafiore, Hergé.
1: Ah, le printemps, le joli mois de mai, la nature dans toute la fraîcheur du renouveau. C'est le capitaine Haddock au tout début des bijoux de la Castafiore. La première image de l'album le montre d'un peu loin, avec Tintin et Milou marchant dans un chemin, apparemment à l'entrée d'un bois. On aperçoit une pie dans une branche. Dans la deuxième image, les personnages sont vus de plus près dans le bois, toujours sur le même chemin. Haddock, pipe en main, parle avec un large sourire. Milou, au bas de l'image, creuse un terrier. On voit ses pattes arrière, son cul et sa queue. La pie n'est plus visible. Hergé publia les bijoux de la Castafiore en 1963. C'était le 21e de la série des Tintin et Milou. Le lecteur des ouvrages précédents était censé connaître la Castafiore. Hergé avait proposé à l'éditeur ce titre « Ciel, mes bijoux !» L'éditeur n'en avait pas voulu. Tant pis, tant mieux. Ouvrant l'album, le lecteur reconnaît le capitaine Haddock, Tintin et Milou. Il peut imaginer qu'ils sont dans la campagne française, pas loin du château de Moulinsart, que possède le capitaine et qui fut, par exemple, le lieu du secret de la licorne. Haddock et Tintin paraissent loin des aventures, souvent liées aux voyages lointains en Amérique, au Tibet, au pays de l'or noir, dans la Lune, et à des recherches extraordinaires comme celle du trésor de Rackham le Rouge. Le chemin représenté est sans danger, même si la pie, à condition d'être vue, peut suggérer un vol possible, et même si l'énergique activité du chien fouillant le sol peut suggérer une recherche plus ou moins obsessionnelle. Ah ! Le printemps, le joli mois de mai, la nature dans toute la fraîcheur du renouveau. On dirait le début d'une très ancienne chanson occitane. « All'intredo del Tencler, oh, per gioia io recommenzar, oh. » À l'entrée du temps clair, pour que la joie recommence. C'est une parole lyrique, c'est-à-dire une parole pas adressée à un destinataire nettement assignable dont on attendrait une réponse ou un acte. Une parole lyrique explore, selon une formule de Jean-Michel Maupois, les hauteurs du langage. C'est une parole en quelque sorte inutile si on veut réduire le langage à une fonction de communication. Une parole pourtant fondamentale, telle que toutes sortes d'hommes, dans toutes sortes de sociétés, ont pu l'écouter ou la proférer. Ici, pas d'instance supérieure désignée, pas de dieu, pas de destin. Le capitaine Haddock n'est pas un prêtre, un chaman ou un orphée. On dirait que le mouvement de sa pipe au bout de son bras gauche, l'élan de sa canne au bout de son bras droit et son pas résolu ainsi que son sourire affirment sa présence parmi les arbres avec son ami sur terre. C'est un lyrisme non religieux dont il s'agit. Ça commence par « Ah !» qui est bien un marqueur du lyrisme. Ce n'est pas le « Oh !» bien connu et mélancolique de Lamartine au début du chant que propose le lac. « Oh, temps, suspends ton vol !» C'est un « ah » largement ouvert, un « ah » d'étonnement et d'accord, cet « ah » heureux que l'on entend dans « Alléluia ». Ce « ah » dit un moment de paix où il n'est pas besoin de parler pour communiquer des informations inquiétantes ou qui permettraient de se tirer d'affaire. C'est un « ah » apaisé, sans urgence, très loin de toute aventure. C'est aussi, bien entendu, le « ah » du commencement, celui de la première lettre de l'alphabet, le « ah » qui inaugure « Amen » et « Alléluia ». Quelque chose se pose et s'élance en ce « ah ». Cette pause est un commencement. Ah, le printemps, le joli mois de mai. Pas de verbe, pas de complément d'objet direct ou indirect, pas d'action, juste le constat répétitif, euphorique, exclamatif, inachevable, comme l'indiquent les points de suspension, de l'excellence de ce moment. Le printemps, le mois de mai. L'image, avec ses lignes claires, ses couleurs, les beaux arbres qu'elle représente, le chemin charmant où l'on peut désirer se promener, la présence de l'ami Tintin, l'énergie de Milou fuyant la terre, tout dit là le bonheur et l'accord. Rien qui vienne perturber, pas d'ennui, pas de mauvaises odeurs, le capitaine Haddock peut, sans difficulté, après d'autres points de suspension, ajouter encore un mot important à ce qu'il vient de prononcer. La nature. La nature. Nature appartient au vocabulaire philosophique, au moins depuis le De Rerum Natura. Ce mot dit la naissance, le devenir, le mouvement du réel en train de se produire. C'est un mot si étranger au vocabulaire religieux que lorsque Spinoza, dans une formule célèbre, Deus sive natura, Dieu ou bien la nature, a prétendu identifier Dieu à la nature, il fit scandale. Nature, cependant, dans la bouche de Haddock, héritier moderne d'une tradition venue du XVIIIe siècle, en particulier de Rousseau, désigne le paysage qui l'environne, avec faible présence des effets d'activité humaine. Aucune voiture, avion, locomotive, usine, marque de la ville. Le ciel, les arbres, les oiseaux, les plantes. Cette nature est censée être bonne, vertueuse, utile à la santé, au bonheur. La forêt qui apparaît ici n'est pas la forêt terrible. Elle n'est pas la forêt obscure où se perd au milieu du chemin de sa vie l'auteur de la Divine Comédie, Dante, et où Béatrice, la merveilleuse Béatrice, le sauve, lui sert de guide et l'amène à découvrir l'ensemble du paysage théologique, l'enfer, le purgatoire et le paradis. Rien de tel dans le livre d'Hergé. La forêt est une forêt de la nature telle que l'entendent les hommes du XXe siècle. Elle est un lieu où se détendre, où respirer en paix, loin du monde et du bruit. Nul besoin d'une Béatrice. Nul risque apparemment d'y rencontrer un monstre, voire une Castafiore. Tout va bien, et tout va même de mieux en mieux. On est vraiment à l'intredo d'Altenklar, au moment de la Renaissance, celui que le poète Lucrèce a chanté au début du « Tererum Natura ». La nature dans la fraîcheur du renouveau. Mallarmé posait la question. Le vierge, le vivace et le bel aujourd'hui, va-t-il nous délivrer avec un coup de livre ce lac dur oublié que hante sous le givre le transparent glacier des vols qui n'ont pas fui? Le capitaine Haddock ne s'interroge pas. Il n'y a pas chez lui possibilité que la nature en ce renouveau puisse déchirer quelques glaciers. Elle est là, tout entière, donnée en sa fraîcheur. Haddock ne prétend pas la saisir. Il ne tente pas de se rendre, selon le programme de Descartes, comme maître et possesseur de la nature. Il s'y promène, il voit, il sent, il contacte la fraîcheur, il la vit comme fraîcheur immédiate, et il s'en émerveille. Arthur Rimbaud chantait « L'éternité retrouvée », tout dont il disait qu'elle était la mer mêlée avec le soleil. Pour Haddock, le paysage, le printemps, le mouvement de la marche, voilà l'éternité dans l'instant du renouveau. Bouche largement ouverte, pipe en vain vent. Il n'a pas le regard réservé, peut-être inquiet de Tintin. Il ne cherche pas à fouiller la terre comme Milou, il marche. Léger avec son ami, pipe et canne légèrement en main. Le lecteur pressant craint désir que ce moment soit perturbé. La Castafiore pourrait surgir, mais d'où? Comment? À quel titre? Il paraît bien improbable qu'elle réside dans le paysage champêtre. Les bijoux n'y ont pas leur place. Mais l'œil du lecteur, ou plutôt du relecteur, peut apercevoir la pie à la première image. Ceci est bien une pie! Ceci est bien une pie! Que la pipe de l'image suivante n'abolit pas. Mais comment la pie si discrète pourrait-elle perturber le bonheur d'Haddock? Pourquoi? Par quel chemin d'aventure? Milou, qui n'est pas un loup, creuse dans le bois. Pourquoi? Vers où? Qu'est-ce qui se cache? Le récit est un piège plein d'indices qui nous emporte vers la fin, que le capitaine et nous ignorons. D'où vont surgir les bijoux? De la Castafiore? De quel trou? Par quelle pie voleuse? Tant de questions qui font déjà vaciller avec ces points de suspension l'euphorique première phrase. À nous de lire, pour le plaisir, comment va disparaître ce qui n'est pas encore apparu sauf au titre, et qui est la civilisation même, les bijoux de la Castafiore. À nous de cheminer de renouveau en renouveau, meilleure nature, jusqu'à la chute ultime du capitaine Haddock dans l'escalier du château. À nous de nous préparer déjà, en l'ignorant ou en la connaissant déjà, à la dernière phrase de l'album, qui est dite par un perroquet, « C'est fini, mille sabords !»

Bonjour à toutes, bonjour à tous, bienvenue sur Radio Radio. 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

0: On va passer directement au DVD, mon cher Pierre, avec Elephant Film, éditeur qui reste très actif, avec deux films muets.
1: Oui, alors c'est pas si fréquent de parler de films muets. Moi, j'adore voir des films muets parce que ça me ramène loin dans le temps. Et je pense qu'en plus, certains films, et en particulier ces deux films dont je vais parler, nous en apprennent beaucoup sur les États-Unis, et y compris sur les États-Unis d'aujourd'hui. Si on veut comprendre ce qu'est la politique américaine, il faut, je crois, remonter jusqu'aux racines et voir qu'est-ce qui frappait les spectateurs des années 20. Alors, commençons par Sensation Seekers, ce qui veut dire à peu près ceux qui recherchent des sensations fortes. C'est un film, première particularité, qui est un film réalisé par une réalisatrice, c'est Lois Weber. Lois Weber, on la connaît mal, on connaît son nom, mais elle a fait plus de 135 films. Elle a commencé dans les années 10, elle a continué dans les années 20, et après, sa production se ralentit un petit peu dans les années 30, mais c'est quelqu'un d'important, incontestablement, dans le panorama américain. Elle a certainement souffert du fait qu'elle était une femme, et c'était le cas d'ailleurs au même moment de Olga Preobrajenskaya en Russie, de Germaine Dulac ou de Mussy Doran en France, de Dorothy Arzner également aux États-Unis, ou d'Alice Guy dès le début. Bon, on sait très bien que ce n'est qu'aujourd'hui qu'on s'intéresse à nouveau et de près à ce cinéma fait par des femmes qui n'ont pas tout à fait les mêmes caractéristiques que des cinémas fait par des hommes, parce qu'il y a un regard qui est peut-être différent, une certaine liberté qu'on ne trouve pas ailleurs. Alors là, ce film, donc, est un film intéressant à plus d'un titre. Je raconte en deux mots l'histoire. Ça commence sur une plage aux États-Unis et sort de la mer un beau baigneur et qui regarde une belle baigneuse et aussitôt... on découvre que ce beau baigneur est en fait un pasteur et que la belle baigneuse est en fait une richissime héritière qui mène une vie de bâton de chaise. Et ils vont se rencontrer. Elle est arrêtée peu de temps après parce que c'est l'époque de la prohibition et elle est coincée dans un bar en mauvaise compagnie. Mais c'est le pasteur qui lui permet de sortir de prison. Aussitôt entre eux, il se lit un rapport qui n'est pas charnel, mais qui est sûrement spirituel et intime, qui fait beaucoup jaser autour de lui. Les voisins ne sont pas contents. On dit que le pasteur ne respecte pas son travail de pasteur. Tout cela amène quand même à un rapprochement entre eux, parce que lui considère que c'est une brebis égarée, et qu'il faut ramener la brebis égarée dans la bonne direction près du Seigneur. La brebis égarée en question, qui donc est une fille très libre, qui a déjà quelqu'un qu'il aime bien et qui voudrait l'épouser, est amenée à faire une petite croisière. Elle se retrouve seule avec son ami ou peu, pas encore amant, je ne pense pas. Et là, catastrophe, le bateau plonge en l'eau, enfin je passe sur les détails, et c'est le pasteur qui vient la sauver. Et tout se termine par, comment dire, un rapprochement. Alors on ne sait pas si la belle Égypte Hagen, puisqu'elle se faisait appeler Égypte, va devenir l'épouse du pasteur. Ce qu'on sait en tout cas, c'est qu'il y a un lien très fort qui s'est créé entre eux. Alors, ce qui est passionnant, c'est de se dire que dans cette vue sur la société américaine, où d'un côté, il y a ceux qui font la fête, la prohibition, qui sont des bambocheurs nés, ça, c'est d'un côté. Et puis, de l'autre côté, il y a tout ce qui tourne autour du pasteur, c'est-à-dire les dévots, qui sont des dévots, pas si agréable que ça, parce qu'ils sont complètement, sûrs de leurs convictions et regardent de très loin tout ce qui pourrait être une déviance. Et l'habileté de Lois Weber, est-ce que c'est volontaire ou est-ce que c'est la propre ambiguïté de la réalisatrice, c'est de renvoyer d'une certaine manière, dos à dos, ceux qui font la fête et qui ne croient en rien, et d'autre part, ceux qui se croient tout à fait dans la ligne du Seigneur et qui sont de bons croyants, qui détestent tout ce qui est différent d'eux. Et c'est tout à fait intéressant comme thème, et je pense que c'est aussi un thème d'actualité aujourd'hui. Alors, ce qui est intéressant aussi dans ce film, c'est l'interprétation des différents acteurs qui sont très bien dirigés par Loïs Weber, et en particulier de Billy Dove. Billy Dove était une actrice qui était née en 1900, qui est morte en 1997, qui a été l'une des vedettes des Ziegfeld Follies, et qui a eu une bonne carrière à l'époque du muet, et ensuite sa carrière va en se ralentissant, mais ce n'est pas une carrière déshonorante, même si elle n'a pas eu par la suite de très grands rôles. Elle est tout à fait bonne dans ce rôle, et de même, celui qui joue le pasteur, qui s'appelle Raymond Blumer, je ne connais pas bien la carrière, est tout à fait crédible. Donc c'est tout à fait intéressant de voir cette aspect de l'Amérique en 1926. Et toujours en 1926, il y a un autre film qui ressort chez Elephant qui s'appelle L'athlète incomplet. En titre original, c'est The Strong Man, qui est interprété par Harry Langdon et mis en scène par Frank Capra. Alors, Harry Langdon, en quelques mots, c'est l'un des acteurs important du slapstick de l'époque américaine muette, c'est-à-dire du film comique américain, qui avait été lancé par Al Roche et quelques autres, et qui est tout à fait différent de Chaplin, de Keaton, de Harold Lloyd, parce que Harry Langdon, c'est une sorte de personnage lunaire, qui est toujours une sorte d'enfant qui se débrouille, mais qui est toujours prêt à faire des bêtises, et à les rattraper après. Et c'est curieux parce que sa carrière est une carrière relativement courte au tout premier plan. C'est la fin du muet, c'est l'époque d'ailleurs de l'athlète incomplet, l'époque où il y a une collaboration entre Langdon et Frank Capra, à propos de laquelle d'ailleurs Frank Capra par la suite sera assez sévère. Il dira que Harry Langdon ne comprenait rien, que alors qu'il lui donnait des directives, il a pris la grosse tête, il n'a pas voulu toujours écouter ce qui lui était dit. Et après, disons, avec le parlant, Harry Langdon n'interviendra que accessoirement, en particulier dans certains films de Laurel et Hardy. Mais donc, ce qui est intéressant, c'est ce personnage. Et curieusement, d'ailleurs, c'est un personnage qui a été défendu par les surréalistes, disant qu'il y avait chez Harry Langdon, c'est ce que dit Ado Kirou, par exemple, dans son livre sur le surréalisme et le cinéma, il y avait quelque chose d'halluciné, comme s'il rêvait sa vie. Alors, en deux mots, de quoi s'agit-il dans cette histoire ? Eh bien, ça commence curieusement par la guerre 14-18, où un soldat qui est très maladroit reçoit des lettres d'une correspondante, d'une marraine, comme on disait à l'époque, qui est américaine. Il réussit à aller aux États-Unis, où il travaille avec une sorte de grand balourd qui fait dans des foires ou dans des endroits spectaculaires, des travaux de force. Il a besoin d'un complice. Donc, il va aux États-Unis et il va à la recherche de cette jeune fille qui lui écrivait. Et donc, il tombe d'abord sur une affreuse personne qui qui a récupéré de l'argent sale, qui essaie de le violer à moitié pour récupérer l'argent. Bon, passons sur les détails. Et il arrive finalement à retrouver cette Mary qu'il recherchait depuis toujours. Elle vit dans une petite communauté, un petit village américain. Et là encore, on retrouve le même problème, c'est-à-dire qu'il y a d'un côté le théâtre où les gens font la fête, boivent, se tiennent mal, et puis à côté, des gens extrêmement religieux qui veulent absolument la destruction de ce lieu de perdition. Et bien entendu, cette mairie est la fille du pasteur, mais elle est aveugle. Donc, à la fois, elle ne voit pas quel est exactement cet homme auquel elle écrivait, elle ne peut pas le voir, mais se fait entre eux un rapport très intime, petit à petit, très maladroit aussi, et à la suite de plusieurs maladresses du personnage qui s'appelle Paul Burgot, le lieu de perdition est détruit, part complètement en miettes. Alors, ce qui est intéressant, c'est que quand même, Franck Capra, qui par la suite montrera tout son talent, réussit à donner un rythme à cette histoire, réussit à mettre en valeur le personnage que joue Harry Langdon et joue très habilement sur cette opposition entre une Amérique puritaine, ultra-conservatrice et une Amérique qui voudrait faire la fête, qui voudrait vivre. Donc on retrouve presque la même opposition que dans le film précédent. On se dit que tous les débats qui animent aujourd'hui les États-Unis existaient déjà d'une certaine manière dans les années 20 et étaient montrés par le cinéma. Alors, je ne sais pas si à l'époque on était aussi sensible à cette opposition, mais aujourd'hui plus que jamais, je crois que de tels films nous montrent que les racines de Trump remontent bien dans les années 20. Voilà.
0: Bah merci beaucoup Pierre. Donc ces deux films qui sortent
1: tous les deux chez Elephant Film. Alors également présentation de Sensation Seekers par Frédéric Mercier, une très bonne présentation. Il m'est arrivé d'être un peu sévère pour Frédéric Mercier, mais là c'est très clair. C'est maintenant il est très habile dans les présentations. Et présentation de L'Athlète Incomplet par Nachiketas Vignesan, qui fait toujours du très bon travail. C'est aussi très clair, donne toutes les indications qu'il faut pour quelqu'un qui veut voir les films.
0: Merci beaucoup Pierre. Crier.

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1: Avoir le feu sacré, faire feu de tout bois, mettre sa main au feu, jouer avec le feu. Le feu, il imprègne notre langage car il est une force centrale des sociétés humaines, élément de combustion sous toutes ses formes, réelles et symboliques, véritable moteur de l'évolution et de l'histoire de l'humanité, se chauffer, cuire sa nourriture, s'éclairer, produire de l'énergie, fabriquer des outils. Le feu, les feux au pluriel, c'est le thème choisi cette année pour le festival L'Histoire à venir qui fête sa 9e édition et qui aura lieu du 14 au 17 mai 2026. Le festival L'Histoire à venir est un festival d'histoire interdisciplinaire dont l'ambition est de montrer que l'histoire peut et doit nous aider à comprendre les enjeux des débats contemporains. 80 événements dans divers lieux de Toulouse sont proposés donc au programme de ce festival incroyable qui est co-organisé par l'Université Toulouse Jean Jaurès, le Théâtre Garonne, la librairie Ombre Blanche et les éditions Anacarsis. Je vous invite à retrouver le programme sur le site du festival Histoire à venir, l'histoireavenir.eu, afin de télécharger le programme de toutes ces rencontres. Ces rencontres, elles sont toutes à prix libre, donc vous pouvez payer selon vos moyens pour aider ce festival à continuer d'exister. C'est vraiment un festival essentiel dont nous sommes très fiers d'être partenaires avec Radio Radio. Nous nous occuperons d'ailleurs très vite de vous proposer à l'antenne et en podcast de revivre les rencontres qui se dérouleront pendant ce festival. Mais là, nous vous invitons surtout à venir y assister de visu, à rencontrer tous ces préhistoriens, préhistoriennes, historiens, historiennes, sociologues et que sais-je, tous ces scientifiques qui vont venir nous apporter un éclairage sur l'histoire. Mieux comprendre le présent en comprenant mieux le passé, ça fait partie des objectifs de cet incroyable festival. Je vous invite donc à jeter un œil sur son programme et à ne pas rater donc du 14 au 17 mai 2026 cette 9e édition du festival L'Histoire à venir. Bonne semaine à tous et à toutes.
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2: Alors, nous sommes les BFF du ciné. Les BFF du ciné, c'est une association

0: que l'on a créée en 2024, en octobre 2024. Et elle a pour but de réunir la jeunesse et de remettre le cinéma un petit peu au goût de celle-ci. Et l'événement a tellement bien pris sur Paris depuis un an et demi qu'on a décidé de partir en Tour de France des cinémas parce qu'on s'est dit bah, pourquoi est-ce que ça prendrait pas ailleurs. Et donc voilà, nous sommes sur les routes de France depuis le mardi 21 avril. Et nous arrivons à Toulouse le mardi 5 mai pour faire une séance avec l'American Cosmographe. Nous allons voir La Corde au cou de Gus Van Sant. L'idée, c'est de faire circuler un maximum l'événement pour qu'on soit un maximum de jeunes, ou moins jeunes d'ailleurs. Et notre concept, voilà, c'est vraiment un ciné plus un verre. Donc c'est aussi une excuse, le cinéma, pour pouvoir se rencontrer entre jeunes, se relier, sortir la tête des réseaux sociaux et se servir des réseaux sociaux justement de la bonne manière. Parce que c'est vrai qu'on est tous derrière nos écrans, mais c'est quand même un outil qui reste extraordinaire pour la communication. Et donc voilà, nous l'idée c'est vraiment de se dire, on va au cinéma tous ensemble, on se rassemble, on se rencontre et vive les humains et vive le cinéma.
1: Bonjour à tous et bonjour à toutes, voici le programme des rencontres littéraires qui nous attendent à la librairie Ombre Blanche en cette belle semaine. Eh bien, il n'y a que deux rencontres au programme cette semaine, le mardi 5 mai, une rencontre avec le médecin généraliste toulousain Jacques Barsoni qui viendra nous parler d'addiction avec son ouvrage « J'arrête quand je veux, addictologie, généalogie d'une promesse non tenue », ouvrage paru aux éditions Intervalle. Et le lendemain, on sera un petit peu plus dans l'histoire avec Pinar Selek, qui est sociologue, conteuse, écrivaine et militante antimilitariste d'origine turque, et qui vient présenter son ouvrage paru aux éditions Université Paris Cité, ouvrage intitulé « Levez la tête, la recherche interdite sur la résistance kurde ». Ces deux rencontres sont à vivre à la galerie Exposition et Conférences de Ombre Blanche, c'est au 6 rue Mirepoix. Ces rencontres, elles sont gratuites, donc n'hésitez pas à venir nombreux et nombreuses pour écouter, voire même poser vos propres questions aux auteurs et aux autrices invitées pour présenter leur ouvrage. Et ces rencontres, si vous ne pouvez pas y assister, vous les retrouverez en podcast en partenariat avec Radio Radio sur le site de la librairie Ombre Blanche ou alors sur notre antenne du lundi au vendredi à partir de 13h30. Belle semaine à tous et à toutes.
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Samedi 28 mars 2026, la librairie Ombre Blanche recevait Elsa Vidal, journaliste et essayiste, spécialiste de l'espace post-soviétique, ancienne directrice d'ONG, autrice en 2024 de « La fascination russe » chez Robert Laffont. Elle y présentait ce jour-là son nouvel ouvrage « Que pensent les Russes ?», publié aux éditions Gallimard, dans lequel elle met en lumière la diversité des populations qui composent la Fédération de Russie et fait voler en éclats une unité factice qui parlerait d'une seule voix derrière Vladimir Poutine. La rencontre était menée par Natacha Laurent, historienne contemporanéiste spécialiste de l'URSS, de la Russie et de l'histoire du cinéma.

0: Bonjour à toutes et à tous. Merci d'être venus aussi nombreux et nombreuses à cette rencontre avec Elsa Vidal, qu'on remercie chaleureusement d'être venue jusqu'à nous à Toulouse aujourd'hui. Merci Elsa. Je laisserai Natacha Laurent, donc l'animatrice du jour, présenter plus longuement Elsa. Et je veux dire un mot et remercier chaleureusement également Natacha qui a accepté sans hésitation de modérer, d'animer cette rencontre. Natacha Laurent est maîtresse de conférence en histoire contemporaine à l'Université Toulouse-Jean Jaurès. Elle travaille principalement sur l'histoire russe-soviétique, avec une particularité, c'est plutôt la spécialité, c'est l'histoire du cinéma russe et soviétique. Plutôt soviétique même. Les deux finalement, ouais, c'est ça. voilà, donc la rencontre, évidemment, vous le savez toutes et tous, est autour de Que pensent les Russes aux éditions Gallimard. Vous pourrez, si vous le souhaitez, faire dédicacer l'ouvrage à l'issue de la rencontre, si Elsa se veut bien se prêter au jeu. Voilà. Et puis voilà, il y aura un temps de discussion voilà, d'une heure entre Natacha et Elsa, et il y aura un moment de questions, donc n'hésitez pas à les poser, je passerai le micro. Voilà, Natacha, c'est à vous.
1: Merci beaucoup, Max, et merci beaucoup à Ombre Blanche de nous accueillir et d'accueillir ce livre avec une question qui n'est pas provocatrice, mais que tout le monde, en tous les cas, moi, me pose. Donc j'imagine qu'il y a encore plus de monde qui vous l'a posé, Elsa. Que pensent les Russes? Et tout le monde se demande, est-ce qu'il y a une réponse, en fait? Oui, il y a une réponse, justement. Donc ce livre sort aux éditions Gallimard dans une toute nouvelle collection qui s'appelle « En attendant le réel », un très beau titre, et qui est dirigé par Éric Rochant, que vous connaissez peut-être, celui qui a fait le fameux Bureau des légendes. Donc voilà, une collection très orientée sur la géopolitique et sur le monde contemporain et sur les questions un peu insolubles. Donc voilà. Elsa Vidal est journaliste et essayiste. Elsa Vidal, vous l'avez peut-être déjà vue à LCI ou à BFM, vous l'avez sûrement entendue aussi. Elle a une longue activité derrière elle de journaliste et toujours présente, mais c'est quelqu'un, Elsa, qui a longtemps vécu en Russie, très longtemps vécu en Russie. Et elle a la particularité, c'est ce qu'on disait toutes les deux, c'est qu'on est françaises toutes les deux, on n'est pas franco-russes. Et ça... Voilà, il y a quelque chose de particulier dans tout ça. Donc elle a vécu longtemps en Russie, très longtemps, en étant journaliste, en travaillant pour des ONG. Et donc elle a aussi une pratique du terrain qui est fondamentale dans ce livre. Quand vous le lirez, vous verrez qu'on sent cette connaissance de l'intérieur dont on a tant besoin aujourd'hui. Alors on va parler de ce livre, Elsa. Et bien sûr, vous aurez après la parole pour toutes les questions, parce qu'elles sont nombreuses. Alors, donc, une question qui a une réponse, contrairement à ce qu'on pourrait imaginer en lisant la couverture, qui a des réponses, plus exactement. Et peut-être commencer par, en fait, aussi le début du livre, et qui est quelque chose de fondamental, c'est qu'on parle de la Russie, avec un singulier. Et justement, vous prenez la précaution de commencer par là, de dire en fait, commençons par voir si effectivement il y a une Russie et de quoi on parle, parce que les Russes, qu'est-ce que ça veut dire exactement?
2: C'est vrai que bonsoir à tous, et très heureuse de vous rencontrer au pluriel aujourd'hui et de pouvoir parler de ce court livre qui entend en moins de 200 pages répondre à cette question, que pensent les Russes, et qui dans le premier chapitre, c'est vrai, essaye de un peu déconstruire à la fois la question, puisque évidemment... je n'ai jamais rencontré les Russes, vous n'avez probablement jamais rencontré les Français. On rencontre des Russes, des Français. Et surtout quand on n'est pas dans sa société, on a, je pense, plus de chances de bouger un peu dans l'organigramme de la société. Et donc dans le premier chapitre, j'essaye surtout de rappeler qu'en fait la Russie est au moins aussi complexe que la France, avec des paramètres un peu particuliers, un État fédéral, un État qu'on dit multinational. En français, il est très malvenu de dire multiethnique, mais la réalité, c'est multiethnique, avec des gens qui s'identifient comme citoyens de la Fédération de Russie, mais qui ont en plus une nationalité. Et puis, bien sûr, une grande partition socio-économique. Il y a une géographe et économiste, Natalia Zubarevitch, qui parle de la première, de la deuxième, de la troisième et de la quatrième Russie. Généralement, on ne s'embarrasse pas de ces détails dans le discours français et on va même jusqu'à faire un amalgame entre les dirigeants russes, souvent ramenés eux-mêmes à Vladimir Poutine, et la Russie. Donc, au début du livre, j'essaie de poser comme ça quelques filtres qui peuvent nous permettre peut-être d'ouvrir un peu le voile ou le rideau et de se dire en fait, il y a une multitude de positions possibles dans la Russie, qui n'est d'ailleurs pas la Russie, ni même la Fédération de Russie, mais la Fédération russienne, qui n'est jamais traduite comme telle. C'est-à-dire que ce n'est pas du tout un État-nation autour des Russes. Bien sûr, les Russes sont majoritaires dans la Fédération de Russie, mais l'État de tous les peuples au sein de la Russie. Et ça, c'est rejeté quasiment aujourd'hui par les dirigeants russes, mais c'était le projet à la fin de l'Union soviétique, dans ce bref moment, quasiment 10 ans, de Russie indépendante. C'était de dépasser la question de la nationalité et de faire un État qui ne serait pas, encore une fois, un État des Russes, mais l'État de tous les peuples de la Russie, et donc dedans à peu près 80% de Russes, mais beaucoup d'autres peuples, plusieurs religions qui ont le droit de cité, et plusieurs expériences quotidiennes de ce que c'est d'être citoyen de la Russie. On rajoute là-dessus partition d'âge et partition de genre, et on commence à se retrouver avec un kaléidoscope de positions et de manières d'être russe aujourd'hui.
1: Et quand on ajoute la chronologie, alors ça c'est encore, et ça ça parle évidemment aux historiens et aux historiennes, c'est que l'évolution d'une opinion publique, on le sait pour Vichy, pour l'histoire de Vichy, pour notre histoire, on sait que c'est fondamental. Et en vous lisant, je me suis dit, il faut aussi impérativement prendre cette donnée en compte, parce que c'est pas la même chose le 24 février 2022 et aujourd'hui, hein, et entre-temps même.
2: Oui, et en fait, ce que j'ai découvert à l'occasion de ce livre, parce que j'avais pas la réponse à la question, initialement j'avais des intuitions, mais pas la réponse, et j'ai découvert d'abord des travaux fantastiques de sociologues, sur lesquels on reviendra peut-être plus tard, de sociologues qui ont révolutionné leur manière de travailler. Et via cette sociologie, j'ai découvert que les opinions des différents citoyens de la Russie avaient beaucoup varié tout au long de cette guerre, continuaient à varier aujourd'hui sur faut-il l'arrêter, si oui comment, à quelles conditions, ou au contraire la poursuivre, avec notamment un facteur peut-être inattendu, qui est l'arrivée de Donald Trump pour son deuxième mandat aux États-Unis, et qui, par exemple, le moment où il humilie Volodymyr Zelensky dans le bureau ovale le 28 février, puis le moment où finalement il va se rapprocher à nouveau de lui, va faire véritablement varier les courbes d'opposition à la guerre ou de soutien à celle-ci, créant des moments Trump et des moments de déception vis-à-vis de Trump. Tout ça pour dire qu'il y a une très grande... on pourrait dire l'habilité, mais une très grande mobilité, finalement, des opinions et des paradoxes et des populations qui sont d'ordinaire attachées à quelque chose de très doux, les babouchkas russes, nos grands-mères, ou en tout cas pour ceux qui en ont, mais les vieilles dames qu'on a toujours croisées en Russie et qui sont finalement peut-être le socle le plus ferme de cette guerre, avec pour ça... mobiliser le souvenir de la Seconde Guerre mondiale, qu'on appelle donc la Grande Guerre patriotique en Russie, et le tabou de la guerre, qui a des effets très paradoxaux sur lesquels on va peut-être revenir.
1: Alors, la question maintenant, une fois qu'on a dit ça, c'est comment on fait ? Comment on fait pour savoir ce que pensent les Russes ? Parce que vous avez bien sûr énormément de contacts encore en Russie, beaucoup d'amis, des possibilités de suivre des chaînes Telegram, etc., etc. Mais quand on essaye d'avoir une approche un petit peu scientifique... Bien sûr, on peut lire les discours des uns des autres, les écouter à la télévision, écouter Salaviov, écouter là, etc. Mais il y a quand même un outil, et avant de lire le livre d'Elsa Vidal, je ne pensais pas que c'était un outil aussi riche, parce qu'en fait, c'est un livre avec une quantité d'informations très facile d'accès. Vous suivez sans problème, mais avec énormément d'informations. Et c'est la question des sondages. Et ça, j'aimerais bien qu'on revienne dessus, parce que c'est une longue histoire aussi en Russie et en Union soviétique. Ça évoque beaucoup de choses, la question des sondages. Et ce n'est pas si simple que ça.
2: Et j'ai trouvé ce moment passionnant dans la recherche que j'étais amenée à faire, parce que je ne suis pas du tout une spécialiste de la sociologie soviétique ou russe, mais j'ai nombre de contacts, comme vous le disiez, et d'amis qui sont des chercheurs, parfois russes, parfois franco-russes, parfois russes en France, qui sont sociologues. Et je me suis dit, mais... aujourd'hui, que répondre à l'argument « ça ne sert à rien de faire des sondages dans une dictature » en réalité, qui semble un argument à première vue très sensé et complètement rationnel. Mais j'ai été amenée à me pencher donc sur l'histoire de la sociologie dans la période soviétique. Alors, elle est très tardive, parce que longtemps, en Union soviétique, les sciences sociales étaient interdites, et il y avait l'enseignement du marxisme, et du marxisme léniniste, et c'est tout. Et puis, il y a eu la mobilisation de certains chercheurs en Union soviétique, mais de manière tardive, pour avoir le droit de participer, en tout cas, de faire acte de présence dans les colloques internationaux de sociologie. Et les autorités soviétiques, à ce moment-là, on est plutôt sur la période brejnevienne, hein, les années 70, se disent « Pourquoi pas ? Finalement, ça nous donnera une plateforme pour porter nos idées marxistes-léninistes. » Et elles autorisent timidement la création d'une chaire de sociologie rattachée, justement, sous l'encadrement du marxisme-léninisme. Et ça va durer, ça va se développer. Pourquoi ? Eh bien, parce que le régime soviétique produisait quantité de normes et de rapports absolument ahurissantes, et qu'à la fin, il en était intoxiqué. Et il avait besoin de ses sociologues et de ses chercheurs pour aller chercher la réalité du pays au milieu de cette jungle, y a pas d'autre mot, de cette jungle administrative qui produisait du rapport véritablement en jet continu. Et aujourd'hui, ce n'est pas vraiment différent, et c'est ce que j'ai pu découvrir donc, en parlant à des collègues, mais aussi en faisant une analyse un peu systématique de ce qui est disponible en source ouverte sur les sites des administrations russes, et notamment les achats publics. Et on découvre, en faisant cette analyse, que le plus grand client des instituts de sondage aujourd'hui en Russie, c'est l'administration présidentielle russe. Plus de 400 sondages par an. Et là encore, la motivation est la même. Arriver à comprendre, alors sur des segments très précis, en général ils ont des commandes très précises, ce que pense cet échantillon-là de la population dans telle région sur telle question, pas pour le plaisir de la connaissance, mais pour s'assurer d'une forme de consentement et pour construire ce consentement comme une forme d'ingénierie sociale. Et ils commanditent à des différents instituts. Alors, il y a des instituts dont vous avez certainement entendu parler, qui ont pignon sur rue et qui donc sont un peu quand même, sinon compromis, en relation très stable avec les autorités. Alors, il y a l'Institut Levada, mais il y a aussi FTIOM ou FIOM qui font les sondages d'opinion sur la popularité des figures politiques. Mais derrière, il y a une multitude d'acteurs privés qui répondent aussi à ces appels d'offres pour l'administration présidentielle, mais aussi à d'autres appels d'offres, et puis qui se sont eux-mêmes embauchés pour mener des campagnes sous couverture, justement parce qu'il est très difficile d'aller au-devant de la population en disant « qu'est-ce que vous pensez de la guerre ?» et même en portant le discours sur autre chose et en revenant très progressivement à la question de la guerre. Et donc, éthiquement, ça peut poser question, mais ils partent en région sur ce qu'on appellerait de la longue durée, 3 semaines, 2 mois, avec des sondeurs, mais aussi des politistes, avec des anthropologues, avec des ethnologues, et ils dressent une espèce de radioscopie de régions de la Russie, l'une après l'autre, bien sûr avec la même méthodologie, de manière à pouvoir comparer les résultats. Et ce que je trouve très intéressant, c'est qu'ils mettent en plus leurs résultats en accès libre sur différents sites. Alors, il faut pouvoir travailler en russe, mais au besoin, on peut aussi utiliser un traducteur automatique. Mais ils mettent vraiment tous les formulaires anonymisés, évidemment, mais vous avez accès à tous les travaux. Alors, c'est une belle somme de documents. Mais ça témoigne surtout de la vitalité de cette recherche et ça ouvre des portes sur les opinions de manière très fine et très localisée qui sont, en tout cas pour moi, très inattendues et très inspirantes parce que ça témoigne aussi du fait qu'il y a une société civile dont les autorités sont obligées de tenir compte un peu de manière contre-intuitive. On dit toujours « Oui, non, mais Poutine, il se fout de son opinion publique. » Non, non, non, non, il s'en fiche pas du tout. Il est obligé d'acheter une certaine paix sociale. Et dans le livre, j'évoque notamment un moment, en 2018, où l'administration présidentielle s'est heurtée à un mouvement de masse qu'il n'avait pas anticipé sur la réforme des retraites. Et oui, oui, oui. Et même en Russie, bon, ça tombait très très mal. C'était l'été, il y avait la Coupe du Monde de foot à Moscou, il y avait des élections législatives en septembre. Vladimir Poutine s'est très vite désolidarisé du projet de réforme et il a finalement lâché du lest sur l'âge de départ à la retraite des femmes. pour acheter l'acceptation de cette retraite. Et ça n'a pas été sans mal, puisque pour la première fois, il y a eu des scores aux élections législatives locales très mauvais, avec les candidats du parti Russie Unie qui ont perdu leur siège, ou en tout cas fait des scores inhabituellement bas. Et donc, n'imaginons pas les autorités russes sur un Olympe très paisible. Non, c'est pas du tout ça. Elles gouvernent au quotidien avec beaucoup d'outils, encore une fois, d'ingénierie sociale, pas d'outils idéologiques, et beaucoup d'angoisse et pas mal d'erreurs.
1: Alors, ça ne veut pas dire qu'il n'y a pas un discours de propagande extrêmement puissant. On est bien d'accord. Ça, il faut être clair là-dessus. C'est pas parce qu'il y a des sondages qu'on a une véritable opinion publique qui s'exprime librement. C'est plus subtil que ça.
2: Il y a deux réalités parallèles qui communiquent par certains canaux. Et oui, ces deux couches coexistent. Il y a des efforts très puissants développés pour produire une réalité, en tout cas langagière. Et il y a parallèlement des sujets sur lesquels les citoyens russes, qu'on peut quand même globalement, disons pour 50 à 60% d'entre eux, surtout les plus âgés nés sous l'Union soviétique, décrire comme apolitisés. Mais donc il y a malgré tout des sujets sur lesquels ils se sentent tout à fait légitimes pour intervenir dans l'espace public, et ce sont généralement des sujets économiques ou sociaux. La chose politique pure, ce qui nous semble la chose la plus naturelle à discuter en France, c'est-à-dire un bon gros débat autour des municipales, leur paraissant, dans la plupart du temps, assez peu digne d'intérêt et de débat. Je dirais que la politique, globalement, est connotée très négativement. Mais les droits sociaux, ça, c'est quelque chose qu'ils ont droit à discuter.
1: Oui, et puis les conséquences économiques et sociales sur leur quotidien de la guerre. Et c'est comme ça, en fait, que vous approchez la question de la guerre. C'est à travers les conséquences économiques et sociales pour chacun, chacune, dans telle et telle région de la guerre. Alors, il y a quelque chose de très important à un moment que vous dites, et ça renvoie à une histoire de la longue durée de ce pays, c'est le rapport à la langue ou au langage. Et je pense que ça, c'est très important parce que nous, on n'a pas du tout ce rapport-là au langage, et du coup, on a du mal à comprendre ce qui s'opère à ce moment-là. Est-ce que vous pouvez revenir là-dessus ?
2: Oui, je peux essayer. Je peux essayer parce que ce que vous pointez du doigt, c'est quelque chose d'assez ténu, et il m'a fallu un peu de temps avant de le saisir et de comprendre le rôle de la langue dans la création du réel. C'est-à-dire que on n'est pas du tout, on n'utilise pas la langue en Russie, hein, je schématise évidemment, mais dans le discours public et dans la question politique, c'est-à-dire dans les discussions collectives et pas véritablement dans la sphère privée, on dit les choses non pas pour décrire le réel et se mettre d'accord sur le constat, on dit les choses pour faire advenir ce qu'on décrit. Et donc la langue est un moyen de création de la situation que vous souhaitez, et non pas un élément qui va essayer de transmettre de la manière la plus fidèle ce que vous observez dans le monde extérieur. Alors c'est d'abord extrêmement subjectif, toujours, les points de vue sont individuels, il y a très peu de construction qui serait... Les gens ne vont pas s'exprimer pour dire un « nous ». Global, les Français, les Russes, ça n'existe pas. On s'exprime de manière personnelle, individuelle, et on s'exprime pour décrire ce que l'on veut voir advenir. Il n'y a aucun rapport avec la question de la vérité, ni de l'objectivité. Et donc l'usage du langage est complètement différent. Et bien sûr, dans le langage politique, c'est encore plus flagrant. Ce qui fait qu'on peut voir des retournements de position qui, pour un Français, sont extrêmement déstabilisants, parce qu'on peut vous dire, je schématise, je suis absolument contre le fait de travailler le dimanche la veille, et non mais c'est très bien de travailler le dimanche le lendemain. Tout simplement parce que l'analyse de l'intérêt de la personne aura changé, et ça n'a pas, il ne voit pas de contradiction logique en cela. On adapte le langage à l'objectif poursuivi. Et c'est aussi, je pense, l'héritage très différent, ou l'expérience, d'une parole libre et d'une parole non libre. C'est-à-dire qu'il y a une vraie croyance dans la puissance du langage, Et l'art oratoire est très formalisé, mais il y a une véritable croyance dans la puissance du langage et de véritables conséquences pour l'usage du langage que vous et moi n'expérimentons pas. C'est-à-dire que ce que je vais dire ici, ce soir, qui sera peut-être diffusé demain, ce que je vais dire chez moi, ce que je peux dire tout haut dans le train, n'a absolument aucune conséquence sur ma sécurité en France. Aucune. Alors qu'en Russie, elle en a, économiquement, mais aussi du point de vue de ma liberté, et pour celle de mes proches. Et donc, parler est un acte extrêmement pesé et analysé, ce qui n'est pas du tout chez nous. Et ça fait toute la différence. Et le mensonge, et la vérité encore une fois, sont dans la catégorie politique absolument pas pertinents pour analyser ce qui est dit. Et c'est pour ça que quand des hommes politiques parlent, comme Vladimir Poutine ou Sergueï Lavrov récemment, à la télévision, 20h, il y a d'énormes précautions à prendre pour être sûr que ce langage n'est pas utilisé comme une arme politique ou en tout cas un dispositif à créer pour neutraliser ses effets. Et aussi bien comprendre que dire le vrai, dire le faux, manipuler ne sont pas des catégories pertinentes pour analyser ces discours. En revanche, pour comprendre ce qui est poursuivi, oui.
1: Alors, là, vous voyez, on rentre dans la complexité. Est-ce qu'on pourrait prendre un exemple, Elsa, par exemple, la mobilisation de 22? Parce que cette mobilisation de septembre 2022, qu'on a un peu oubliée, nous, hein, mobilisation partielle, qu'on attendait, nous, d'Occident, on se disait, elle va arriver, enfin, je veux dire, c'est logique. Elle a été partielle, elle ne s'est pas reproduite depuis. Et il y a de bonnes raisons, et vous expliquez justement que les sondages permettent de comprendre ce qui s'est passé à ce moment-là. Parce que c'est aussi un moment où beaucoup de gens sont partis, évidemment.
2: Donc, quand en septembre 2022, les autorités russes publient un décret de mobilisation partielle, c'est-à-dire au niveau présidentiel, hein, c'est donc une décision que le président ne peut pas ne pas assumer, les autorités, et donc l'administration présidentielle et Vladimir Poutine, n'anticipent pas du tout les réactions qui vont se produire dans la société russe. Première réaction, départ en masse de ceux qui se sentent imminemment concernés, donc mobilisables, et qui ne souhaitent pas participer à l'effort de guerre. À peu près 800 000 personnes qu'on retrouve dans le pourtour des pays voisins immédiatement de la Russie et perçus comme étant des lieux d'accueil et un peu traditionnellement d'opposition à la politique russe. La Géorgie, mais aussi les pays baltes. Pour ceux qui ont moins de moyens, mais qui veulent s'en aller dans un pays qui accueille les Russes sans visa, l'Arménie, le Kazakhstan, etc. Deuxième effet, sur les moteurs de recherche, le jour même, la requête la plus fréquente, c'est comment se casser le bras chez soi. Mais c'est un pic, d'un coup. Voilà. Et ça, il faut du temps pour que les autorités s'en rendent compte. Elles commandent donc des sondages d'opinion et reviennent catastrophées. En se disant, mais en fait, maintenant, on ne peut plus commander de sondages d'opinion ouverts, c'est-à-dire publiables. On doit passer des sondages d'opinion fermés. Sinon, en plus, on est obligé de bidouiller vraiment les résultats, c'est ce qu'ils disent. Et ça se voit, ça finit par se voir, parce qu'ils ont des bons sociologues qui se rendent compte que ce n'est pas compatible, ce qu'ils avancent. Et il y a un véritable mouvement de panique. Tant et si bien que les autorités vont être obligées de manœuvrer pour essayer de se présenter comme les protectrices plutôt, des droits des citoyens russes face à la mobilisation qu'elles ont elles-mêmes décrétée. Et elles se rendent compte qu'au sein du pays, il y a une partie de l'administration, de l'appareil d'État, qui est opposée, non pas à la mobilisation, mais au bidouillage autour de la mobilisation. Et ça, ce sont les magistrats. Parce que même s'il y a une apparence de démocratie en Russie, eh bien, il y a des institutions qui, bon an mal an, ont été créées et qui, elles, croient qu'elles jouent un rôle de contre-pouvoir dans le système, et notamment la justice. Il y a des juges qui veulent bien envoyer les gens combattre, à condition que ces gens-là soient bien, que les critères de mobilisation de ces gens soient respectés selon le droit russe. Et on se retrouve avec des magistrats qui vont renvoyer chez eux 9 à 10 000 hommes russes mobilisés à tort. Et là, les autorités russes qui sont, encore une fois, vraiment aux aguets, même si elles se trompent souvent, corrigent leur erreur. Elles se disent, très bien, on va dire que nous, on est alliés à ces magistrats contre les militaires des centres de recrutement qui font n'importe quoi. Et ça, c'est mis en scène dans le bureau de Vladimir Poutine, qui va rencontrer devant les caméras, bien sûr, le procureur général, et qui va lui dire, mais vous savez, je compte sur vous pour défendre les droits de nos citoyens, tous les droits, économiques, politiques, sociaux. On ne peut pas mobiliser à tort et à travers la mobilisation qu'il a décrétée lui-même, et dont il a fixé l'objectif, 300 000 hommes. Et ça, ça va marcher auprès d'une certain fragment de la population, pas auprès de tout le monde.
1: Ce qui explique le fait qu'il n'y ait pas eu d'autres mobilisations depuis, parce que vous rappelez qu'en fait, depuis le 22 juin 1941, il n'y en avait pas eu.
2: Et c'est ça, ça fait quand même revenir le spectre de... Mais, bon, c'est quoi là? On rentre dans la Troisième Guerre mondiale. La mobilisation, c'était... La dernière mobilisation, c'était pour lutter contre l'invasion suite à la trahison d'Adolf Hitler. Donc ça a ramené le spectre d'une guerre cataclysmique sur la population russe, a fortiori celle en âge de combattre, entraîner une réaction de fond extrêmement négative. Et depuis, cela explique aussi pourquoi les autorités russes ont recours à des combattants étrangers, trompés, enfin, qu'ils soient trompés ou pas, c'est-à-dire les Nord-Coréens dont on vous a parlé, moins de centre-asiatiques parce que ceux-ci ont moins intérêt à être désormais en Russie pour des questions de cours du change, mais aussi parce qu'il y a eu un attentat qui a rendu la situation plus dure pour les centre-asiatiques en Russie. On voit apparaître plus de migrants en provenance de pays d'Afrique et d'Afrique occidentale. Il y en avait déjà, mais vraiment circonscrit à des parties de la société et de l'économie plus limitées, des personnes qui viennent de l'Asie du Sud-Est. Voilà, tout ce chambardement amène à faire venir combattre en Russie, et plutôt en Ukraine pour la Russie, de nouveaux hommes qui ne sont, et c'est le plus important, pas des citoyens russes.
1: Alors, on arrive à la question qui nous taraude tous et qui est évidemment importante, c'est qui soutient la guerre ? Voilà. C'est le rapport à la guerre. Qui est pour, qui est contre? Comment est-ce que vous pouvez nous guider dans cette question dont la réponse ne cesse de bouger, j'imagine, au fur et à mesure du temps qui passe aussi?
2: Oui. Alors, comme je le disais au début, il y a une très grande, il y a un caractère variable du soutien, dans les pourcentages de soutien à la guerre ou de volonté de conclure un accord de paix le plus vite possible. On l'a vu dans les données générales, au moment où Donald Trump arrive au pouvoir et prend le pouvoir pour son deuxième mandat, en janvier 2025, on est au plus haut des souhaits de conclure un accord de paix, mais sans condition, c'est-à-dire sans avoir à faire de concessions.
1: Donc sans rendre les territoires
2: sans
1: occupés.
2: Sans rendre les territoires, sans réparation, et en voyant les sanctions être levées. Et puis en juillet suivant, ça n'a pas marché. Ok, Zelensky a été humilié dans le bureau ovale, mais ça n'avance pas, les Ukrainiens résistent. Et là, le pourcentage descend. Et surtout, les opinions sont que non seulement on voudrait bien conclure un accord de paix le plus vite possible, mais on est aussi persuadé que c'est la faute des Ukrainiens si celui-ci n'est pas arrivé. Et puis on continue à descendre dans la période. Et on se retrouve avec une volonté encore plus importante de conclure un accord de paix et plus autant de certitudes sur les conditions pour celui-ci. Ça, c'est la variation liée au changement dans le contexte. Mais très globalement, si on doit dire qui sont ceux qui sont pour la guerre, alors de manière permanente, depuis le début du conflit, sont principalement pour la guerre des hommes, mais surtout des femmes, de 60 ans et plus, qui vivent, non pas dans les grandes villes, mais dans ce qu'on pourrait appeler la Troisième Russie. C'est celle de villes de plus de 100 000 habitants, mais qui dépend essentiellement du budget fédéral pour vivre. Et donc, des employés, des fonctionnaires, qui vivent dans les services municipaux, à la poste, ou qui sont des retraités. Et qui ont connu aussi, et grandi, et parfois éprouvé, les tragédies liées à la Seconde Guerre mondiale. Il y a, alors ça, c'est grosso modo 60% de la population, 50 à 60% de la population. Et puis, il y a ce qu'on peut appeler le parti de la guerre, 15 à 20% de la population, selon les moments, et qui sont souvent des hommes qui voient, issus là aussi de la troisième, pas de la quatrième Russie, parce qu'elle est uniquement ethnique, la quatrième Russie, mais de la troisième Russie, et qui voient dans ce conflit l'opportunité de faire changer la trajectoire de leur vie. Donc des gens qui viennent de régions plutôt pauvres, là aussi dépendantes du budget fédéral, et qui vont pouvoir s'engager dans une véritable trajectoire d'ascension sociale, puisque les guerres créent de nouvelles élites. On trouve d'ailleurs à peu près la même proportion de gens qui sont, avec constance, du début jusqu'à aujourd'hui dans ce conflit, contre la guerre. Donc 15 à 20% pour, ardemment, activement, constamment, 15 à 20% contre la guerre, ardemment, constamment, activement, 50 à 60%, très variable, mais plutôt ce petit peuple soviétique pour lequel on a d'ordinaire de la sympathie. Et il y a à la base de ce soutien un paradoxe moral, parce que si vous demandez à ces gens si la guerre c'est bien, ils vont d'abord vous répondre non, la guerre c'est mal, c'est le mal absolu, rien n'est pire que la guerre.
1: Donc c'est ça, ça c'est vraiment intéressant, c'est-à-dire qu'ils peuvent critiquer la guerre, mais en même temps, la phrase d'après, c'est qu'ils ne vont pas remettre en cause sa nécessité. Donc c'est là qu'on voit que le discours de propagande et le récit poutinien a quand même réussi à entrer dans les esprits, il a quand même réussi à infuser.
2: Oui, et surtout il a réussi, je pense, à manipuler la vision de la vie et des plus grands dangers qui pèsent sur cette vie, qui accourt dans la société russe actuelle, toujours dans cette recherche de se garantir le plus grand consentement possible, ou la non-contestation. Et c'est perturbant, cette espèce de paradoxe, selon notre point de vue, de vous condamner la guerre en général, pourquoi pas cette guerre en particulier. Et la manière dont les gens évitent cet écueil moral est assez intéressante. Il y a, chez la plupart de ceux qui ont cet avis, qui disent que la guerre, c'est véritablement le mal absolu, la pire des choses qui peut survenir, la cabriole suivante. Si la guerre est le mal absolu, et on est bien d'accord qu'elle l'est, nos élites et nos dirigeants le savent, et donc s'ils font cette guerre, c'est qu'il y a une bonne raison. Et s'ils font cette guerre, il y a une bonne raison, et c'est qu'on a dû véritablement nous attaquer. Sinon, qui donc irait faire la guerre ? Voilà. Et l'autre pirouette, qui est moins une pirouette, qui est plutôt une conséquence morale, pas aussi paradoxale mais surprenante pour nous, c'est la guerre, c'est vraiment dégueulasse. Et les premières victimes de cette guerre, par association, les premières personnes auxquelles ce segment de la population va s'identifier, ce ne sont pas les victimes ukrainiennes, ce sont les membres de sa communauté immédiate qui sont exposés au risque de cette guerre, c'est-à-dire les petits gars qu'on envoie combattre sur le front. Et donc, ça met en branle, et ça c'est quand même intéressant de le remarquer, des très nombreuses actions de solidarité pour envoyer des colis, pour envoyer au début donc l'équipement qui manque, mais aussi la nourriture qui manque, et du soutien en toute forme, des pulls tricotés, à ceux qui partent sur le front. Parce qu'ils sont perçus comme les premières victimes de la guerre et non pas comme les premiers agents de la guerre. Et ça permet aussi de soulever le couvercle, en quelque sorte, sur un aspect de la société russe qu'on ne voit pas. C'est qu'il y a, en réalité, une société civile très active et une structuration assez morale de la société, pas du tout postmoderne, très moderne. Il y a le bien, le mal, des choses qu'on fait et qu'on ne fait pas quand on se respecte. C'est pas du tout relativiste comme environnement social. Mais ces activités-là ou ces actions-là, elles passent souvent inattendues de notre côté parce qu'elles ne prennent pas les formes que nous connaissons pour la solidarité ou pour l'action humanitaire.
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1: Alors, une question que je me pose, vous l'abordez un moment dans votre livre. Toutes les actions menées par les forces ukrainiennes sur le territoire de la Russie, qu'il s'agisse d'assassinats politiques, qu'il s'agisse de drones, qu'il s'agisse de l'invasion de Koursk et donc le sud, est-ce qu'on arrive à mesurer l'effet que ça peut avoir sur ce que pensent les Russes? Et si oui, quel effet ça a?
2: Alors, à Koursk, l'une des sociétés de sondage et d'enquête finalement sociologique dont je vous parlais, s'y est rendu et y a séjourné. Et le constat le plus frappant, je pense que le sous-titre de l'intertitre de ce chapitre s'appelle « Empathie et apathie ». Eh bien, le constat le plus important, c'est que un an après cette incursion ukrainienne sur le territoire russe, hein, première incursion depuis la Seconde Guerre mondiale, là aussi fait complètement saisissant, entraîne assez peu d'ébranlement dans la population, et surtout l'insatisfaction, elle s'exprime en direction des autorités locales qui ont diverti les moyens de protection, les ont revendus pour se faire de l'argent et ont trahi la population locale en n'assurant pas sa sécurité, première chose. Et deuxième chose, le mécontentement se tourne vers les réfugiés, les déplacés intérieurs qui ont dû quitter les villages attaqués pour se reloger dans les grandes villes, dont on finit par dire que ce sont quand même des parasites, que le plus gros problème, ce sont les bouchons très importants créés par l'afflux de gens et de véhicules le matin et le soir, et que ces réfugiés, eh ben, ils se comportent vraiment comme des assistés, ils attendent qu'on leur donne tout comme ça. Et donc ça n'escalade pas vers l'échelon fédéral pour dire, bah, quand même, c'est pas normal, en fait. Si on est attaqué, c'est à cause de cette guerre. Et si les Ukrainiens rentrent en Russie, c'est parce que la Russie est rentrée en Ukraine. Donc l'horizon politique de jugement est rabattu, toujours dans une proximité liée à l'individu et aux expériences, à l'expérience quotidienne de l'individu.
1: Alors, est-ce qu'on peut maintenant parler des élites? Des élites, parce que là aussi, on imagine tous qu'ils sont tous derrière Poutine, et que tout le monde file de doux et pense exactement la même chose que lui, ou en tous les cas donne l'impression qu'il pense la même chose que lui. Qu'en est-il? Est-ce qu'il y a plusieurs types d'élites? Et quelles sont ces catégories?
2: Alors, il y a effectivement plusieurs types d'élites qu'on a. Alors, quand je dis « on », encore une fois, hein, ce sont des journalistes, analystes, chercheurs russes qui travaillent précisément soit depuis la Russie, soit en exil, et qui ont des sources directes dans les élites et qui travaillent sur ces questions de réaction des élites. Eh bien, ils ont, ces chercheurs et chercheuses, à grands traits, tracé ce qu'on appelle le parti de la guerre, le parti de la paix, le parti du silence. Le parti de la guerre est en fait réduit à sa plus simple expression, le problème étant que ce sont les gens les plus puissants de ce pays à l'heure actuelle. Donc le parti de la guerre, très schématiquement, il s'agit de Vladimir Poutine et de deux hommes, les frères Kovalchuk, qui, depuis quelques années, notamment à la faveur du Covid, se sont retrouvés à être les seuls, le seul entourage vivant de Vladimir Poutine, qui sont tous trois des hommes vieillissants, qui ont découvert la foi tardivement et qui se sont, alors sincèrement ou pas sincèrement, pour moi la question ne se pose pas, abreuvés aux sources d'un impérialisme russe qu'on voyait pas mal au XIXe siècle et qui nous revient aujourd'hui pour justifier le projet d'invasion de l'Ukraine. Même si personnellement, je pense que ce qui est poursuivi, ce n'est pas du tout la restauration de l'Empire russe ni de l'Union soviétique, Poutine n'était pas un communiste, mais simplement réacquérir la puissance qui était celle de l'Union soviétique, peu importe finalement l'appareil idéologique produit. Alors il y a ces trois hommes et peut-être quelques cercles autour. Ça, c'est le parti de la guerre. Et il y a surtout le parti du silence, parce que si les citoyens russes ordinaires, encore une fois, limitent leur champ de réflexion aux conséquences immédiates sur eux et leurs proches de la guerre, eh bien les élites, elles n'en pensent pas moins, mais elles n'agissent pas vraiment. En tout cas, elles sont dans l'acquiescement et dans le non-commentaire de la guerre, ou des conséquences de la guerre. Je ferai une petite parenthèse. pour dire qu'il y a aussi le parti de la paix. Et le parti de la paix, ce sont les économistes. Les économistes, ce sont ceux, et je parle des économistes qui ont pignon sur rue, qui sont mandatés par Vladimir Poutine pour faire en sorte que la Russie résiste aux sanctions économiques et à l'épreuve de la guerre, à l'économie de guerre. Eh bien, ces économistes-là ont de plus en plus fréquemment, de plus en plus directement, de plus en plus bruyamment, exprimé publiquement, dans la presse ou dans des forums internationaux, en présence de Vladimir Poutine et à destination de Vladimir Poutine, que la Russie entrait en récession, que la Russie n'avait plus les moyens de faire face à l'effort de guerre, mais jamais ils n'ont critiqué publiquement la guerre et la décision politique de la guerre. Que ce soit vrai ou faux, ils ont le sentiment qu'ils n'y sont pas autorisés ou qu'il y aurait des conséquences immédiates pour eux. Il y a quelques exceptions à cela, parmi les élites. Un homme qui a été pendant très longtemps le conseiller diplomatique de Vladimir Poutine, Dmitri Kozak, et qui, dès le début de la guerre, c'est-à-dire le 21 février, il y a un conseil de sécurité qui se tient, qui va servir de justification à l'entrée en guerre, où on annonce que la Russie va reconnaître l'indépendance de la République de Donetsk et de Lugansk, officiellement. Ce qui est diffusé est un montage diffusé plusieurs heures après, en fin de journée, alors qu'il est enregistré vers midi.
1: Ça, c'est un passage génial du livre.
2: Où on le voit parce que la montre de Sergueï Choïgou n'est pas dissimulée. On voit l'horaire, qui est 12h45, alors que c'est censé se passer après 18h, parce qu'à 18h, la République de Donetsk et la République de Lugansk vont proclamer leur indépendance. Et donc, c'est après qu'on doit reconnaître l'indépendance. Mais c'est enregistré avant. C'est ce qu'on appelle une conserve. Et on voit, donc, le responsable des services de renseignement, Sergueï Narychkine, qui est censé être un proche, bon, très clairement, il découvre le moment, il découvre le projet, il bafouille, il se prend les pieds dans le tapis, il dit qu'il reconnaît, mais quoi ? Il ne dit pas l'indépendance, mais l'intégration. Vladimir Poutine lui dit, non, mais là, on ne parle pas d'intégration, on parle d'indépendance, reprenez-vous, donc vous la reconnaissez ou pas ? Et donc, on le voit perdre ses moyens. Mais on ne voit pas 40 minutes de discours du conseiller diplomatique Dmitri Kozak, qui va faire un exposé sur pourquoi il ne faut absolument pas faire ça, parce que ça va saborder toutes les relations avec l'Occident qui ont été construites depuis 30 à 40 ans. C'était la grande politique étrangère de la Russie que de restaurer les relations avec l'Occident dans toute sa diversité. Et il fait un long plaidoyer qui est coupé, qui n'est pas diffusé, mais il va faire preuve à plusieurs reprises de sa détermination. Et la dernière reprise, la dernière occurrence, c'est au mois d'août dernier, où il va à la rencontre de Vladimir Poutine, puis, auquel il a accès. En Russie, on dit avoir accès au corps. Dostup k tielu, c'est-à-dire vous ne faites pas que passer une note par un des directeurs adjoints de l'administration présidentielle. Non, vous avez un accès au corps physique de Vladimir Poutine. Et donc lui, il l'a, il va le voir, et il va porter la cause des entrepreneurs russes, notamment ceux qui ne sont pas à Moscou, dans les régions où on développe l'effort de guerre, puisqu'il y a, en ce moment même où nous parlons, toute une politique d'appropriation des fleurons, des entreprises qui sont les fleurons de cet effort de guerre, par les services du FSB, avec l'aide de la magistrature. Donc ils font des radias, et ils deviennent mécaniquement, par un jeu d'écriture avec l'aide de la justice, les propriétaires des plus grandes entreprises. Et donc Dmitri Kozak dit, écoute, nomme-moi défenseur des droits des entreprises, parce que là, ça va trop loin. Le FSB prend trop de poids, pas seulement politique, on l'a compris, puisque maintenant ils ont le droit même de couper l'Internet en Russie sans demander d'autorisation administrative, mais économiquement, ils sont en train de procéder à des nationalisations qui ne disent pas leur nom, et ça ne va pas du tout. Et là, Vladimir Poutine fait un choix très important, il sacrifie Dmitri Kozak, et il choisit de défendre le FSB. Et Dmitri Kozak est un proche de Poutine depuis suffisamment longtemps pour pouvoir juste être libéré de ses fonctions par décret présidentiel. Il est toujours vivant, peu de chance qu'il lui arrive quoi que ce soit. C'est un vieil homme qui devrait finir sa vie simplement. Mais lui et un autre homme politique, Friedman et Raiffeisenberg, ont choisi de mettre en jeu leur position au sein du système. Mais ce sont les seuls. Tous les autres, qui appartiennent plutôt au parti du silence, soit attendent leur heure. C'est le cas sans doute de Kirienko, un homme très important dans le système russe qui pourrait largement succéder à Poutine, dont on explique, il y a un livre qui est en train de se préparer sur lui par un journaliste russe un journaliste politique russe extrêmement bien informé qui vit en exil en France depuis, et qui lui sera entièrement consacré. Et cet homme, qui s'est tenu absolument silencieux pendant toute la guerre, a étendu le territoire de ses prérogatives. Puisqu'en Russie, en fait, il y a bien sûr Vladimir Poutine tout en haut. Après, l'administration, mais c'est un peu une fiction, sauf quand elle se rebelle. Et puis, c'est surtout un réseau de contacts privilégiés. Et vous pouvez entrer dans ce réseau si vous dites « Attendez, moi j'amène des solutions. Je vais m'occuper de ça. » Et donc, Kirienko, comme d'autres, a étendu le territoire de sa gestion en se disant « Je vais m'occuper des territoires occupés. En Ukraine, je vais mettre de l'argent. » Ça veut dire ça. Hein, « Je vais mettre de l'argent pour construire. Je vais aussi m'occuper, par exemple, de la propagande à destination des enfants, des manuels d'éducation scolaire. » Et donc, si vous amenez des résultats, vous devenez de facto curateur. Et ça devient votre portefeuille, en quelque sorte. Mais quelqu'un d'autre peut apparaître et s'avérer plus efficace et vous piquer votre portefeuille. Et cet homme-là construit en quelque sorte dans le silence

0: pourrait devenir le visage du futur de la Russie.
1: Alors justement, ce parti du silence, à un moment, vous avez une phrase qui résonne, à mon avis, pour tous les régimes totalitaires et pour beaucoup de situations de guerre quand il y a des régimes totalitaires. Consentir ne veut pas dire adhérer. Et je pense que ça, c'est très important, qu'on se rappelle ces choses-là et que adhérer, ça peut relever, on peut adhérer pour toutes sortes de raisons.
0: Oui.
1: Il n'y a pas qu'une adhésion idéologique, c'est ça que je veux dire.
0: Absolument. Comme on le disait initialement, la valeur idéologique du langage en Russie, elle est d'abord performative. C'est pour montrer votre allégeance. Je parle la même langue que vous. Je reprends les mêmes termes du débat. Je peux donc m'inscrire dans le débat. J'ai le droit de citer. Mais ça ne veut pas dire qu'il y ait adhésion intime. Par ailleurs, c'est le meilleur endroit pour être dissimulé en quelque sorte dans la lumière, se rendre utile, peut-être même incontournable. Et je peux prendre par exemple le cas du maire de Moscou, Sergueï Sobyanin, qui est aussi un homme qui peut nourrir des ambitions présidentielles, puisqu'il correspond en fait presque trait pour trait au manager du futur que les Russes souhaitent avoir. Parce qu'il y a aussi ces enquêtes-là. Qu'est-ce que vous verriez ? Ce serait quoi finalement le prochain président idéal ? Et les Russes disent, on voudrait plutôt un homme qui vienne de l'entreprise, un gestionnaire, pas trop âgé, bien connecté avec la Russie contemporaine et peut-être le monde contemporain. Et ça, le maire de Moscou, Sergueï Sobyanin, colle bien. Et comme il colle bien, et que ça se sait au Kremlin, on lui a dit, il va falloir que tu contribues à l'effort de guerre si tu veux rester dans la course. Et lui, sa clientèle, ce sont les moscovites. Alors comment faire pour envoyer des gens de Moscou sans s'aliéner les moscovites ? Donc on va taper dans les foyers étudiants de Russes qui viennent de Buryati, donc de Russes non ethniques, qu'on envoie combattre. On les prend de Moscou, donc ça remplit, ok, le quota est rempli, mais ce ne sont pas des Russes ethniques, ni des Russes de famille de moscovites qui comptent et qui vont pouvoir se plaindre. Et puis Sergueï Sobyanin, il va dire, j'en envoie pas beaucoup, mais du coup je vais contribuer financièrement à reconstruire Marioupol, la région de Marioupol. Et ça, c'est OK. Ça rentre dans la comptabilité politique, comme Sergueï Sobyanin a le droit de continuer sa vie politique et peut-être d'être un des compétiteurs pour la suite de Vladimir Poutine. Mais l'adhésion idéologique, honnêtement, la question, en fait, et là aussi, c'est la grande différence de l'expérience démocratique et de l'expérience non démocratique, personne ne s'est jamais dit en Russie que la politique, c'était une affaire d'idées, ni de convictions. Personne. Les gens nés après les années 90 et qui voyagent et qui font une partie de leurs études à l'étranger et qui se disent, ah, tiens, c'est marrant, ici, j'ai des relations normales avec la police. Et peut-être c'est possible en Russie aussi, finalement. Mais à part cette population qui est partie, pour la grande majorité, les 800 000 à 1 million qui sont partis à l'étranger, il y en a un peu qui reviennent parce que les accueillir, c'est très difficile. Mais à part cette population, les gens se disent, la politique, si vous en faites, c'est que vous allez dans la catégorie des carnivores. Et si vous allez parmi les carnivores, c'est la loi de la prédation, il y a une chaîne alimentaire. Vous êtes doué pour survivre ou vous ne l'êtes pas. Mais vous quittez la catégorie des gens bien, la catégorie des gens respectables. Les gens respectables ne font pas de politique. Et les gens qui font de la politique ne sont pas dans le débat d'idées. C'est un débat pour s'approprier des ressources et du pouvoir. Et c'est pas condamnable non plus. C'est condamné en Russie. Moi, je trouve pas que ce soit condamnable, ça le mérite d'être clair. En tout cas, les Russes le lisent de manière... C'est évident, ça leur saute aux yeux. Et ils n'ont que peu de respect donc pour le débat politique. Et en un sens, ça s'exprime de manière limpide. Quand vous avez le souvenir dans votre famille de plusieurs générations qui ont soit été témoins, soit qui ont directement été victimes de crimes de masse, en réalité, au nom du bien de l'humanité, ça laisse des traces et vous doutez qu'il y ait dans les serments de pureté idéologique quoi que ce soit d'autre qu'une course au pouvoir.
1: Et ça, c'est l'héritage stalinien qui n'a jamais été soldé, qui n'a jamais fait l'objet de recherches
0: Ni même pour parler de lustration. C'est complètement escamoté, violemment, par la loi, Mémorial et dissous,
1: etc. Et il n'y a jamais eu non plus, comme vous le savez tous, de poursuite juridique. Et ça, c'est quand même...
0: Non, au contraire,

0: on poursuit juridiquement ceux qui cherchent à mettre à jour les crimes de cette période.
1: Et ça, c'est quand même sans doute l'un des nœuds du problème. Alors, pour terminer, avant de vous passer la parole, moi, j'ai une question. Parce qu'en lisant justement les différents sondages sur de 22 à 26, je me suis posé la question suivante. Est-ce que plus la guerre avance, est-ce que la justification de la guerre n'est pas en train de s'enraciner dans cette société, en sachant que, par ailleurs, la militarisation de la jeunesse est très très puissante, que la militarisation des écoles, etc., et que la Russie est en train de fabriquer littéralement des futurs combattants qui auront été éduqués complètement dans cette vision du monde. Je ne parle pas des dizaines de milliers d'enfants ukrainiens déportés qui subissent le même sort, et peut-être des centaines de milliers d'enfants ukrainiens qui sont dans les territoires occupés et qui subissent la même chose.
0: Oui, bien sûr, c'est le risque. D'une part, c'est que le pays se refermant, pas de lui-même, mais sous l'impulsion des autorités qui sont en train de tester les coupures d'Internet et d'imposer à leur population une nouvelle application qui tiendra lieu d'ailleurs de passeport. L'adhésion à l'application de communication qui s'écrit Max et qui se prononce Mar, qui veut aussi dire la puissance, doit devenir, comme en Chine avec Weibo, l'unique application de messagerie instantanée. Donc on sait qu'ils coupent de plus en plus les autres applications comme Telegram et WhatsApp de plus en plus longtemps pour pouvoir couper la population. Et donc, cette longue digression pour dire que oui, l'opinion publique est travaillée ardemment et qu'on est en train de refermer l'espace mental des Russes pour pouvoir créer des générations de nationalistes prêts à défendre la nation ou la patrie d'agressions imaginaires, mais qui ne paraîtront pas imaginaires vu de là-bas. Et ce qui m'a le plus frappé, c'est le dialogue avec des amis proches, qui s'inscrit dans une très longue lignée de défenseurs des droits, mais aussi de militants sociaux. Très clairement, son papa, le papa de cet ami, c'est un grand médecin qui a été le premier à ouvrir des centres de réhabilitation d'usagers de drogue par des méthodes non coercitives, et qui a quand même fait évoluer les pratiques dans ce domaine-là, en Russie, et qui, comme son fils, veut voir progresser des droits sociaux en Russie. Et donc c'est la raison pour laquelle cet ami n'a pas quitté la Russie, continue d'y travailler, et on dialogue très souvent. Et il me disait, mais tu sais, je ne le pense pas, mais je ressens parfois que l'Europe ne nous aime pas, que vous, les Européens, vous nous rejetez, que finalement, la seule Russie que vous appréciez, c'est quand on est à genoux ou en voie de développement. Et on discute, je lui dis, et qu'est-ce que tu penses de ça? Il me dit, imagine, en fait, je suis enfermé avec des gens qui me répètent ça toute la journée. C'est ce que j'entends dans la rue, sur les affiches, à la radio, à la télé. Je n'ai que mes convictions personnelles qui me disent absolument autre chose. Mais de temps à autre, je me surprends à ressentir ça. Et il me dit une chose intéressante, c'est d'autant plus paradoxal que la plupart d'entre nous, les Russes donc, nous rêvons comme des Européens. Et là, on est sur une application, et il me dit, ah regarde, là où je suis, il est dans un food court au sein de Moscou. Il me dit, bah regarde, alors le stand d'un côté, là, c'est des glaces. Et c'est pas des glaces de Shanghai ou des glaces de Ouagadougou, c'est des glaces de Porticello, c'est des glaces de London ou de New York. Et donc on se rêve comme des Occidentaux ou comme des Européens, mais cette coupure qui nous est imposée, elle a des effets secondaires étranges, même sur moi. Alors j'ose à peine imaginer sur d'autres, et encore une fois, il vient d'une famille très structurée, très impliquée, et il en retire un capital social. Et bien, même avec ce capital social, par moment, il est perméable, un peu à son corps défendant, en tout cas sa raison défendante, à l'atmosphère. Et ça dit aussi beaucoup de ce qui fait notre identité collective, et peut-être ça devrait nous éclairer sur les passions qui se diffusent dans notre société, un peu à nos corps défendants, qui font que parfois aussi on change le prisme pour appréhender notre propre débat, et que les termes du débat, c'est plus nous qui les maîtrisons. En fait, on a l'impression qu'ils sont apparus d'ailleurs, et qu'aujourd'hui, on ne parle plus qu'en termes d'ennemis ou de remplacement. C'est le parallèle avec la France que j'aime faire. Mais c'est le risque dans cette coupure qui s'instaure entre finalement, non pas nos dirigeants, mais entre nous, les sociétés civiles européennes et les sociétés civiles russes, de finalement construire la séparation et non pas le dialogue continu qui pourrait aussi être tenté. On pourrait aussi dire que les meilleurs Russes, les meilleurs ingénieurs et ceux qui veulent partir viennent ici. Mais en tout cas, la France n'a pas du tout fait ce choix. Et même quelques amis qui ont quitté la Russie ou qui ne sont pas rentrés en Russie, ils étaient à l'extérieur quand la guerre a été déclarée. Ils ont parfois obtenu des visas en France, mais après, les conditions pour s'y maintenir et pour trouver un emploi étaient si compliquées qu'ils sont tous en Allemagne, globalement.
1: On vous passe la parole. On vous passe la parole. Vous avez le micro pour poser toutes les questions que vous souhaitez, que vous vous posez sur la Russie d'aujourd'hui.
2: Oui, monsieur, oui.
3: Et bon, comme il y a beaucoup de Russes en dehors de la Russie, donc particulièrement, je pense aux Pays-Baltes où il y a 40% à peu près de la population russe. Alors, est-ce que vous savez, c'est difficile de les sonder, mais est-ce que vous savez à peu près ce qu'ils pensent de la guerre, de ça ?
0: Alors, un petit peu, mais ce ne sera pas très satisfaisant comme réponse et je m'en excuse. Dans les Pays-Baltes, et tout particulièrement en Estonie, il y a effectivement des espaces de peuplement très homogènes russes. Et dans ces espaces-là, ce que j'ai pu observer, et aussi ce que des réfugiés ukrainiens ont pu observer, ou des Russes qui quittaient la Russie ont pu observer, c'est une volonté de rester le plus loin possible du conflit, de ne pas dire qui est responsable, qui est coupable, de dire de toute façon tout le monde ment, la guerre est un grand malheur, et ne pas vouloir s'en occuper. Après, pardon, ce n'est pas un secret que les autorités russes fondent de grands espoirs sur leur capacité à déstabiliser certaines de ces régions. Et notamment, et ça c'est intéressant parce que pour l'instant ce n'est que sur Internet, mais sur certaines chaînes Telegram russes, depuis environ 2 mois, il y a un mouvement qui s'appelle la République populaire de Narva qui est apparu. Et Narva, donc, c'est une ville à la frontière peuplée à 90% de russophones. Et l'appellation de République populaire, c'est ce qui a été utilisé à Donetsk et à Lugansk pour préparer les pseudo-mouvements séparatistes. Et voilà. Donc on peut vous dire que pour le moment, tout le monde s'observe, parce que comme ça n'a pas quitté l'espace Internet, personne ne veut réagir pour ne pas activer la dynamique de cette opération qui est peut-être juste un ballon d'essai pour voir, alors que nous sommes occupés en Iran, quelle va être notre réaction à cette, si j'étais russe, je dirais à cette provocation, mais je ne suis pas russe, donc initiative de guerre psychologique, on va dire. Pour le moment, donc, on attend de voir les critères pour savoir s'il s'agit de plus qu'une tentative ou de ballon d'essai, c'est de voir si c'est repris dans les médias mainstream russes. Et ça a été repris une fois dans un talk show à la télévision, c'est le début, mais une fois, c'est pas beaucoup. Donc, on attend de voir si c'est repris plus massivement, on attend aussi de voir si ça donne lieu à des actions dans le monde matériel, parce que le monde numérique est très réel, hein, donc dans le monde matériel. Mais c'est le point le plus flagrant, le point le plus faible qui avait été identifié dans un petit livre par un expert militaire allemand qui a un nom italien, qui s'appelle Carlo Massala, qui a écrit « La guerre d'après ». Ça se lit très vite, c'est court, et c'est ça. C'est le récit des conséquences d'une grande opération de déstabilisation qui commence par la ville de Narva, par les Russes, et comment l'Europe et l'OTAN sont testées par cette opération et quelles sont les conséquences géopolitiques. Et il y a aussi une petite note de l'Institut Montaigne faite par Michel Duclos en novembre dernier, en novembre 25, une note d'éclairage, le scénario Balte, avec 4 à 5 scénarios et sous-scénarios. Donc c'est clairement vers ces territoires-là que l'attention des Européens se porte à l'heure actuelle. Mais encore faudrait-il que nous soyons en capacité de réagir, parce que si nous sommes impliqués dans d'autres guerres, et nous n'avons pas non plus des ressources infinies, ni d'experts, ni de planificateurs, ni de médias, Ben, on peut aussi se laisser surprendre.
2: Une autre question ici.
4: Bonjour. Merci beaucoup pour votre livre et pour votre présentation. Je suis ukrainienne. Et j'ai une petite remarque, une petite question. La première remarque, c'est la plupart des Russes, ils n'utilisent pas le mot « guerre ». Ils utilisent l'opération spéciale. Et c'est ce que vous avez évoqué, le langage politique. C'est très important d'après moi. Et aussi, ma question, on peut reformuler qu'est-ce que les Russes pensent de la guerre. On peut reformuler de manière que les Russes pensent des Ukrainiens. Parce que d'après mon expérience, d'après ce que j'ai vécu, j'ai rencontré beaucoup de Russes en Géorgie, en France, ici. Soit ils nous détestent avec une haine extrême, soit ils nous considèrent comme leurs frères, une nation frère, je ne sais pas, comme, ils nous considèrent comme sa zone d'influence. Et ma question, qu'est-ce que vous en pensez? Et, parce que je n'ai jamais été en Russie et je m'intéresse à votre expérience. Merci.
0: Alors, ce à quoi vous faites référence, pour moi, c'est la question coloniale russe ou ce qu'on appelle parfois la maladie impériale. Et c'est aussi très présent dans les études, ce qu'on appelle les études russes en France. C'est-à-dire que quand on a été formé à comprendre ou analyser les sociétés qu'on disait post-soviétiques et notamment russes, on le faisait depuis Moscou, avec un point de vue centré sur la Russie. Et donc, bon, c'est très utile pour comprendre la vision russe, mais il y a un moment, ça se faisait sans qu'on ait une distance critique vis-à-vis de cette vision russe que, bah, par exemple, tous les anciens États de l'Union soviétique et surtout ceux qui ont une frontière immédiate avec la Russie constitueraient un étranger proche, cette notion qui est en fait celle de sphère d'influence légitime du point de vue russe. Et ce que vous dites, effectivement, c'est que beaucoup de Russes sont porteurs de cette vision attachée à une forme de grandeur de la Russie, de l'Union soviétique, de l'Empire tsariste, cette espèce de Russie éternelle construite très activement à l'aide d'idéologues et de techniciens de la politique, polytechnologues. Et ça ne vous surprendra pas. Les gens qui sont les plus opposés à cette vision, ce sont les trentenaires ou les petits quarantenaires qui ont vécu à l'étranger, qui ont un capital culturel important, un capital économique assez important aussi, qui vivent dans la Russie de l'Ouest, c'est-à-dire Moscou, Saint-Pétersbourg, les grandes villes, et pour qui la Géorgie et l'Ukraine depuis 2013, sont un lieu où s'élabore et se teste une démocratie possible, et possible aussi en Russie. C'est donc une minorité. Parmi ces gens-là, nombreux sont mariés à des Ukrainiens ou des Ukrainiennes, à des Géorgiens ou à des Géorgiennes, et n'ont jamais, devant moi, en tout cas, exprimé de haine. Mais la haine, comme vous le dites, c'est la conséquence de cette guerre, et ça participe aussi du déni et du rejet de rentrer dans la discussion. Hein, parce que soit c'est qu'il y a une haine radicale, les Ukrainiens nous haïssent, et donc moi je les haïs en retour, ou on a toujours été frères, pourquoi maintenant est-ce qu'on se bat? Ils ont qu'à se laisser faire. Mais il y a une forme de passivité, comme ça, de refus du débat politique, et j'essayais d'expliquer pourquoi. Alors, je ne vous dis pas ce que j'en pense, si je juge ou pas que c'est mal ou très bête, ou voilà, d'être dans cette posture-là. La question que j'essaye de me poser, qui n'est pas dans ce livre, effectivement, et qui pourrait être peut-être le livre prochain, c'est qu'est-ce qui pourrait être un déclic pour les Russes? C'est quoi pour les Russes d'aujourd'hui de sortir du syndrome impérial? Et ça, je pense que les mieux placés, et dans mon précédent livre, c'est aussi ce que j'ai découvert pour nous l'apprendre, et peut-être pour l'apprendre aux Russes, ce sont les voisins immédiats. C'est-à-dire que les Géorgiens, les Baltes et les Ukrainiens peuvent nous dire très simplement à nous Français qu'est-ce qui peut-être est un levier pour faire bouger des Russes, si c'est possible. Mais peut-être qu'à un moment, ce sera plus possible. Peut-être qu'à un moment, la population, dans sa très très grande majorité, sera enfermée dans un narratif parallèle sur lequel on ne pourra pas grand-chose. Après, moi, je crois au choc du réel et je crois vraiment que l'économie est un élément qui peut faire plier d'une part les dirigeants, mais aussi amener à des revendications. La politique, j'y crois pas du tout, sauf pour la minorité qu'on a évoquée, les 15 à 20% constants. En revanche, l'économique et le social, oui, ça peut fragmenter la société globale russe. Après, on n'en a pas parlé, mais dans le livre, je reviens sur les travaux faits en Bouriatie par ces sociologues extraordinaires qui partent sous couverture en mission et qui montrent bien que les jeunes hommes bouriates qui partent ont conscience qu'ils sont utilisés par le gouvernement fédéral, que le gouvernement fédéral leur dit que ce sont des combattants qui ne reculent jamais, c'est ce qu'on disait d'eux pendant la Seconde Guerre mondiale, et qu'eux ont bien conscience qu'on les utilise, mais ils veulent obtenir en contrepartie de cette utilisation la reconnaissance de leurs droits locaux, ethniques, linguistiques. Donc ça se met en branle. Et généralement, la chanson la plus jouée dans les soirées de veille de départ, c'est un petit rappeur local qu'il a créé et qui est un métis bouriate russe et qui s'appelle Vaina nikamu ne nujna. Donc la guerre n'est utile ou n'est nécessaire, personne n'a besoin de la guerre. Et ce sont donc des jeunes hommes qui partent en connaissance de cause, qui en revenant demanderont la monnaie de leur pièce en droits locaux. Et tout ça, bah, je pense que ça devrait être exploité, en fait, tout simplement. Parce que la plus grande sécurité pour nous, et pour les Ukrainiens, et peut-être aussi pour les Russes, c'est une Russie qui ne serait plus impérialiste.
5: Bonsoir, merci, c'est vraiment très très intéressant, j'ai appris plein de choses. Par rapport à l'effet miroir dont vous parliez avec de l'Ukraine vis-à-vis de la Russie, ça me fait penser à, peut-être au titre prophétique du premier livre d'André Markovitch qui s'appelait « Et si l'Ukraine libérait la Russie ?» Oui. Ceci dit, j'ai une autre question, c'est par rapport au langage que vous avez évoqué tout à l'heure. Je ne sais pas si vous avez écouté, moi j'ai pas eu le courage d'écouter l'interview de Lavrov.
0: Si, j'étais obligée. Oui. Hein.
5: Donc voilà, et donc je voulais savoir comment vous l'analysez, comment vous l'avez décrypté, et qu'est-ce que vous pensez, est-ce que ça a du poids? Parce que vous faites un travail admirable avec d'autres comme Elena Voloshin, Cyril Amonsky, j'en passe. Il y a quand même 3,5 millions de spectateurs, spectatrices qui ont regardé ça. Est-ce que ça a du poids? Alors que vous, avec vos petits bras, on est là tous ensemble. Mais est-ce que ça vraiment, ça fait contrepoids, voilà, par rapport à ce
0: Ah oui, ça fait vraiment contrepoids. Et c'est d'ailleurs la seule raison pour laquelle il a accepté. C'est qu'il savait très bien à qui il avait affaire et qu'il passerait tranquillement à guet. Et honnêtement, cette interview, donc oui, je l'ai regardé, le passage de 10 minutes dans le journal et l'intégralité en ligne d'une heure. Et je rejoins tous mes camarades qui sont montés au créneau, d'ailleurs avant moi, parce que moi je ne l'ai pas vu tout de suite, je travaillais, j'étais en plateau, donc je l'ai vu le lendemain. Cette interview de Léa Salamé, qui a véritablement... Comme elle le dit elle-même, c'est quelqu'un qui crée des moments. Ce n'est pas quelqu'un qui a du mordant. Et avec ce type de client, comme on dit en télé, il faut être ultra préparé. Pas soi-même, il faut se faire préparer par d'autres, en fait. Il faut être coaché dans l'oreillette. Et il faut que le dispositif travaille pour vous. Et le dispositif ne travaillait pas pour elle. Et je ne comprends pas que quelqu'un pour lequel j'ai beaucoup de respect professionnel, Philippe Corbet, qui est venu à France 2 en janvier dernier pour remplacer le directeur de l'information après les couacs qu'il y avait eu dans le 20h, qu'il ait permis ça. Parce qu'il est à distance, Lavrov. Il enlève son oreillette. Donc, rien à faire de ce que lui dit la régie à Paris. Il déroule ses arguments et simplement le fait de dire que on a eu des journalistes qui ont vu les crimes de guerre, c'est pas assez. En fait. La seule chose pour moi qui peut marcher, c'est le hard talk. C'est-à-dire, c'est à la Britannique. Vous vous mettez d'accord sur un entretien. L'entretien commence. Il y a une chose que vous voulez savoir, et tant qu'on ne vous la dit pas, vous restez sur cette question. Et si à chaque fois, on vous évite et que vous dites vous ne répondez pas à la question, vous ne répondez pas à la question, c'est là que vous faites votre démonstration. Mais là, c'est Sergueï Lavrov qui a fait sa démonstration. Alors, les Français ne sont peut-être pas dupes, parce que les Français, d'une manière générale, ont beaucoup évolué. Enfin, simplement, ils ont appris, ils ont découvert ce qui se passait en Russie, pourquoi la Russie justifiait ainsi, tenait de tels propos, pourquoi les dirigeants russes formulaient leur vision des choses de telle ou telle manière, ce qu'ils disaient de faux sur l'Ukraine, ce qu'ils disaient de faux sur les actions de leur armée. Mais il y a quand même, je pense, hein, le temps passant, la tentation de se dire non, on ne pourrait pas parler quand même et se mettre d'accord. Parce que c'est vraiment pénible. C'est pénible cette guerre, c'est pénible l'onde de la guerre, c'est pénible de devoir penser l'électricité va encore monter. Enfin, je veux dire, si on pouvait se libérer de ce conflit facilement, sans les sacrifices à faire pour que l'issue nous soit favorable, eh bien, je pense que tout le monde a envie de retourner à la position par défaut, parce qu'honnêtement, la Russie, c'était passé de mode, on avait d'autres sujets. Hein. Donc, devoir encore permanentement, tous les jours, penser activement ce qu'on doit faire vis-à-vis de la Russie dans cette guerre, c'est fatigant. Et avoir la perspective que, bah, c'est vrai, suffirait d'appeler, en fait. Emmanuel Macron, on pourrait appeler. Bon, puis il est raisonnable, ce mec. Puis il fait son boulot depuis 20 ans. C'est un type posé. On doit pouvoir parler. Bah oui, on peut parler, oui. Ah oui, on peut parler. Alors, à ces termes, sous ces termes. Et ça, c'est la cata, c'est la cata.
1: C'est la télévision publique.
0: Et c'est la télévision publique, quand même, c'est
1: parce que ça serait une autre chaîne, on en aurait entendu parler.
0: Moi,
1: hein.
0: Je me suis, chez BFM, je me coltais très régulièrement avec le porte-parole de l'ambassadeur aussi, quand il était encore en France, super francophone, en plus avec des yeux de Bambi.
1: Il est incroyable, lui. Hein.
0: Ah, c'est une arme de destruction massive, ce mec. Hein. Alexander Makagonov, vous ne pouvez pas le détester. Hein. Vous êtes avec lui, il ne faut pas lui parler en dehors de plateau, parce qu'il va être tellement charmant, tellement affable, qu'après, vous êtes en plateau, vous ne voulez pas dire désagréable avec lui. Donc moi, je me tenais à super grande distance. Et quand on était en plateau, c'était... Et c'était hyper dur. Très désagréable à faire. Mais la seule chose qu'on puisse faire. Et puis entre Tolstoï, c'était pareil. Il a tellement détesté ça qu'il m'a menacé en direct à la télé. Et parce que je lui disais, mais pourquoi votre... Enfin, si la Russie, c'est si parfait, pourquoi votre fille étudie à l'étranger? Pourquoi elle écrit sur les réseaux sociaux que la fac de Moscou, no way? Alors, et pourquoi vous êtes parti étudier en France? Pourquoi vous êtes francophone? Dites-le nous. Enfin, c'est intéressant. Et lui, il s'énervait. Il ne voulait pas du tout parler de ça, naturellement. Et il a fini par me dire, Elsa Vidal, faites attention, les Russes sont partout, on sait où vous habitez. Super. Merci, Piotr.
1: Mais c'est ce qu'il fallait comme ça, c'est clair.
0: Oui, c'est
1: les choses sont claires.
0: Et surtout, et ça, c'est ma petite victoire, il a dû s'excuser à la télévision russe, 10 jours après, d'avoir étudié à l'étranger, d'avoir envoyé sa fille à l'étranger. Là, je dis, merci d'être venu, Piotr. Donc, à part ça, mais si vous êtes un journaliste empathique, vous ne pouvez pas faire ça. Et c'est très désagréable, en fait, hein, de venir mordre les mollets de quelqu'un qui est en face de vous. Si vous êtes élevé dans un environnement paisible, vous n'avez pas envie de faire
1: ça. Sauf quand c'est Lavrov, quand même, non?
0: Oui, voilà.
1: Hein, ça peut,
0: oui,
1: on peut éprouver un certain plaisir, quand même, non?
0: Mais je ne sais pas pour Léa Salamé, si c'est ça.
1: Mais est-ce qu'elle, elle sait qui c'est, quand même, non?
0: Oui,
1: bon, bah,
0: mais
1: alors...
0: je ne pense pas que ce soit sa nature de vouloir d'abord chercher une réponse et coincer. Enfin, c'est ce qu'elle explique elle-même très bien. La question, la réponse, ce n'est pas le plus important. Oui, bah, peut-être qu'elle avait à cœur aussi, et là je ne le sais pas du tout, je ne connais pas Léa Salamé, on ne s'est jamais parlé, et puis tout le monde peut faire une mauvaise interview, hein. Ça arrive à des gens très bien, ça m'arrivera peut-être demain, hein. Mais il y a quand même le côté, je me distingue de mon mari, je suis une journaliste indépendante, d'ailleurs vous voyez, j'interview même Lavrov, et là on était vraiment, enfin pour nous c'est Sisyphe, hein. Pour les spécialistes de la Russie qui tous les jours montent, allez c'est reparti. Et là, on était juste bon, bah d'accord. Du coup, 50 minutes, enfin non, 2 minutes pour Hitler, 2 minutes pour les Juifs. Bah oui, c'est vrai. Entendons toutes les parties. Donc non, et, c'est pas ça en fait. Hein, construire un dialogue équitable. Et c'est difficile. Hein. C'est difficile parce qu'en plus dans le contexte du débat sur l'audiovisuel public, merci d'avoir abordé l'audiovisuel public. Qu'est-ce qu'on peut dire là?
1: Eh bien, merci Elsa, a été très claire, ça nous fait beaucoup de bien. Voilà,
0: je vais le payer cher.
6: L'ouvrage d'Elsa Vidal, Que pensent les Russes, est publié aux éditions Gallimard. Vous venez d'écouter une rencontre enregistrée samedi 28 mars 2026 à la librairie Ombre Blanche à Toulouse et réalisée et mise en onde par Radio Radio en partenariat avec Radio Radio Plus et Radio Terre.

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1: H1000 présente. Une carte postale sonore d'ici, de là-bas, d'ailleurs. Pour le plaisir de vos oreilles, bonne écoute.
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1: Je vous propose donc une carte postale sonore depuis la Slovaquie. Je me situe dans la ville de Martin, exactement, et nous nous rendons à Prague. Carte postale sonore, c'est le départ.

0: Stanica Prúky, medzištátny povinne miestenkový vlak Eurocity 1358 Leo Express spoločnosti Leo Express zo smeru Košice, ktorý pokračuje smer Žilina.
1: Ça y est, nous montons dans le wagon. Et vous vous installez sur les fauteuils du train au départ de Prague.

0: on arrive bientôt sur la frontière de la Tchéquie et on traverse une région vraiment très sauvage, montagneuse, vallonnée.
1: Cette région autour de cette ville qui s'appelle Čatica, s'appelle Kysuce, c'est une région la plus pauvre, ou parmi les plus pauvres en Slovaquie. Et il y avait beaucoup de jeunes, il y a encore, qui partent chercher travail à l'étranger. À cette époque, c'est surtout la Tchéquie, comme c'est la plus proche. Et ils vont gagner d'argent par là. Et c'est à cause de... parce que les conditions sont très, très rudes. Il fait très froid ici, c'est un endroit où d'habitude c'est le plus froid ici.
0: Puis c'est assez enclavé comme région.
1: Oui.
0: Donc il existe encore en Europe, et notamment, je vous le rappelle, en Europe de l'Est, des contrées sauvages qui valent bien les voyages lointains que vous pouvez vous payer au Canada ou j'en sais trop rien. En tous les cas, si vous voulez avoir la vision de l'été indien, partez en Slovaquie.

Voici donc arrivé à la gare ferroviaire de Prague. Beaucoup de monde. Il y a plein de petits restaurants type snack bar qui proposent aux voyageurs quelques sandwichs. Vous entendez un son international, les valises avec des roulettes. J'irais même un son mondial. Il y a autour de cette gare aussi un petit parc avec des arbres. Le vent bruisse dans les feuillages, il est même fort. Et la température est fraîche. Vous êtes donc bien arrivé en Tchéquie, pays de l'Est. Et nous allons parcourir en son quelques lieux de la vieille ville de Prague. Achmi, la bande son du voyage.

0: Vous êtes dans la vieille ville de Prague. Pas de circulation, donc ce sont des rues piétonnières avec beaucoup de boutiques et de tourisme. Vous déambulez. Les bâtiments aussi ont une architecture assez traditionnelle, en tout cas qui diffère avec celle que l'on peut trouver dans nos grandes agglomérations françaises. Incroyable, ici il y a un bar d'absinthe, bar shop absinthery. L'absinthe est un alcool interdit en France, mais ici, a priori, ambiance, la bande son du voyage.
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0: cadran de l'horloge astronomique de Prague. Ce cadran a été construit en 1400, c'est-à-dire en pleine période du Moyen Âge. En fait, ce cadran annonce l'heure locale, mais aussi la position du soleil, la position de la lune, la phase lunaire et le signe du zodiaque. Donc c'est exceptionnel, compte tenu qu'elle a été conçue en 1400. Elle fut détruite le 7 mai 1945 par l'armée allemande et puis bien évidemment reconstruite à l'identique, à la libération. Place de la vieille ville, c'est énorme, c'est magnifique. Et je vous plonge dans ce bain de foule incessant.
1: Alors, le bureau.

0: Dobry večer. Combien de fois par jour vos chevaux font le tour de la ville?
1: Že asi tak koľkokrát za deň s vašimi koníkmi sa takto prejdete po Prahe?
2: Tak třikrát, čtyřikrát.
1: Trois, quatre fois par jour, ça dépend.
0: Ils sont pas trop fatigués?
1: Či nie sú veľmi unavené koníky?
2: Určite ne.
1: No, c'est sûr que non.
0: Et ce sont des chevaux, c'est quelle race ce type de
1: a quelle race? Druh koní?
2: Sú starokladruvští koně. A vlastně taky je to vlastně národní bohatství český.
1: Ah, c'est une race typique pour la Tchéquie. C'est la richesse, mais je connais pas trop, mais il a dit que c'est vraiment la richesse de la Tchéquie. Oui. C'est une race très rare.
0: D'accord. Ça fait partie de la culture tchèque, ce type de cheval, donc.
1: Patrie de ta culture tchèque, jako si podal.
2: C'est ça.
1: Oui, c'est ça, c'est ça.
0: C'est votre métier?
1: Toto je vlastně vaše zaměstnání, vy jste jako zaměstnání. Oui, c'est son métier.
0: Toute l'année, même quand il fait froid?
1: Že celý rok, aj keď je zima, sněh, prší.
2: Pořád.
1: Tout le temps.
0: Et est-ce que vous pensez que les chevaux apprécient de promener les gens dans la ville.
1: Je keď sa tak cítime do kože tých koníkov, tak myslíte, že sú spokojné, že vlastne môžu tých turistov povodiť po Prahe?
2: Tak mají to lehoučký a furt je to lepší, než kdyby tahali někde v lese těžký klády.
1: Aha.
2: Já třeba osobně tady mám 20-letý koně a myslím si, že vypadají perfektně. Tak.
1: Par exemple, že les chevaux qui sont 20 ans, alors je pense que c'est pas difficile pour eux, c'est léger, il y a un char. C'est toujours mieux quand les chevaux qu'on utilise dans la forêt, tu sais, pour les bois, tout ça. Je pense qu'ils sont finalement contents.
0: Et vous les aimez, vos chevaux?
1: A máte rád vaše koníky?
2: Dělám to už 31 let.
1: Ah, je travaille déjà 31 ans comme ça et je les adore.
0: Merci, děkujem.
1: Děkujeme pekne.
0: Dobrý večer.

Il y a aussi à Prague de l'ancien, du très ancien, du silence. On a contourné les larges avenues et on vous invite à marcher sur ces ruelles pavées qui caractérisent aussi cette magnifique capitale de la Tchécoslovaquie.

gestuelle discrète. Et quasiment silencieuse au cœur de la cité.

0: dans un lieu, autre lieu emblématique de Prague. Peux-tu me dire où nous sommes en fait?
1: On est devant un bâtiment qui contraste avec les autres. C'est un centre commercial qui, je me souviens, quand je suis passée en Prague, ça fait longtemps, longtemps, et ils disent que c'est un centre commercial stylé depuis 1975. Et c'est vrai que ça me fait penser au socialisme. Ça restait identique. Ah, ça n'a pas changé.
0: D'accord. Donc, c'est l'héritage donc, oui, de l'époque socialiste.
1: Voilà.
0: Et ce magasin est resté intact.
1: Oui.
0: C'est vrai qu'il a un style particulier. C'est assez froid.
1: Bétonné.
0: Néanmoins, ça, je ne sais pas, ça fait moins opulence que les boutiques actuelles dont je ne... dont je tairai le nom des enseignes que vous connaissez tous par ailleurs. Donc, voilà. Et tu as des souvenirs particuliers dans ce magasin?
1: Oui, parce que quand j'étais étudiante, j'avais 18 ans, on a fait avec mon école une visite de Prague et je me souviens que j'ai pris une photo ici. Alors imagine, ça fait beaucoup, beaucoup de temps. Et ça restait pareil, c'est pareil. C'est ça que c'est bizarre, ça résistait.
0: Et tu te sentais bien à l'époque socialiste?
1: Oui, mais comme j'ai eu à peu près 17-18 ans, je n'ai pas vu peut-être tout ce qu'il fallait voir. Alors, tout ce qui a été un peu caché, tu sais, que je me rende compte aujourd'hui, je n'ai pas senti là-bas. Mais finalement, quand je regarde ailleurs, dans ma passé, j'étais très bien vraiment. C'est rien qui nous a manqué. C'est vrai qu'avant, il n'y avait pas le choix comme aujourd'hui on a. Par exemple, quand tu veux acheter yaourt, qu'il y a 5 ans que tu ne sais pas quoi acheter, il y avait une, deux. Mais c'était vraiment bio, qui est venu d'un producteur vraiment...
0: local.
1: Voilà. Ah. Il y avait beaucoup moins de choix, mais je pense que c'était plutôt bonne qualité. C'était toujours bonne qualité.
0: Ok, Diakouyem.
1: Voilà.

un des derniers bains de foule. Je suis sur le pont Charles qui surplombe la Vltava. Face à moi, je pense que c'est le Parlement. C'est un pont de pierre, toujours caractérisé par ses pavés et la foule innombrable qui prend en photo ce pont et la colline du Parlement qui le surplombe, avec en contrebas la Vltava. C'est magnifique. 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
2: 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Agnès Rigny est mathématiste et elle écrit des livres. Le dernier s'intitule « Tiron et la Terre des Triangles ». Elle nous explique ce que c'est que mathématiste.
3: Ben, mathématiste, c'est maths et art. Voilà. Donc tout simplement, faire des maths de l'art, faire de l'art dans les maths, utiliser les objets mathématiques pour créer, alors plus pour créer de l'art plastique. J'écris aussi des poèmes mathématiques en utilisant les mots du langage mathématique. Enfin voilà, c'est à chaque fois utiliser les mathématiques pour créer.
2: Vous avez une carrière d'enseignante en mathématiques.
3: Voilà, j'ai été pendant plus de 20 ans professeure de classe préparatoire en maths.
2: Tiron et la Terre des Triangles, c'est le dernier livre qui est sorti à EDP Sciences. C'est un livre pour enfants de 5 à 10 ans, hein, illustré par Jeanne Amiot, sorti le 22 janvier.
3: J'ai écrit ce livre parce que j'ai constaté dans ma vie professionnelle que énormément de personnes ont des blocages en maths ou n'aiment pas les maths ou souffrent à cause des maths. Et je pense que ça commence tôt. Et mon idée, c'est de faire en sorte que les maths, ça soit plaisant pour tout le monde. Qui n'est pas un livre pédagogique, ce n'est pas à but pédagogique. J'ai voulu écrire une histoire, plutôt un conte comme les contes de fées, puisque je suis une grande fan de contes de fées. Et j'ai voulu écrire un conte dont les personnages sont des objets mathématiques, donc à savoir un rond et des triangles. L'idée, c'est que si les enfants ils lisent une histoire où il y a des ronds et des triangles, quand ils rencontreront des ronds et des triangles dans leur vie scolaire, ça leur fera pas peur, ou au contraire, ça les amusera. Voilà.
2: Alors comment vous l'avez conçu ce livre? Je crois qu'il est en deux parties.
3: Tout à fait, il est en deux parties. J'ai d'abord écrit une histoire qui est plutôt une histoire, on va dire, d'inclusion, puisque c'est un rond qui arrive en terre des triangles et évidemment il n'a pas la forme qui va bien. Et puis dans la deuxième partie, qui est totalement indépendante de la première partie, j'ai fait des petits compléments mathématiques, enfin ou des petites introductions mathématiques aux notions de triangle rectangle. Je vais même jusqu'au théorème de Pythagore parce que je pense que il faut tirer les gens vers le haut, donc même si on ne comprend pas tout. Alors, je ne parle pas du théorème en lui-même, mais je montre des petits puzzles, etc. Aussi, des jolis dessins avec les cercles et les triangles, les ronds et les triangles. Voilà, donc il y a un complément mathématique qui peut aussi être intéressant à exploiter en classe.
2: Est-ce que justement, c'est un livre que les enseignants peuvent se procurer et qui peuvent leur servir de base pour enseigner aux enfants les mathématiques? C'est un peu votre but?
3: Ah oui, c'est un peu mon but. Enfin, mon but, c'est que ça soit une histoire et qu'il soit plaisante. Mais effectivement, je pense que les enseignants peuvent en tirer un grand profit parce que y a le côté histoire, il y a le côté aussi mathématique. Je sais déjà que certains enseignants s'en sont emparés. J'espère qu'il y en aura beaucoup et qu'ils s'en trouveront bien.
2: Est-ce que ce livre a été nourri de votre expérience d'enseignante et notamment du rapport des enfants aux mathématiques?
3: Pas consciemment. En fait, moi, je suis partie d'abord d'une approche graphique. J'avais plutôt, puisque quand je fais des dessins, j'utilise beaucoup de triangles, par exemple. Et j'avais depuis très longtemps, en fait, cette idée de faire intervenir un rond dans des triangles et de, que ça marche pas. C'est une idée que j'avais depuis très longtemps. Et en fait, je me suis un peu motivée à Noël 2024, parce que je me suis dit, tiens, je vais écrire l'histoire pour mes petits-enfants. Donc, j'ai écrit une histoire. Et alors là, ce qui était assez curieux, c'est que l'histoire n'a pas du tout pris la tournure que j'imaginais. En fait, c'est comme si l'histoire m'avait échappé. Et c'est ça qui est vraiment intéressant dans la création, c'est que on croit qu'on est maître, mais en fait, non, on n'est pas complètement maître. Donc finalement, il y a quand même ce truc de base qui était un rond dans un monde de triangles, comment ils peuvent cohabiter. Mais ça n'a pas pris la forme que j'imaginais. Donc j'ai raconté cette histoire, j'ai auto-édité un prototype, on va dire, pour à la fois l'offrir à mes petits-enfants et puis l'offrir aux enfants de mon entourage pour avoir des retours. Bon, j'ai eu globalement des retours très positifs. J'ai eu beaucoup de mal à trouver un éditeur jeunesse, en fait. Enfin, j'ai pas trouvé un éditeur jeunesse parce qu'il y a trop de maths. Enfin, ça, c'est un peu compliqué. Et mon éditeur d'EP Sciences, qui m'a édité d'autres livres, m'a suivi sur le projet. Et après, on l'a étoffé, on a un peu réécrit l'histoire. C'est Jeanne Amiot qui a fait les illustrations. En tout cas, j'avais vraiment l'objectif de raconter une histoire aux enfants, qui soit une histoire, pas un truc pédagogique. Et puis ça faisait longtemps que j'avais en moi cette histoire, voilà.
2: Alors vous allez participer au Salon du Livre avec ce livre que vous allez proposer, dédicacer et faire d'autres choses en parallèle?
3: Oui, tout à fait. Je suis vraiment ravie de participer au Festival du Livre de Paris. Ils ont changé leur appellation. Moi, j'interviens le 17 avril. Du coup, je propose un atelier aux enfants. Donc là, mon projet, c'est de leur lire le livre en leur projetant les images et après de leur demander de dessiner une suite. Voilà, et après, oui, je ferai une dédicace. Donc, je suis très fière.
2: Ce sera quoi cet atelier, en fait ?
3: Je vais leur demander d'imaginer peut-être d'autres aventures de Tiron ou de préciser certaines des aventures qu'ils auraient pu avoir avec les triangles. Enfin, on va voir un peu ce qu'ils veulent faire ou dessiner des dessins à base de ronds et de triangles. Ou... J'ai confiance dans les enfants, ils sont créatifs, imaginatifs et curieux.
2: On trouve où alors votre livre ? Si on peut pas aller à Paris ?
3: Ah mais on le trouve partout. Déjà il est dans toutes les librairies. Enfin en tout cas toutes les librairies peuvent le commander. Hein, et il se trouve aussi sur le site de l'éditeur, sur tous les sites. Et pour les Toulousains il est à Ombre Blanche en particulier.
2: Merci à Agnès Rigny. Son livre Tiron et la Terre des Triangles, illustré par Jeanne Amiot, est édité chez EDP Sciences. Crier.

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0: Allez, il nous reste 10 minutes, Pierre. On va partir en Russie, en Ukraine, entre les deux, pour parler des chevaux de feu.
1: Alors, disons plutôt l'Ukraine, puisque les chevaux de feu ont été tournés en grande partie dans une région qui est à l'ouest de l'Ukraine, dans la région des Carpates. C'est un village Outsoul. C'est en partie aussi en langage Outsoul. Alors ne me demandez pas quelles sont les différences entre le dialecte Outsoul, l'ukrainien et le russe. Toujours est-il que le film, quand il est sorti, c'est un film de 1965, apparaissait comme un film soviétique, mais un film soviétique représentatif d'une sorte de nouvelle vague soviétique. Il ne faut jamais oublier qu'après la mort de Staline, donc en 1953, il y a eu une évolution qui s'est faite, c'est l'époque Khrouchtchev, et même dans le cinéma, on sent qu'il y a un vent nouveau. Le vent nouveau, c'est avec « Quand passent les cigognes », le film de Kalatazov, c'est également les premiers films de Tarkovsky qui montrent qu'on abandonne le réalisme socialiste imposé tel qu'il existait auparavant, pour des innovations, une ouverture sur des expériences plus risquées, qui plairont peut-être moins spontanément au grand public, mais où le réalisateur peut s'exprimer très personnellement. Et s'il y a un réalisateur qui avait une personnalité forte, c'est bien Paradjanov. Paradjanov, en quelques mots, est né à Tiflis, c'est-à-dire dans le sud de l'ancienne Union soviétique, en 1924. C'est une famille d'artistes et lui est resté un artiste et un poète jusqu'au bout et avec de nombreuses difficultés dans sa vie. Il fait des études de cinéma, il participe à des petits films pas très personnels et c'est véritablement les chevaux de feu qui vont lancer sa notoriété au niveau international. Le film a un grand succès hors Union soviétique de l'époque. Et aussitôt, on s'intéresse à ce que fait cet être un petit peu bizarre qui apparaît comme un poète, un initiateur, un inventeur qui ne peut pas être rangé dans une case très pratiquement, très rapidement. Il disait d'ailleurs, et la phrase m'intéresse, il disait que il pensait qu'au monde, il n'y avait qu'un seul réalisateur qui pouvait l'égaler, c'est Fellini. Et je crois que quand on dit cela, on comprend très bien quelle est la démarche de Paradjanov qui laisse une grande place à l'imaginaire et parfois presque au surréalisme dans ses films. Alors, pour finir rapidement sur la vie de Paradjanov, qui est une vie bien triste, c'est après Les Chevaux de Feu, il tourne d'autres films qui sont très personnels encore. C'est Sayat Nova, c'est La Légende de la forteresse de Souram, c'est également Achik Kérib. Mais en 1973, il est arrêté parce qu'il n'est pas du tout dans le sens du régime. On l'accuse à tort ou à raison d'homosexualité. Il dira d'ailleurs avec un peu d'humour que je suis un homosexuel soviétique officiel. Mais toujours est-il qu'il fait pendant plusieurs années, il est envoyé en prison. Hein, et il faudra qu'il y ait véritablement un mouvement qui dépasse la Russie, et en particulier en France, avec des gens comme Pierre Berger, comme même Georges Sadoul ou Aragon, pour défendre Paradjanov, qui terminera sa vie malade, ne réalisant pas, parce qu'il ne peut plus le faire, des films, et qui est toujours avec ses admirateurs inconditionnels. Alors, Les Chevaux de Feu, c'est un film qu'on peut résumer très rapidement. C'est l'adaptation d'un roman d'un auteur que je ne connais pas, je le dis très franchement, c'est Mikhailo Kasubinski. Et c'est une sorte d'histoire de Roméo et Juliette dans un village des Carpates. De quoi s'agit-il? Il y a un jeune, Ivan, qui aime une gamine de son âge. Ça commence, ils ont 5-6 ans peut-être, qui s'appelle Marichka. Mais leur famille sont des familles rivales qui se détestent. Il y a eu mort d'hommes, il y a eu tout un passé qui est extrêmement lourd. Et ils doivent s'aimer presque en secret, malgré tout ce qui peut les séparer, et dans un milieu qui leur est hostile. Le jeune Ivan, parce qu'il appartient à une famille pauvre, doit aller faire des travaux dans la montagne, doit quitter sa fiancée, ou celle qu'il aime en tout cas, et elle essaie de le rejoindre, mais meurt noyée, se noie. Et la deuxième partie du film, c'est tout à fait différent, c'est-à-dire qu'on voit Ivan qui est un petit peu, qui ne sait plus où il va, qui est un petit peu, qui se laisse aller, qui épouse, sans trop y croire, une autre jeune femme qui est amoureuse de lui, mais qui le trompe, et il mourra lui aussi à son tour. Bon, ça ne veut rien dire de résumer le film comme ça, parce que le sujet, en fait, n'a pas beaucoup d'importance, et on s'en rend compte constamment. Ce n'est pas un film réaliste. Il ne faut pas le suivre en essayant de comprendre ce qu'il y a dans chaque scène, parce qu'il y a constamment un travail qui est fait sur l'image, un travail qui est fait sur le montage, un travail qui est fait dans cette sorte de jeu avec un récit très simple, mais qui s'ouvre sur toute une sorte de moment imprévisible, hein, et c'est ce qui est passionnant dans ce film. Un travail qui est remarquable, et il faut citer à ce propos le directeur de la photo qui s'appelait Yuri Ilyenko et qui a revendiqué d'ailleurs une part dans le succès du film. Mais on sait que Paradjanov était un être très égocentrique, très sûr de son talent, et qu'il avait tendance à jouer un petit peu des coudes, peut-être, hein, être au centre de tous les débats. Revoir ces films-là est toujours quelque chose de passionnant. Pourquoi ? Parce qu'il y a un très beau travail sur la couleur. Il y a un travail formidable, et c'est très bien expliqué dans les différents bonus qu'il y a dans ce réédition de Carlotta. Il y a un très beau travail comment peut-on, en Union soviétique, à cette époque-là, faire un film véritablement d'auteur, un film très personnel et un film qui est à contre-courant de tout ce que peut être le langage officiel. Je crois que c'est la qualité de Paradjanov. C'est véritablement un anticonformiste né, et ça se voit dans le film. Alors, je ne sais pas très bien comment un public d'aujourd'hui peut entrer dans ce cinéma, parce que c'est un cinéma qui est bien marqué dans une époque, qui a enthousiasmé véritablement les gens qui l'ont découvert alors, dans les années 60 ou par la suite, mais qui incontestablement est un cinéma, c'est le contraire du cinéma américain de série.
0: Ouais.
1: Je boucle la boucle avec ce qu'on disait tout à l'heure. Mmh. Mais c'est le contraire. On est tout à fait dans un autre monde. Mmh. Et ce qui est passionnant, c'est d'entrer dans ces films comme dans une sorte de monde poétique, en dehors de la réalité, mais qui, en même temps, s'intéresse à ce que sont les traditions populaires, à ce que sont les coutumes, les chants. Il y a même dans le film un côté film d'horreur par moment. Il y a un jeu qui n'est pas habituel dans le cinéma de russe ou soviétique, constant entre le païen et le chrétien. Hein, et c'est toutes ces entrées qui sont passionnantes, et je suis certain que deux personnes qui voient Les Chevaux de Feu en ressortent enthousiastes, mais n'ont pas tout à fait les mêmes souvenirs, parce que c'est un film totalement ouvert. Alors, je rappelle, il sort chez Carlotta. Il y a deux très bons compléments. D'abord, Caméra Émotion, David Byrd, qui est un Américain, parle très bien du film, et également une très bonne étude sur Paradjanov.
0: Ben merci, merci infiniment, Pierre.
2: Crier.

Bonsoir à toutes, bonsoir à tous, il est 18h et vous écoutez Radio Radio. 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Bonne soirée et belle nuit !

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2: Avoir le feu sacré, faire feu de tout bois, mettre sa main au feu, jouer avec le feu. Le feu, il imprègne notre langage car il est une force centrale des sociétés humaines, élément de combustion sous toutes ses formes, réelles et symboliques, véritable moteur de l'évolution et de l'histoire de l'humanité, se chauffer, cuire sa nourriture, s'éclairer, produire de l'énergie, fabriquer des outils. Le feu, les feux au pluriel, c'est le thème choisi cette année pour le festival L'Histoire à venir qui fête sa 9e édition et qui aura lieu du 14 au 17 mai 2026. Le festival L'Histoire à venir est un festival d'histoire interdisciplinaire dont l'ambition est de montrer que l'histoire peut et doit nous aider à comprendre les enjeux des débats contemporains. 80 événements dans divers lieux de Toulouse sont proposés donc au programme de ce festival incroyable qui est co-organisé par l'Université Toulouse Jean Jaurès, le Théâtre Garonne, la librairie Ombre Blanche et les éditions Anacarsis. Je vous invite à retrouver le programme sur le site du festival Histoire à venir, l'histoireavenir.eu, afin de télécharger le programme de toutes ces rencontres. Ces rencontres, elles sont toutes à prix libre, donc vous pouvez payer selon vos moyens pour aider ce festival à continuer d'exister. C'est vraiment un festival essentiel dont nous sommes très fiers d'être partenaires avec Radio Radio. Nous nous occuperons d'ailleurs très vite de vous proposer à l'antenne et en podcast de revivre les rencontres qui se dérouleront pendant ce festival. Mais là, nous vous invitons surtout à venir y assister de visu, à rencontrer tous ces préhistoriens, préhistoriennes, historiens, historiennes, sociologues et que sais-je, tous ces scientifiques qui vont venir nous apporter un éclairage sur l'histoire. Mieux comprendre le présent en comprenant mieux le passé, ça fait partie des objectifs de cet incroyable festival. Je vous invite donc à jeter un œil sur son programme et à ne pas rater donc du 14 au 17 mai 2026 cette 9e édition du festival L'Histoire à venir. Bonne semaine à tous et à toutes.
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4: Alors nous sommes les BFF du ciné. Les BFF du ciné, c'est une association que l'on a créée en octobre 2024, et elle a pour but de réunir la jeunesse et de remettre le cinéma un petit peu au goût de celle-ci. Et l'événement a tellement bien pris sur Paris depuis un an et demi qu'on a décidé de partir en Tour de France des cinémas parce qu'on s'est dit pourquoi est-ce que ça prendrait pas ailleurs. Et donc voilà, nous sommes sur les routes de France depuis le mardi 21 avril. Et nous arrivons à Toulouse le mardi 5 mai pour faire une séance avec l'American Cosmographe. Nous allons voir La Corde au cou de Gus Van Sant. L'idée, c'est de faire circuler un maximum l'événement pour qu'on soit un maximum de jeunes, ou moins jeunes d'ailleurs. Et notre concept, voilà, c'est vraiment un ciné plus un verre. Donc c'est aussi une excuse, le cinéma, pour pouvoir se rencontrer entre jeunes, se relier... sortir la tête des réseaux sociaux et se servir des réseaux sociaux justement de la bonne manière, parce que c'est vrai qu'on est tous derrière nos écrans, mais c'est quand même un outil qui reste extraordinaire pour la communication. Et donc voilà, nous, l'idée, c'est vraiment de se dire on va au cinéma tous ensemble, on se rassemble, on se rencontre, et vive les humains et vive le cinéma.
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2: Bonjour à tous et bonjour à toutes. Voici le programme des rencontres littéraires qui nous attendent à la librairie Ombre Blanche en cette belle semaine. Eh bien, il n'y a que deux rencontres au programme cette semaine. Le mardi 5 mai, une rencontre avec le médecin généraliste toulousain Jacques Barsoni, qui viendra nous parler d'addiction avec son ouvrage « J'arrête quand je veux, addictologie, généalogie d'une promesse non tenue », ouvrage paru aux éditions Intervalle. Et le lendemain, on sera un petit peu plus dans l'histoire avec Pinar Selek, qui est sociologue, conteuse, écrivaine et militante antimilitariste d'origine turque, et qui vient présenter son ouvrage paru aux éditions Université Paris Cité, ouvrage intitulé « Lever la tête, la recherche interdite sur la résistance kurde ». Ces deux rencontres sont à vivre à la galerie exposition et conférence de Ombre Blanche, c'est au 6 rue Mirepoix. Ces rencontres, elles sont gratuites, donc n'hésitez pas à venir nombreux et nombreuses pour écouter, voire même poser vos propres questions aux auteurs et aux autrices invitées pour présenter leur ouvrage. Et ces rencontres, si vous ne pouvez pas y assister, vous les retrouverez en podcast en partenariat avec Radio Radio sur le site de la librairie Ombre Blanche ou alors sur notre antenne du lundi au vendredi à partir de 13h30. Belle semaine à tous et à toutes.
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0: Juan Patine.
1: Hola, Juan Timpa.
0: Et bonjour, chers auditeurs de la petite boutique fantasque.
1: Et bonjour, chères auditrices.
0: Nous retrouvons aujourd'hui la deuxième chronique hyper paradisiaque de Michel Battle.
1: C'est la suite de la première. Elle s'intitule aujourd'hui « Digérer la guerre d'Espagne » et elle donne lieu à une très belle analogie.
0: Nous avons écouté en introduction le grand Paco de Lucia dans Guariras de Lucia.
1: Nous écouterons ensuite A las barricadas par Frente Popular, El Paso del Ebro, Ay Carmela par Maria Faradouri.
0: Les danses polovsiennes tirées du prince Igor d'Alexandre Borodine par l'orchestre symphonique et le chœur SNG de Maribor.
1: Lors de la lecture de Michel Battle, nous pourrons entendre « Étrangère au paradis » de Gloria Lasso, le choral « Auf meinen lieben Gott » de Jean-Sébastien Bach par André Isoard
0: est entremêlé avec « Musica Plastica 11 » de Frédéric Maintenant et Michel Battle. Enfin, en guise de finale du texte, « Rock'n'Roll Station » de Vince Taylor.
1: Comme il y fait référence à son grand-père, le poème « Melodicia mi abuelo » de Rosé Agustín Guatizolo, mise en musique par Paco Ibanez, est logique.
0: Nous terminerons par Les Ombres Sauvages de Michel Battle et Raphaël Monté. Très bonne écoute de cette émission de la petite boutique fantasque
2: et sudophiliste.

Digérer la guerre d'Espagne. La guerre d'Espagne, on ne pourra jamais la digérer. Aucune guerre ne peut se digérer, même de la part des prédateurs qui l'ont provoquée. Il restera toujours dans les corps, ce morceau de pomme qui obstruera l'entrée du canal digestif, cette fameuse pomme d'Adam, cette pomme qui différencie l'homme de la femme. Excroissance en forme de pointe et de flèche qui pousse sous la peau, prête à se planter dans le cœur de sa victime. Ma mère étant une femme pieuse, mon père Virgilio, bien qu'anarchiste, fit des concessions, consentant au nom de notre culture judéo-chrétienne à me laisser baptiser. Mon parrain Raoul Marty, ébéniste, m'a raconté ce qui se passa le jour de mon baptême. Il eut lieu une quinzaine de jours après ma naissance, vers la mi-avril de 1946. Le cortège se présenta en la chapelle de la communauté espagnole au 20 rue du Pharaon à Toulouse, ancien couvent des religieux de Saint-Antoine du Salin. L'attente ne fut pas très longue et apparut le prêtre. Mon père le reconnut, il ne pensait vraiment pas voir ce genre de type dans ce saint lieu. Il l'avait oublié. Ce curé était un suppôt de l'État franquiste, un nuisible planqué dans la religion. Un de ces indicateurs, comme il y en a tant à toutes les époques et dans tous les pays. Mais pour le coup, un curé franquiste sur le territoire des réfugiés d'Alliance civile, c'était trop. Virgilio demanda à tout le monde de sortir de l'église et expliqua sur le trottoir ce qu'avait été la guerre civile et ce qu'il en était encore aujourd'hui, et que celui que nous venions de voir en habit ecclésiastique n'était qu'une vermine. La famille et les amis qui se trouvaient là savaient ce qu'avait été la guerre civile en Espagne, mais il ne put s'empêcher d'en rajouter une couche. Il avait vu des choses horribles et sans doute qu'à certains moments, l'envie de tout cacher était trop forte pour lui. Que faire ? Ma mère, la larme à l'œil, mais ayant toujours une solution pour chaque problème, nous guida vers l'église la plus proche, celle de Notre-Dame de la Dalbade, dont elle connaissait les curés, pensant qu'on en trouverait bien un pour me baptiser à ce moment-là. J'étais dans les bras de mon père, qui se protégeait la bouche et le nez avec un foulard de peur de me contaminer de sa terrible maladie. Le cortège n'eut que quelques centaines de mètres à faire, remontant vers la place des Carmes, tournant à gauche rue Saint-Jean et puis à droite rue de la Dalbade. On trouva tout de suite un jeune curé qui ne fit aucune difficulté pour oindre mon front d'une huile sainte et m'asperger le crâne d'eau bénite, après quoi il alla à la sacristie rédiger l'acte. Je m'appelle depuis Michel, comme mon illustre prédécesseur l'archange, Albert, comme le prénom de ma grand-mère provençale Alberta, et Raoul, celui de mon parrain, grand ami de mon père qui l'avait aidé. À la suite du décès de mon père, ma mère et moi passâmes l'année suivante à Olotte, dans la famille endeuillée, mais aussi meurtrie des meurtres fratricides. J'avais 2 ans, j'entrais dans cette famille paternelle composée du père, Joseph, de ses 2 filles, Conchita y Flora, de son frère Enrique, et le mari de Flora, Pepe Coyle, qui avait lui aussi enduré cette défaite, ayant combattu dans la région de Madrid, où prisonnier il était resté tout un hiver parqué derrière des barbelés sans aucun toit, avec seulement pour protection contre la neige et de la pluie sa capote de soldat. Durant les combats, une balle lui avait emporté un doigt et avait fini sa course dans le ceinturon. Cette balle, qu'il gardait comme seul et unique souvenir de cette époque maudite, se trouvait dans un petit tiroir du buffet de la salle à manger. Quand on est enfant, on adore fouiller dans les tiroirs. On va à la découverte de tout, on regarde tout, on touche tout, ce qui peut être à sa portée, ce que je faisais quand personne ne me voyait. La maison d'Olotte, ma mère avait dit un jour qu'elle évoquait les catacombes de Rome. Et du coup, tout le monde l'appelait la catacombe. Les pièces du bas étaient voûtées, comme une petite église romane. Dans la journée, on se tenait dans le jardin, ou bien dans la cuisine, pièce commune, et durant l'hiver, on pouvait ramener toute la famille dans son rayonnement. À l'étage, 2 chambres, et au bas de l'escalier, donnant sur la rue de Safletch, c'est-à-dire le lavoir. La rue Calais-Saint-Christophe était empierrée de grandes dalles de lave sombre. Elle menait au sommet du volcan, jusqu'à une ferme Camp Mascalette où était né mon grand-père. Je l'appelais comme tous les enfants Avi, c'est-à-dire grand-père.
Tous les gens du quartier l'appelaient « mascalette », ce qui veut dire « petit mal », et par extension « homme brave et courageux », ce qu'il était, et tout le monde l'espinait et le respectait. Durant la guerre et bien après, alors qu'il n'y avait plus rien à manger, il partait plusieurs jours jusque dans les sommets pyrénéens, distants d'une cinquantaine de kilomètres vers la frontière de France, chercher du ravitaillement, revenant éreinté, chargé comme une mule, son sac sur le dos rempli de pommes de terre ou de farine de maïs. Dans la salle à manger, le tiroir du buffet recelait des petits trésors pour l'enfant explorateur que j'étais. Je trouvais la balle de fusil et je la mis dans la bouche jusqu'à ce que par inadvertance elle prit le chemin de ma gorge. Et ce qui devait arriver arriva, je l'avalais. Ce que je relate, ce sont les membres de ma famille qui me l'ont rapporté, mes tantes et surtout ma mère, qui pensait me perdre après avoir perdu mon père. La guerre semblant poursuivre sa malédiction sur nos familles. Durant 2 ou 3 jours, je passais régulièrement à la radioscopie, la seule de la ville. Le médecin était un Castillan installé dans une rue donnant sur l'actuelle Place Major, qu'on appelait jusqu'en 1975 Plaza del Generalissimo Franco. Le médecin suivait le parcours de la balle de mon corps, espérant qu'elle n'arrêterait pas sa course en perforant l'estomac ou l'intestin et prendrait le chemin naturel de la digestion. Quand elle arriva vers l'estomac, il tranquillisa ma mère. Et enfin, l'arrivée de la crotte libératrice soulagea toute la famille. Bien plus tard, me montra l'objet qui causa tant d'angoisse. Et je ne sais ce qu'il advint de cette balle. Je pense qu'elle fut perdue d'un déménagement. Avais-je digéré la guerre d'Espagne ou bien au contraire, cette balle avait été comme un virus inoculé ou une sorte de vaccin. Elle serait comme un sceau qui marquerait à jamais notre famille et qui, très souvent, suggérait dans nos conversations. 20 ans après, jusque fin des années 60, les communistes et anarchistes croupissaient encore dans les prisons de Franco. Comment ne pas comprendre qu'à la mort du dictateur le 20 novembre 1975, des milliers d'Espagnols, si ce n'est des millions, sablèrent le champagne.

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Eddie Boubacar savait faire de la vie une œuvre d'art, rendre poreuses les cloisons entre la vie, la création, la politique, et traiter toutes les sphères de l'existence avec le même soin, le même intérêt, les faire vivre et dialoguer, pour recueillir de ses expériences l'inouï à remettre en jeu, pour que ça pense, que ça joue, que ça creuse et que ça ouvre. Encore. Rares sont ceux qui savent jouer de ce fil qui fait tenir ensemble sans imposer d'unisson et ouvrir au concert des singularités. C'est le pari d'un poète. C'est un legs que chacun qui a eu la chance de le partager avec Eddie pourra s'employer à faire fructifier, le remettre en jeu pour que ça pense, que ça joue, que ça creuse et que ça ouvre encore. Rémi Brassier, psychanalyste, guitariste. Revue et corrigée.net pour Eddie Boubacar, 1963.

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0: société civile. Je demande l'écoute. Je demande le bruit. Je demande le corps flottant. Je demande l'abandon. Je demande l'aura. Dans l'aura, je demande le microphone. 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
1: l'écoute, je demande le bruit, je demande la philosophie, je demande la posture, je demande l'aura.
0: Je demande...
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0: Dans la réflexion,
2: je demande le microphone,
0: je demande
2: le bruit, je demande la réflexion
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2: je demande l'abandon.
3: Je demande l'écoute.
2: Je demande la philosophie.
3: Je demande l'œil.
4: Je demande l'abandon.
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6: La posture. Je demande le silence.
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4: Je demande l'abandon.
2: Je demande l'aura.
5: C'est ça.

Il y a toujours un bruit, toujours un bruit de fond de personnes, quoi. Des gens qui de fond, pas de foule, mais bon, de... ça me fait penser à des chaînes ou un grillage et voilà.

Bonjour, je m'appelle Fatia, j'ai 32 ans, j'ai maman de 4 enfants. Que j'entendais le bruit qui est en bas de voisins, des fois j'y trouve un peu bizarre, bruit de marchands de chiens, c'est un peu bizarre. C'est pas comme nous, ça marche pas comme nous, quand on marche, le chien. Le bruit qu'il fait, c'est pas pareil comme nous. Ouais.

Je me souviens de moments comme ça où je sentais qu'un son pouvait me rendre autre. Mais ouais. Je pense que je résiste. Ouais.

Merc Radio Live cette semaine, concert estampillé In a Landscape, enregistré à l'auditorium du GMEA d'Albi par Benjamin Momus. Donc enregistré en avril 2025, Lise Barkas à la Vielle à Roux et Cornemuse. Lise Barkas qui fait partie de la foisonnante scène strasbourgeoise. N'a pas peur des collaborations, puisque je peux citer entre autres Crystal Roll, Lisa Kofer, Jean-Baptiste Geoffroy ou encore Diatribe, à ma connaissance. Elle pratique assidûment le solo acoustique et nous plonge dans un univers qui mêle le folklore toujours vivace à des modes de jeu liés à la musique expérimentale. À la vielle à roue, instrument qui évoque le paysage sonore de nos campagnes, elle y ajoute une pointe d'indus pour nous faire parvenir des sons inattendus. À la cornemuse, elle joue l'entrenote des mélodies obsédantes qui apparaissent et disparaissent et laissent place à des sons soufflés, des grattements, des multiphoniques complexes et des sifflements. Fermez les guillemets, Vincent Vogelklein.

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En fait, là, c'est le théorème de l'eau. Non, c'est le théorème. Tout le monde parle de n'importe quoi.

0: Parce qu'en fait...
1: Ça va, Chara.
0: Non. C'est le théorème
2: Oh, ça m'énerve.

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0: Après ?
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0: Il y va ?
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0: Il va et après ?
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0: Et après, là, il restait. Après, il y avait des...
1: De tout, n'importe de la quoi.
0: Et eux, en fait, eux, et quelqu'un, il m'a demandé...

0: Là, et là.
1: J'attends.
0: 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Après, je me suis jeté aux pieds.
2: Et on a fait des.
0: Non.
1: Ah, je. Mais quand j'ai.
3: Personne, de temps en temps,
4: des fois moi.

0: sais. Là, la Guisard et puis la Rondeau qui vont chercher les millièmes.
1: Ben dis donc, t'as des chaussures neuves. Venez, on va chercher la Jeannette. Hé, Jeannette! Où va les prêtres?
2: Oh, bah dis donc, t'es chic, toi. 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
1: tu vas te
0: faire. Amusez-vous, mes filles. C'est bien gai d'avoir des robes de toutes les couleurs.
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0: Regardez,
1: Ah,
0: c'est vrai.

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0: trouver la magnifique galaxie du côté de Flanders.
1: Il n'y a pas de problème d'histoire.
0: J'ai un peu de journée tranquille.
1: Mais c'est que pour
0: moi,
1: voilà.
0: Voilà, voilà. C'est pareil, j'ai envie de
1: faire. C'est comme ça, ça changera jamais, quoi. Voilà. Ça l'a toujours été, mais ouais. Autant des pas de livre, c'était que du PDF, voilà. Faut bien que les gens le sachent, mais pas ce que
2: tu disais, Aurélien, tout à l'heure, c'est qu'il y a quand même les radios aussi aujourd'hui tiennent par le bénévolat, par l'engagement, par des personnes comme Elisabeth qui est là et qui a l'occasion de parler depuis tout à l'heure, et j'aimerais bien.
1: T'as pu voir quoi et.
2: J'essaie d'armer tout le monde, on va. Pas ma voix. Elisabeth, non mais voilà, c'est quoi être bénévole aujourd'hui en gagne.
1: Love.

0: On met de la zik, mais que n'importe qui puisse débarquer à n'importe quel moment, quoi. 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Et voilà, je m'en casse.
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